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1: Hélène Vignon pour Radio Alliance Plus. Bonjour à toutes, bonjour à tous. Fernandel m'a raconté. C'est le livre que nous lisons en ce moment. Il est écrit par Raymond Castan, journaliste de métier devenu un ami proche de Fernandel et par la suite son scénariste et dialoguiste. Il est donc bien placé pour nous parler de lui en reprenant les anecdotes entendues de lui ou vécues à ses côtés. Le titre du chapitre 10 que nous avons commencé à lire dans le dernier épisode s'intitulait « Le cas Fernandel ». Et nous y avons découvert que, contrairement à beaucoup d'artistes, Fernandel, nom de scène de Fernand Joseph Désiré Contandin, ne sait pas ce que c'est que d'avoir le trac. « Je ne l'ai jamais eu », dit-il, et tous ceux qui ont travaillé avec lui ont pu le constater au cinéma, au music-hall ou au théâtre. Autre singularité, il n'est jamais allé à Hollywood, ni en touriste pour voir, ni pour y travailler. Écoutez ce que le livre nous en dit. Reprenons donc notre lecture. Ils ne sont que deux de cette taille à avoir tenu bon, Marcel Pagnol et Fernandel. Hollywood, ni l'un ni l'autre n'y sont jamais allés, même en touriste, même pour voir comment c'était. Fernandel racontait les ponts d'or d'Hollywood. Il y avait avant la guerre un magazine de cinéma qui paraissait à Paris et dont le titre était « Pour vous ». Son correspondant à Hollywood s'appelait Harold Salomson. Un jour dans les années 30, Harold Salomson, qui était allé voir Arthur Lando, un des plus grands agents de Los Angeles. C'était l'impresario de Gene Harlow. Il voit contre le mur, dans le bureau de sa secrétaire, une photo de moi, découpée dans un magazine allemand. C'est tout juste s'il n'avait pas rajouté « wanted », comme dans les westerns. Il dit à la fille en me montrant « Tiens, vous aimez Fernandel ? Vous le connaissez ?» Parbleu, c'est Fernandel, un comique français. Vous avez son adresse? Fernandel à Paris, ça suffit. La fille explique. Monsieur Lando a trouvé cette photo par hasard dans un magazine allemand. Il n'y a aucun nom dans la légende. Il n'a jamais vu un physique pareil. Depuis, il cherche partout de qui il s'agit. Et comment il pourrait le joindre. Si seulement ce type a un petit talent de comédien, dit Monsieur Lando, on lui fait un pont d'or. Ce ne sera que le premier pont d'or offert par Hollywood et refusé par Fernandel. Il continuait. Hollywood, j'y suis allé surtout en photo. En 1950, j'étais allé à New York faire une émission de télévision. Et dans les couloirs de la CBS, on m'avait présenté un des plus grands photographes du magazine Life, Philippe Alstaman, qui m'a demandé aussitôt si je voulais bien poser pour lui une série de photographies. J'ai accepté. J'ai passé une matinée entière dans son studio. Il m'a fait peut-être 2000 photos. Il m'a fait faire toutes les mines, toutes les grimaces dont je suis capable. Puis, avec tout ça, il a composé un album. Sur toutes les pages de gauche, il y a une question. Que pensez-vous de Jane Russell? Savez-vous que la chasteté renforce votre puissance intellectuelle? Savez-vous qu'on a vendu l'année dernière en Amérique 2 millions de paires de faux seins? Quel est le sport favori des Français? Et sur la page de droite, il y a la réponse à cette question. C'est un gros plan de ma tronche faisant la mine appropriée. L'album s'appelait « The Frenchman ». On en a vendu plus de 500 000 dans tous les États-Unis. Remarquez, si je ne suis pas allée à Hollywood, Hollywood est venu à moi. J'ai tourné en France « Vacances à Paris » avec Bob Hope, avec qui je suis restée très amie. Dans tous les journaux américains, il y avait notre photographie avec ce titre. Messieurs Horseface and Chin Tractor, Monsieur Gueule de Cheval et Monsieur Menton de Tracteur. Une autre fois, je vendais des billets de tombola pour une organisation de bienfaisance dans une espèce de baraque sur les Champs-Élysées. Et soudain, s'arrête pour m'acheter un billet une espèce de géant avec un chapeau de cow-boy. Je le reconnais, Gary Cooper. Il me dit, Fernandel ? On ne s'est pas quitté pendant 3 jours. Un soir, à son humeur, qui était excellente, l'un de nous, un téméraire, avait osé lui poser cette question. Quand même, Fernandel, tous ces navets que vous avez tournés, je me souviens presque mot à mot de sa réponse. Les navets de Fernandel. Mes navets, oui. Il paraît que j'en ai commis quelques-uns. Je sais qu'on me le reproche parfois, et je veux bien plaider coupable, mais je vais vous dire, ils ont bien de la chance, ceux qui peuvent savoir d'avance, quand ils commencent à préparer un film, que ça va être un navet. Ils sont plus forts que Madame Soleil. Un jour, avant la guerre, j'ai tourné un film. L'histoire était de Jacques Perret, qui est un grand écrivain et qui a écrit en particulier « Le caporal épinglé », qui est un grand livre. Et l'adaptation et les dialogues étaient de Jacques Prévert, qui n'est pas n'importe qui. Et pour finir, ça a donné Ernest le Rebelle, un navet de Fernandel, un navet muscat, un navet reconnu, étiqueté, authentifié, cité partout comme exemple de navet. Bon, vous allez me dire, c'est probablement la faute au metteur en scène. Le metteur en scène, c'était Christian Jacques, le même Christian Jacques qui, avec l'histoire d'un auteur inconnu et oublié, Paul Fekete, je dis son nom parce qu'il le mérite bien et pour vous montrer que c'est bien vrai que vous l'aviez oublié. Ce même Christian Jacques, il m'avait fait juste avant François Ier, qui fait rire les populations depuis 30 ans et qui les fera rire 30 ans encore, au moins. Quand Fernandel évoque François Ier, les souvenirs affluent. La chèvre de François Ier. Le plus terrible, raconte-t-il, c'est quand on a tourné la scène du supplice de la chèvre avec Sinoël. Cette putain de chèvre, il fallait pour le scénario qu'elle me lèche la plante des pieds. Pour commencer, elle ne pouvait pas supporter la lumière des projecteurs. Chaque fois qu'on les allumait, hop, elle se tirait. Alors, on l'a attachée. Mais il fallait encore qu'elle se décide à me lécher les pieds. Alors là, mais quelle histoire! D'abord, on a mis des brins d'herbe entre les orteils. Ça ne l'a pas intéressée. Alors on me les a saupoudrés de sucre. Sans succès. De sel? Zéro. On me les a enduits de fraises écrasées. Sans résultat. On a essayé les carottes râpées. On aurait dit que tout l'a dégoûté. Alors, Christian Jacques a eu une idée. Du tabac, des bouts de tabac. Et va savoir pourquoi. Cette chèvre, le tabac, ça lui a plu. Alors, on m'a répandu sur les pieds tout un paquet de gauloises qu'on a dépiautées une à une. Ah, mon ami, cette chèvre, elle se régalait. Et quand elle a eu fini le tabac, ça l'avait mise en appétit. Elle s'est attaquée à mes orteils. Elle commence à me mordre férocement. Ça a été atroce. Si atroce que je me suis mise à hurler n'importe quoi, toutes les injures de mon répertoire, tous les gros mots, tous les noms d'oiseaux. C'est tout ce que je pouvais faire. J'étais attachée. par les poignets et par les chevilles. Et ce faux cul de Christian Jacques qui criait « Profitez-en, tournez, tournez, ne coupez pas, nom de Dieu, ne coupez pas !» Bien sûr, à la synchro, on a repris le texte de l'auteur. Mais Fernandel revient à ses navets. Il tient à vider son sac. « Je vous demande une chose, dit-il. Regardez les noms des auteurs au générique de mes films. J'ai joué Courteline, Maupassant, Sacha Guitry, Feydeau, Labiche, Bourdet, Francis Carcot, Marcel Achat, Jacques Perret, Yvan Audouard, Bosté Orange, Guareki, Marcel Aimé, Barjavel, Henri Janson, Giono et bien sûr Pagnol. Vous savez que ça ne ferait pas une vilaine académie tout ça? Et pourquoi quand je tourne Crésus, écrit, adapté, dialogué et mis en scène par M. Jean Giono, c'est un navet de Fernandel? Et pourquoi pas un navet de M. Jean Giono? La vérité, c'est que Fernandel faisait des films comme Scotto faisait des chansons, sans jamais penser au chef-d'œuvre, parce que c'était son métier, parce que c'est un métier aléatoire et difficile, parce que refuser porte malheur, parce que quand on s'arrête, on ne sait pas quand ça repartira, ni même si ça repartira. En pleine gloire, Rému, quand il venait passer un mois de congé dans sa belle villa de Bandol, devenait intenable au bout d'une semaine. « Je ne sais pas ce qu'ils font à Paris, maugréait-il. Je suis sûre qu'ils se préparent des tas de films, avec des rôles formidables pour moi et qu'ils ne vont pas penser à moi. Et même les films pour lesquels j'ai déjà des contrats, je sens qu'ils ne vont pas les respecter, ces contrats. Et j'aurai bonne mine. Je sens l'embrouille et je reste ici comme un imbécile. » Les trois jours suivants, il demandait à tout moment « Vous êtes sûr qu'on ne m'a pas appelé au téléphone ?» Le dixième jour, il reprenait l'express pour Paris. Quand il avait tourné le coq du régiment, Fernandel avait retrouvé complètement décavé celui qui avait été son idole au temps de ses premiers films muets, Prince Rigaudin. On lui avait donné un petit rôle par pitié. Le lendemain du dernier tour de manivelle, il était mort de misère. Fernandel a vu de ses yeux le grand Buster Keaton faire le clown pauvre dans des cirques de deuxième ordre. Même Jean Gabin, le grand Gabin, est resté 2 ans sans recevoir la moindre proposition jusqu'à ce que son triomphe dans le Rififi le fasse repartir pour une 3e carrière éblouissante. 2 ans à rester là devant ton téléphone, à attendre qu'il sonne, lui a dit Gabin. Et il ne sonne pas, crois-moi, on se fait vieux. Alors, Fernandel, la seule chose qui le rassure, c'est d'enchaîner d'un film sur l'autre, c'est d'avoir 2 ans de travail devant lui. Il sait ce que sont les temps difficiles, il les a connus. Et après tout, comme pour les chansons de Scotto dans le tas de ses films, il se trouvera bien Don Camillo, François Ier ou La Vache et le Prisonnier. S'il ne pense jamais au chef-d'œuvre, par contre, j'en parle par expérience, et tous ceux qui ont travaillé avec lui, Barjavel, Audouard, Takela, Pascal Jardin vous le diront, ils en sont restés impressionnés. Chaque fois qu'il commence un film nouveau, Fernandel s'y lance avec une passion et une conscience professionnelle exemplaires. C'est chaque fois le film de sa vie. Rému disait de lui à Carlo Rim, « Je n'ai jamais rencontré quelqu'un d'aussi pur, d'aussi sincère. Fernand croit toujours à ce qu'il fait, même s'il fait de la merde. C'est une supériorité énorme. Le résultat, c'est qu'avec ses films, les plus mauvais, il réussit quand même à toucher son public. Parce que le public, quand tu le couillonnes, Il s'en aperçoit tout de suite et ça ne lui plaît pas. Puis le film sort sur les écrans et Fernandel en est toujours aussi fier. Quelques jours après, une petite dame inconnue va, sans rien dire, assister à une séance de l'après-midi au milieu des spectateurs. C'est Madame Henriette Fernandel. Et si le film ne lui plaît pas, quand Fernandel rentre à la maison le soir, une nouvelle fois ravie du nouveau film qu'il vient de commencer, sa femme lui dit, de la voix la plus douce du monde, « Tu sais, Fernand, je suis allée voir ton dernier film cet après-midi. Eh bien, à la sortie, j'étais pas très fière. Tu vois, j'aurais pas aimé que quelqu'un me reconnaisse et dise tout haut. Eh bien, c'est Madame Fernandel. J'aurais eu un peu honte. » Chaque fois, ça met Fernandel en rage. Parce que chaque fois, il sait bien qu'Henriette a raison. Oui, on peut trouver là, peut-être, une explication du succès éternel de Fernandel. Chaque soir, oubliez le studio, les copains, les flatteurs, il se retrouve à table en tête à tête avec le public. De toute façon, il y a une énigme Fernandel qui reste entière. On le sait, les esprits distingués ont depuis toujours inventé une espèce de purgatoire auxquels sont condamnés ceux qui ont commis le péché de succès. Sacha Guitry, Marcel Pagnol, Billy Wilder ou Harold Lloyd, entre autres, y ont fait un très long séjour. Après quoi, les années ayant sorti, les mêmes exégètes ont découvert qu'ils avaient du génie. Ce que le bon public, avec son grand bon sens, savait depuis toujours. Ils leur ont consacré des études et des monographies. Ce purgatoire où il est entré pour son premier film, Fernandel n'en est jamais sorti. Il a été pendant 40 ans la plus grande vedette du cinéma français puis européen. C'est lui qui a tourné le plus de films et les films qui ont attiré le plus de spectateurs. Les films qui retiennent encore aujourd'hui devant leur poste le plus de téléspectateurs. Et pourtant, ce n'est pas une galéjade, mais il y a des gens qui ont réussi à écrire l'histoire de notre cinéma sans lui consacrer une seule ligne. Ça devrait les inquiéter. Pas du tout. Il n'a jamais reçu un seul prix d'interprétation dans un seul festival. Jean Gabin, pas davantage d'ailleurs. Edgar Morin parle, quelque part, de ces phénomènes scientifiques que tout le monde peut constater et que les plus grands savants, les plus honnêtes, les plus intransigeants refusent de voir parce qu'ils ne cadrent pas avec le système qu'ils se sont établis, parce qu'ils n'entrent pas dans leur boîte. Ils les ignorent le plus tranquillement du monde. C'est une aberration de ce genre que Fernandel est la victime. En somme, pour reprendre le mot fameux de René Clair à propos de Laurel et Hardy, qui viennent tout juste, eux, de sortir du purgatoire, Fernandel est un comique qui n'a jamais fait rire personne, sauf le public.
3: Là. Oh. Le gentleman, qu'est-ce que tu fais dans ma cuisine avec ton huile?
4: Une omelette, tu goûteras ça, c'est formidable.
3: Mais tu te fous de moi par-dessus le marché? Débarrasse le plancher, allez hop!
4: Ah, dis, pas avant que j'ai terminé l'omelette. Hein.
3: Si tu veux pas t'en aller, moi je vais te faire partir.
5: Mais qu'est-ce qu'il fait froid?
3: C'est pas parce que t'as la loi pour toi que tu vas avoir raison.
5: Mais voyons, raisonnable.
3: Mais tu te crois tout permis ici? Tout lui appartient à ma cuisine, ma femme, et quoi encore?
5: Une femme, ça se partage pas, d'accord, mais une cuisine, il y a la place pour deux, non?
4: Ben, mais c'est ce qui te trompe, j'ai même plus le droit de faire une omelette à l'huile. Toi, l'huile, tu sais ce que c'est, mais monsieur l'ignore.
3: Tiens, voilà ce que j'en fais, moi, ton huile.
4: Oh, mais alors, moi, voilà ce que j'en fais de ton papier. Tiens, là, il flambe.
6: C'est le papier qui devait signer.
4: Oui, et c'est aussi l'omelette que je devais manger. Oui.
1: Chapitre 11. Don Camillo. Il y a des personnages qui rendent fou le comédien qui les interprète. On connaît l'histoire grandiose et grotesque d'Albert Dieudonné qui avait joué Napoléon dans le chef-d'œuvre d'Albert Gans. À partir de ce jour-là, dans la vie quotidienne, il était lui-même devenu Napoléon. Il vivait, habillé comme lui, une main derrière le dos, l'autre passée dans l'entournure de son gilet. Il tenait des conférences d'état-major avec son personnel domestique. Il avait créé chez lui un musée de son épopée personnelle dans le rôle de Napoléon. On y voyait un faux lit de Napoléon, le sien dans le film, des fausses bottes, une fausse montre, celle du film. Il n'avait pas réussi à se faire sacrer empereur, mais il devait se faire enterrer en grand uniforme. Sur la tête, le fameux petit chapeau. Il fallut à Fernandel son extraordinaire équilibre pour ne pas connaître la même aventure avec Don Camillo. La popularité de Don Camillo allait lui tomber sur les épaules avec une violence et une soudaineté telles que tout autre que lui en eût été ébranlé. À la différence de ce qui s'est passé pour d'autres personnages populaires, Maigret par exemple, interprété successivement par Charles Laughton, par Pierre Renoir, par Michel Simon puis par Jean Gabin, personne au monde ne peut plus dorénavant imaginer Don Camillo avec un autre visage et un autre physique que ceux de Fernandel. De notre côté, Fernandel, lui, dut se défendre pied à pied contre la boulimie de son personnage qu'il aurait bouffé facilement tout entier contre ceux qui ne voulaient plus le voir qu'affublé de la barrette du curé de choc inventée par Gareski et de sa soutane géante qu'il déployait comme les ailes d'un avion Delta. Les péchés de Don Camillo. Il y a des galas de bienfaisance, racontait Fernandel, qu'on me demande d'honorer de ma présence. Et l'organisateur me téléphone au dernier moment avec un air de deux airs. « Cher Fernandel, je viens d'avoir une idée très originale. Si vous veniez en Don Camillo. » Malheureusement, cette idée très originale, quelqu'un l'avait chaque semaine. Inutile de vous dire que j'ai toujours refusé. Avec les organisateurs de galas de bienfaisance, c'était facile. Vous savez comment Jules Renard définissait les organisateurs de galas de bienfaisance ? Personne généralement riche qui fait la charité avec l'argent des autres. Il y avait certains cas où c'était plus difficile de me démarquer de Don Camillo. Un jour, à Brescello, je tournais les extérieurs du retour de Don Camillo. Pendant une pause, j'étais allée faire un petit tour à pied dans la campagne aux alentours. Bien sûr, j'avais gardé la soutane de mon personnage. Tout d'un coup, dans un chemin, je vois s'avancer vers moi une petite fille. Elle avait 7 ou 8 ans. Elle tenait sa poupée dans ses bras. Elle se met à genoux devant moi et elle me demande « Mon père, bénissez-moi !» Moi, je la fais se relever et je lui dis que je ne suis pas un vrai curé, que je suis curé de cinéma, un curé pour rire, quoi. Elle réfléchit, puis elle me tend sa poupée et elle me dit « Alors, bénissez ma petite fille !» Je te répète que je ne suis pas un curé pour de vrai. Alors, avec la plus implacable des logiques, « Mais elle non plus, me dit-elle, c'est pas une petite fille pour de vrai. » Alors, que faire ? Une autre fois, je trouve dans mon courrier une lettre avec cette adresse sur l'enveloppe « Don Camillo en Italie ». Les postiers avaient pensé tout naturellement qu'elle était pour moi. C'était une lettre bien émouvante. Des gens de Marseille qui m'écrivaient, mari et femme. Après 20 ans de mariage pendant lesquels ils n'avaient pas pu avoir d'enfants, un petit garçon venait de leur naître. il me disait « Très cher Don Camillo, nous sommes presque des vieux et nous voudrions que ce petit soit heureux. Alors, nous avons pensé que peut-être vous pourriez venir nous le baptiser. Nous n'en avons pas encore parlé à monsieur le curé, mais nous sommes sûrs qu'il acceptera et que si c'est vous qui le baptisez, notre petit sera un bon chrétien et un homme fait pour le bonheur. » Je résume, bien sûr. Il y en avait des pages et des pages, avec des fautes d'orthographe énormes. C'était bien difficile de dire à ces braves gens que Don Camillo n'existait pas. En tout cas, je n'en ai pas eu le courage. J'ai écrit à leur curé, qui leur a expliqué que Don Camillo était retenu dans sa paroisse et que, le jour du baptême, il ferait dire une messe chantée pour le bonheur de leur enfant. Le curé m'a écrit pour me rendre compte de sa mission. Il concluait « Il y a des mensonges qui ne sont pas des péchés. » Je le savais. Mais l'aventure de Don Camillo dépasse l'anecdote. D'abord, il avait bien fallu une espèce de miracle pour que se rencontrent ainsi, au point de s'identifier l'un à l'autre, le comédien le plus important de son époque et le personnage du siècle. Et puis, ce fut l'explosion, la découverte avec Pépone d'un communiste qui ne fusillait pas automatiquement tous ceux qui n'avaient pas ses idées, et surtout, avec Don Camillo, un curé capable de lui flanquer son pied au derrière, devait beaucoup aider les peuples d'Occident à se libérer de la peur panique que leur inspirait Staline. Sans faire référence à l'histoire non événementielle chère au professeur Leroy Ladurie, beaucoup d'observateurs considèrent que dans une époque où l'opinion publique a une telle influence, le triomphe immédiat et planétaire de Don Camillo a joué un rôle important dans la fin de la guerre froide. Dans l'Italie frémissante, bouillonnante, bourdonnante d'après la guerre, Giovanni Gareschi, le père de Don Camillo, est à la fois Alphonse et Léon Daudet. Il écrit, comme le père, des contes amers et souriants que publient les journaux. Et comme le fils, il va en prison pour ses idées monarchistes et la virulence avec laquelle il les défend. 13 mois à San Francisco de le Palerma. Et il y va volontairement. Il aurait pu faire appel, s'excuser. Tout se serait arrangé. Non, pour rester libre, déclare-t-il, d'une façon un peu paradoxale mais solennelle, il faut savoir aller en prison. Il y avait dans les années 20, à Paris, un journaliste passionné, directeur d'un journal d'extrême droite, qui avait été un jour contraint par les tribunaux de démentir dans son propre journal les informations fausses et calomnieuses qu'il avait publiées sur un de ses adversaires politiques. Le démenti auquel on le forçait, il l'avait commencé par cette formule « Notre mauvaise foi ayant été surprise, etc. etc. » Le journaliste Gareschi était un homme, un bonhomme de ce genre. Gareschi, l'écrivain, racontait Fernandel, « Quand j'ai fait sa connaissance, j'ai eu l'impression que le bon Dieu me faisait rencontrer un nouveau Pagnol. » Il n'a pas tort. Gareschi est le fils, non pas d'un instituteur, mais d'une institutrice. Et il parle admirablement de sa mère. « Ma mère, écrit-il, enseignait déjà depuis 9 ans au moment de ma naissance. » Elle a enseigné jusqu'en 1949. En réponse de ses services, le curé lui a offert un réveil matin au nom de tout le village. Ainsi, après 50 ans d'exercice dans des classes où il n'y avait ni eau ni électricité, mais par contre des cargaisons de cafards, de mouches et de moustiques, ma mère passe son temps à attendre que l'État veuille bien prendre en considération sa demande de pension. Et elle écoute le tic-tac de son réveil matin. Lui aussi, comme Pagnol, raconte les histoires des paysans de chez lui, cousins des bergers de Virgile. Chez lui, ce n'est pas la Provence, mais l'Ombrie et la vallée du Pô, où chacune des fermes assises dans le maïs ou dans le chanvre est un théâtre. L'universel, disait Pagnol, on l'atteint en restant chez soi, pas en courant après les grandes idées. Plus notre univers est restreint, plus on touche du monde. Gareski a observé les mêmes règles et atteint les mêmes objectifs. Et, comme Pagnol, il y a eu Fernandel. Le Lillois et le Marseillais. Mais ça ne s'est pas fait comme ça, précisait Fernandel. Aujourd'hui, que j'étais fait pour jouer Don Camillo ou que Don Camillo était un personnage pour moi, ça paraît une évidence. N'empêche que lorsque Julien Duvivier a pensé à moi pour le rôle, ça faisait plus de 6 mois qu'il cherchait qui, mais qui, pourrait bien lui jouer son Don Camillo. Moi, Julien Duvivier, je ne le connaissais pas beaucoup. Je le considérais comme un très grand metteur en scène. Je l'admirais pour les beaux films qu'il avait fait tourner à mon ami Jean Gabin. La Bandera, La Belle Équipe, Pépé le Moko. J'avais tourné avec lui une fois, 2 jours. 2 jours simplement. On avait mis 2 jours, pas 1 heure de plus, pour tourner le sketch que je joue dans Un carnet de bal avec Marie-Belle. Et puis, à part l'estime que je portais à son talent, et dont je crois qu'elle était réciproque, tout nous séparait. D'abord, moi, je suis de Marseille. Et lui, il était de Lille. Et puis, je crois que je passe pour avoir plutôt bon caractère. Lui avait une réputation effroyable de type impossible. Fernandel se trompait. Ils avaient bien plus de choses en commun, Duvivier et lui. Un cœur de midinette. Mais il est exact que Duvivier n'a pensé à proposer Don Camillo à Fernandel qu'après plusieurs mois de recherche. Mon ami René Barjavel, qui a guidé mes premiers pas dans le journalisme à Montpellier, à l'écho des étudiants dans une équipe de cadets où je mettais en page les articles d'inconnus qui s'appelaient Jacques Laurent, François Chalet, Henri-François Rey, et à qui Julien Duvivier avait demandé d'écrire les dialogues de Don Camillo, il est le dernier survivant de la belle aventure. Et il me l'a raconté. En 3 mois, Barjavel avait terminé le travail, avec une joie énorme. Mais alors se posa, cela paraît incroyable aujourd'hui, la question « Par qui faire jouer Don Camillo ?» Franck Capra, qui avait eu les droits du film puis les avait abandonnés, avait pensé pour interpréter Don Camillo à Bing Crosby. Avec Duvivier, ce n'était pas du tout comme ça que Barjavel imaginait le personnage. Pour eux, Don Camillo, c'était une force de la nature, un cousin du frère Jean des Entourmeurs, le personnage de Rabelais ou encore du frère Tuc, le compagnon de Robin des Bois. Une armoire normande en chêne massif taillée à la hache, bourrée de pavés et de dynamite. Un arbre. C'est ça, un arbre qui joue la comédie. C'est-à-dire un genre d'acteur qui, chez nous, ne court pas les rues. Si Anthony Quinn ou Victor McLagan avaient été français ou italien, ils auraient à peine fait l'affaire. Alors qui ? Duvivier essaya des inconnus, des seconds rôles choisis à cause de leur gabarit. Désastreux. Une nuit à 1h du matin, Barjavel est réveillé par le téléphone. Il décroche. « Allô ? Ici Duvivier. »« Quoi ? Mais quelle heure est-il ? J'ai une idée pour Don Camillo. J'ai l'idée, Fernandel. » « Quoi ? » répond Barjavel. « Vous êtes fou !» Et puis, 30 secondes après, il en convient, enthousiaste. « C'est une idée formidable. Il va être formidable. » Et il fut génial. Gareski, lui, rêvait de jouer Pépone lui-même. Il en avait la moustache stalinienne. Il suffit d'un bout d'essai tourné par Duvivier pour l'en dissuader. Il renonça à son rêve, mais il ne s'en consola pas. On appelle alors Gino Servi, qui était en somme le Charpin italien. Comme Charpin, il a une formation classique. Il a débuté dans la troupe de Pirandello. Comme Charpin, il a joué Cyrano de Bergerac. Comme Charpin, on ne vient jamais à bout de sa patience, qualité indispensable quand il s'agit de supporter les humeurs de ces monstres qui s'appelaient Rému ou Fernandel. Quand je pense au petit monde de Don Camillo, disait Fernandel, d'abord j'ai mal aux pieds. Pour donner au personnage cette silhouette de curé paysan, Duvivier m'avait obligé à porter des souliers très au-dessus de ma pointure, du 46 alors que je chausse du 41. Pendant tout un film, c'est tuant. Quand je pense au retour de Don Camillo, c'est au dos que j'ai mal. On avait tourné en plein hiver pendant une inondation du Po. Il faisait un froid terrible. L'humidité nous pénétrait jusqu'à la moelle des os et j'en ai eu des courbatures pendant des mois. En Italie, l'immense succès de Don Camillo a fait de Fernandel une star. Il est reçu partout. Les milliardaires de toute la péninsule se disputent l'honneur de l'avoir à leur table. À Milan, le commendatore Pirelli place sous sa présidence l'inauguration de sa fameuse tour. Il répond aux allocutions de bienvenue par des improvisations étonnantes de facilité. On le voit chez les Agnelli, Mandodari et Volpi. Dans cet univers raffiné, opulent, cultivé, précieux, Fernandel évolue avec une aisance de seigneur. La cinquantaine a arrondi son visage, en a gommé les défauts. Maintenant, il est beau. Et surtout, il n'a pas pris un cheveu blanc, pas un centimètre de ventre. Il n'a jamais été plus élégant, plus soigné. Les costumes bleu marine, impeccables, qu'il affectionne, et que lui coupe à Paris le maestro Cristiani, s'orne depuis peu à la boutonnière d'un mince ruban rouge qu'il a comblé. S'il a attendu 6 mois de plus que Tino Rossi, il a eu 6 mois avant Gabin, ce qui l'a consolé. Pendant les prises de vue de « La loi, c'est la loi » de Jean-Charles Takela, que Christian Jacques lui fait tourner à Cassino, avec pour partenaire Toto, pseudonyme de son Altesse Royale, Antonio de Curtis Gugliardi Duca Comenno di Benzancio, ce qui aurait sans doute été trop long pour les affiches, on ne sait pas lequel des deux est le plus aristocrate. Fernandel jouit toujours de la même ferveur populaire. À Cassino, on a dû passer à la peinture bleue, comme pendant la guerre, les glaces du restaurant où est installée la cantine du film. Des centaines d'Italiens restaient là, le nez collé contre les vitres, à le regarder déjeuner. Ce soir, nous dînons au Trescalino Piazza Nauta, et un des restaurants les plus chers et les plus élégants de Rome. Eh bien, pas un seul des dîneurs n'a rejoint sa table directement. Ils ont tous, oui, tous, sans exception, fait un détour pour, en passant devant nous, saluer Fernandel d'une inclinaison de buste très Médicis. Tout à l'heure, quand je suis allée le chercher à l'hôtel Hassler, où il a ses habitudes, sa sortie de l'ascenseur a été tout simplement solennelle. Aussitôt qu'il est apparu, toutes les conversations se sont arrêtées, toutes les têtes se sont retournées. Quand il a traversé le grand hall souriant, à gauche et à droite, je ne suis pas sûre qu'il n'y ait pas eu quelques révérences. Fernandel est heureux. Il adore être entouré de sympathie, d'affection, de respect. Jamais, ni nulle part, il ne s'est senti plus et mieux chez lui. C'est le miracle de la Méditerranée. Il peut tout se permettre, et il se permet tout. En particulier, il est la première vedette de son format qui accepte de tourner des spots de publicité pour le carosello de la télévision italienne, la RAI. Il y invente les mérites de la grappe de Beton et des appareils électroménagers Ignis. Moyennant quoi, il se retrouve 100 fois par jour face à face avec lui-même. son effigie grandeur nature occupe la place d'honneur dans la vitrine de tous les magasins d'électroménager de la péninsule. C'est une rencontre qu'il fait toujours avec plaisir. Un honneur plus grand encore va lui être fait. La fin de cet épisode est surtout consacrée au personnage de Don Camillo, qui bien souvent, pour certaines personnes, était confondu avec Fernandel, lui-même. Mais il a su faire la part des choses, habiter le personnage, mais ne pas en être l'esclave. Dans le prochain épisode, ce personnage va l'amener à être reçu par le pape Pie XII lui-même. Alors, n'oubliez pas d'écouter la suite. Fernandel vous en parlera lui-même sur le site de Radio Alliance Plus 103.2 en direct, mardi et mercredi à 21h30, rediffusion lundi, mardi matin à 6h30. 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À bientôt, chers auditeurs.
0: C'était Hélène Vignon dans Je lis pour vous. Rendez-vous demain à 21h30 pour un nouvel épisode.

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1: Il est 5h en temps universel, 7h à Paris.
2: Andréane Mélard.
1: Et bonjour à vous, RFI Matin commence. C'est maintenant notre tour du monde quotidien de l'info jusqu'à 10h. Quelle journée pour la France ce 14 juillet 2026, la fête nationale, le défilé militaire sur les Champs-Élysées. On y sera dans nos éditions, la France qui se bat contre de gigantesques incendies, on y sera. Et puis ce soir, la demi-finale de la Coupe du Monde.

0: Contre l'Espagne, on y sera également et on en parle dans votre journal. Martin Guez, bonjour.
1: On est partout aujourd'hui. Bonjour André Mellard, bonjour à toutes et à tous.
0: Ce 14 juillet, donc le jour de gloire est arrivé. Reste à savoir si ça sera pour la France ou pour l'Espagne.
1: Qui se retrouve donc ce soir à Dallas en demi-finale de la Coupe du Monde. Il y a 2 ans, les deux équipes s'affrontaient déjà en demi-finale. C'était à l'Euro pour une victoire espagnole. Difficile de dégager un favori. Pour ce soir, nous appellerons notre envoyé spécial au Mondial, Cédric de Oliveira, dès le début de ce journal. Nous serons ensuite à bord de l'Ocean Viking. Embarquement exceptionnel pour notre reporter Elliot Braché, qui est parti des côtes italiennes hier soir avec ce navire humanitaire de l'ONG SOS Méditerranée. L'association a sauvé 43 000 personnes ces 10 dernières années sur l'une des routes migratoires les plus dangereuses au monde. La France qui attend donc ses bleus ce soir et qui attend le traditionnel défilé du 14 juillet, ce sera dans 3 heures. Un défilé XXL cette année, le dernier sous la présidence d'Emmanuel Macron. Et puis enfin, la consommation d'eau qui explose dans l'Hexagone en cause bien sûr les canicules qui s'enchaînent en Europe.
0: Carré d'as pour finir. Rarement les demi-finales d'une Coupe du Monde auront paru si relevées des demi qui débutent aujourd'hui.
1: Ah oui, les 4 premières équipes au classement FIFA qui se retrouvent dans le dernier carré. La logique est parfaitement respectée avec d'abord France-Espagne ce soir à Dallas, au Texas, où l'on retrouve notre Texan du moment, Cédric de Oliveira. Bonjour Cédric.
2: Bonjour Martin et bonjour Andréane.
1: Alors Cédric, vous allez commenter un sacré match ce soir sur les antennes Afrique de RFI. Tout simplement la première nation du classement mondial, à savoir la France face à la 3e, l'Espagne. 2 équipes invaincues dans ce mondial qui ont soigneusement tenu à se rejeter le statut de favori ces derniers jours.
2: Oui, effectivement, Didier Deschamps qui d'ailleurs ne s'est pas privé ce lundi en conférence de presse. Bien sûr que l'Espagne est favorite, je l'avais dit en début de tournoi, elle a pris un but en 6 matchs, elle est redoutable cette équipe. Et de l'autre côté, Luis de la Fuente n'a pas hésité à vanter la qualité des attaquants français. Même Lamine Yamal, le prodige barcelonais, a reconnu que la France était une équipe spéciale. Alors il est vrai, Martin, qu'on a du mal à dégager un favori. D'un côté, la France, sans doute l'équipe la plus séduisante, la plus impressionnante du tournoi. 6 victoires en 6 matchs, 16 buts marqués, dont la moitié par Kylian Mbappé, le capitaine au sommet de son art et qui ambitionne de ramener une 3e étoile à la France. Et puis de l'autre, la Roja, équipe au collectif simulé qui lui a permis de remporter l'Euro il y a 2 ans et qui a beaucoup de certitudes dans son jeu. Ce sera une belle opposition de style et au bout, une place en finale, quoi qu'il en soit. Et je vais réutiliser les mots du Didier Deschamps. Ce sera spectaculaire.
1: Alors on espère. On a hâte de voir tout ça. Merci beaucoup, Cédric de Oliveira, en direct de Dallas, donc sur RFI France-Espagne, à suivre à partir de 18h47, temps universel, très précisément, sur nos antennes Afrique. Et puis l'autre demi-finale, on ne l'oublie pas, elle posera demain à Atlanta, l'Angleterre, à l'Argentine.
0: Et ce matin, RFI embarque à bord de l'Ocean Viking, navire humanitaire qui sillonne les eaux de la Méditerranée.
1: Un navire affrété par l'ONG française SOS Méditerranée qui vient de fêter ses 10 ans, période durant laquelle l'association a secouru près de 45 000 personnes ayant tenté la traversée. Depuis le début de l'année, l'Organisation internationale pour les migrations recense déjà plus de 1200 morts en mer Méditerranée. C'est l'un des pires bilans enregistrés depuis 2014. Le Ocean Viking, à bord duquel a pu exceptionnellement donc embarquer notre reporter Elliot Braché, déjà sur le pont ce matin. Bonjour Elliot.
3: Bonjour Martin.
1: Et Elliot, le navire vient donc à la rescousse de bateaux en détresse sur cette route migratoire. On le disait, parmi les plus mortels au monde. Vous êtes monté à bord il y a quelques jours. C'était à Syracuse, en Sicile, la grande île italienne de la Méditerranée. Et cette fois-ci, ça y est, vous avez levé l'ancre.
3: Oui, l'Ocean Viking a quitté dans la nuit les côtes siciliennes. Nous nous trouvons désormais aux abords de Malte et naviguons vers le sud. Après plusieurs semaines de maintenance à quai, l'Ocean Viking est fin prêt. Avec ses 69 mètres de long, sa coque rouge, fraîchement repeinte. À bord, le navire contient une clinique, 3 embarcations semi-rigides pour les sauvetages, des tonnes de matériel et un équipage professionnel d'une 30aine de personnes.
1: Et Elliot, justement, avant de monter à bord, vous avez pu passer plusieurs jours avec cet équipage et vous avez pris part à toute une série d'exercices avant de prendre le large. On va écouter votre reportage, on vous retrouve juste après.
4: L'alerte est donnée. En quelques minutes, 3 petits bateaux à moteur sont mis à flot. Ancien marin-pêcheur, Tanguy coordonne l'exercice.
5: Chaque type de bateau en détresse a une approche particulière. Là, par exemple, ce qu'on appelle un rubber boat, qui est un gros zodiac sans quilles, sans structure rigide, très fragile. ça devient un piège dans lequel les gens se noient à l'intérieur. Avec tout ce qui est ce qu'on appelle wooden boat, donc bateau bois, bateau en fer, qui sont des cercueils flottants. C'est très instable, donc le problème c'est le retournement. Et à partir de là, on essaye de trouver c'est quoi la meilleure approche. Ensuite, il faut évacuer les gens. On a encore une fois tout un tas de techniques. Les débarquer sur le bateau mère.
4: Sur le pont, l'équipage répète les gestes médicaux d'urgence. Rebecca, l'une des trois soignantes à bord, prépare les sauveteurs à un afflux massif de blessés.
0: On rappelle les gestes de base à tous les membres de l'équipage. Chacun doit savoir comment procéder à un massage cardiaque. Déshydratation, coup de chaleur, hypothermie, noyade, traumatisme, brûlure au fioul. La mer Méditerranée est dangereuse. Et avec la criminalisation permanente des ONG qui réduit nos capacités de patrouiller en mer, cet environnement est devenu d'autant plus mortel.
4: Cap au sud pour le navire et son équipage. Après l'intensité des entraînements, l'heure est au repos et à la concentration. Elliot Brachet à bord de l'Ocean Viking pour RFI.
1: À bord de l'Ocean Viking, justement, on vous retrouve, vous êtes toujours avec nous. Elliot, on l'entendait dans votre reportage, le navire qui doit faire face à de très nombreux cas de figure. Alors comment se profilent les prochains jours pour vous ?
3: Alors déjà, hormis la chaleur intense, les conditions météo s'annoncent plutôt bonnes. Si tout va bien, dans moins de 24 heures, le bateau sera opérationnel dans les eaux internationales au large de la Libye. L'équipage devra alors scruter l'horizon, être attentif aux moindres signaux de détresse, se tenir prêt à intervenir à tout moment. De jour comme de nuit. C'est en été que se font la plupart des traversées, alors la probabilité de naufrage ou de disparition en mer est élevée. Et c'est aussi à ce moment-là que les gardes-côtes libyens effectuent le plus d'interceptions en mer, forçant les embarcations chargées d'exilés à prendre plus de risques. C'est aussi une source d'appréhension pour l'équipage. En août dernier, l'Ocean Viking a été attaqué par des gardes-côtes libyens qui ont ouvert le feu, tirant une centaine de balles sur le navire humanitaire.
1: Merci beaucoup, Elliot Brachet, reporter embarqué à bord de l'Ocean Viking. On vous retrouvera tout au long de la semaine sur RFI et vous pouvez également lire toutes nos informations sur les 10 ans de l'association SOS Méditerranée sur notre site Info Migrants.
0: Retour à la case départ ou presque au Moyen-Orient.
1: Et oui, difficile d'imaginer que le 17 juin les États-Unis et l'Iran signent un protocole d'accord qui faisait alors espérer une fin rapide et globale du conflit qui dure depuis le 28 février. Car si Donald Trump estime qu'un accord avec l'Iran est toujours possible, les États-Unis poursuivent leur frappe en Iran et ce pour la troisième nuit consécutive, et il réinstaure un blocus maritime sur les ports iraniens. Blocus qui entrera en vigueur à 20h, temps universel. Le président américain qui envisage désormais, tout comme Téhéran, de créer un péage dans le détroit d'Ormuz. Et puis l'Iran qui a par ailleurs annoncé cette nuit avoir frappé une base américaine à Bahreïn. Les Émirats Arabes Unis disent eux avoir été visés dans le détroit d'Ormuz par des tirs iraniens, attaque de missiles contre deux de leurs tankers, ce qui a provoqué la mort d'un membre d'équipage.
0: Au Mali à présent, Martin, un nouveau procès pour tentative de complot. Il concerne des personnalités réputées proches du premier président de la transition.
1: À savoir Mandao, renversé en 2021. 6 personnes, dont le colonel Kassoum Goïta, l'ancien chef de la sécurité d'État, ou encore Kalilou Doumbia, ancien secrétaire général de la présidence, seront jugées à partir de ce mardi devant les chambres criminelles de la cour d'appel de Bamako. Après avoir été enlevés et torturés, ils sont enfermés depuis près de 5 ans dans les geôles maliennes. David Baché.
6: On attend depuis si longtemps. Ils auront enfin l'occasion de prouver leur innocence devant des juges. Pour les avocats des 6 co-accusés, l'espoir suscité est à la mesure des épreuves endurées. Enlevés par la sécurité d'État en 2021, certains avaient été atrocement torturés avant que leur cas ne soit officiellement transmis à la justice. 3 civils et 3 porteurs d'uniformes sont accusés de tentatives de complot contre le gouvernement. Les faits exacts qui leur sont reprochés n'ont pas été dévoilés. Lors de la première période de la transition, le professeur de droit Kalilou Doumbia avait été secrétaire général de la présidence. Le colonel Kassoum Goïta avait dirigé les services de renseignement. Les autres, un adjudant-chef de la sécurité d'État, un commissaire de police, un opérateur économique et un marabout. Depuis le début de l'affaire, leurs avocats estiment qu'il s'agit d'un procès politique visant d'anciens proches du président Bandao, renversé par les militaires qu'il avait installés au pouvoir après avoir annoncé un remaniement du gouvernement. Après des tortures et 5 années de détention, il y a forcément des séquelles, déplore un proche. Ils n'ont pas bénéficié des soins adéquates. Selon leurs avocats, les 6 co-accusés seront pourtant bien tous présents à la barre pour répondre des accusations dont ils espèrent être enfin blanchis.
1: Explication signée David Bachet du service Afrique de RFI.
0: RFI 17h10 à Paris. Dans un peu moins de 3 heures, place au défilé XXL du 14 juillet.
1: Près de 7000 militaires sur les Champs-Élysées, dont 500 de la coalition des volontaires et 25 Ukrainiens. Coalition qui se réunissait hier à Paris et qui a annoncé la création d'une coalition anti-balistique au soutien de l'Ukraine. Un défilé tout à l'heure donc, qui sera le dernier d'Emmanuel Macron comme président de la République. Cette année, le chef de l'État français veut en faire un moment exceptionnel. Un moment aussi de démonstration de la puissance militaire française. Valérie Gasse.
7: 13 juillet 2026, comme chaque année depuis 10 ans, à la veille de la fête nationale, Emmanuel Macron s'adresse aux armées. Quand arrivent les derniers mots de ce dernier discours, le président a la gorge nouée de manière inhabituelle.
8: Je veux ici, en ce jour, vous redire ma reconnaissance d'être à vos côtés depuis 2017. C'est ma plus grande fierté.
7: Rien à voir avec la tonalité de sa première allocution dans le même cadre en 2017.
9: Je suis votre chef. Les engagements que je prends, je sais les tenir. Et je n'ai à cet égard besoin de nulle pression et de nul commentaire.
7: Nouveau chef de l'État, nouveau chef des armées, Emmanuel Macron voulait affirmer son autorité. À l'heure de préparer son départ de l'Élysée, il change de registre et envoie un message très politique.
10: Partout où on flatte les nationalismes, en France ou ailleurs, on se trompe. Le patriotisme, oui. Le nationalisme, jamais. Ne faisons pas bégayer l'histoire.
7: Aux mots vont s'ajouter les images d'un défilé militaire hors normes sur les Champs-Élysées avec la coalition des volontaires pour l'Ukraine à l'honneur. Cette coalition dont Emmanuel Macron a été l'instigateur. Plus de troupes qui défilent, plus d'avions qui survolent les Champs-Élysées pour montrer encore plus la puissance de l'armée française. C'est la trace qu'Emmanuel Macron veut laisser pour son dernier 14 juillet.
1: Et ce 14 juillet 2026 qui marque aussi les 10 ans de l'attentat de Nice, dans le sud de la France, qui avait fait 86 morts sur la promenade des Anglais. Vous retrouverez notre reportage France à ce sujet juste après le journal.
0: Enfin, la France, où la consommation d'eau explose.
1: En raison des canicules, à répétition du réchauffement climatique causé par les activités humaines, une troisième vague de chaleur marquée par des feux de forêt qui frappent le pays. Nous serons en direct de Fontainebleau dans le prochain journal international. Alors que 1800 hectares de cette forêt emblématique sont partis en fumée, 98 départements français peuvent, eux, faire l'objet de restrictions d'eau. C'est un record depuis 2013, Juliette Przetaszewski.
11: Plus de 200 arrêtés préfectoraux sur la consommation d'eau et une surveillance accrue sur tout le territoire français. Selon la gravité des situations, les autorités prévoient des restrictions sur le lavage des véhicules, le remplissage des piscines privées ou encore l'arrosage des jardins, mais aussi des restrictions sur l'irrigation agricole. En juillet et en août, 82% de l'eau consommée l'est par l'agriculture et la sécheresse est un facteur aggravant. Julie Trottier, directrice de recherche au CNRS, spécialiste de l'eau.
12: Si c'est combiné avec une sécheresse, les nappes ne sont pas rechargées, les rivières ne sont pas rechargées. On a une foire d'empoigne entre plusieurs utilisateurs qui veulent simplement sécuriser des quantités d'eau. Parfois pour des buts complètement légitimes. On peut avoir un maire de municipalité qui dit « moi, il me faut à tout prix ». Tant de mètres cubes d'eau pour ma commune, pour passer le mois de juillet, par exemple.
11: Il faut donc être capable de prioriser les besoins en eau et pour lutter contre la sécheresse, il y a des solutions comme désimperméabiliser les sols.
12: On a beaucoup imperméabilisé des surfaces qui auparavant étaient perméables. On a transformé beaucoup de marais en parking. Ça, c'était une grosse erreur. Tout ce qui est zone humide, ce sont de véritables éponges.
11: En France, plus de la moitié des zones humides ont disparu depuis les années 60.
1: Et c'est avec Juliette Petrachevski, je vais y arriver, que se referme ce journal. Moi, je vous laisse avec André de Mellard.
0: Merci, Martin Guèze. Sécheresse et canicule, le cocktail idéal des feux de forêt en France. Les flammes continuent de dévorer la forêt de Fontainebleau. On appellera notre envoyé spécial sur place à 8h. La France, aujourd'hui 14 juillet, célèbre sa fête nationale avec, comme chaque année, un défilé militaire sur les Champs-Élysées. L'Ukraine fait partie des pays invités. Des soldats ukrainiens défileront sur l'avenue parisienne. On sera ce matin sur le front en Ukraine, non loin de Zaporijia. Reportage à écouter à 9h15 et puis on retrouvera toutes les heures nos envoyés spéciaux le long du défilé militaire. Ce sera notamment notre dossier à 9h. On parle aussi de cet immense rendez-vous d'affaires qu'est le défilé du 14 juillet. En ce jour de fête nationale en France, notre invité à 8h20 est la défenseure des droits. Claire Hédon répond à vos questions ce matin, Arnaud Pontus.
13: Oui, elle est bien connue des auditeurs de RFI. Depuis 6 ans, Claire Hédon occupe le poste de défenseur des droits, autorité administrative indépendante chargé de défendre les droits des citoyens, ceux de l'enfant, mais aussi de lutter contre les discriminations, faire respecter la déontologie des forces de l'ordre et protéger les lanceurs d'alerte. Claire Hédon achève dans une semaine tout juste son mandat de 6 ans. Durant ces 6 années, elle a observé une...
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16: On continue nos programmes avec Christian Delors dans Poussière et Granit.
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0: Bonjour à toutes, bonjour à tous, bienvenue sur Radio Alliance Plus 103.2 FM, DAB+, et notre site internet radioallianceplus.fr. Voici Poussière et Granit, au micro Christian Delors, et à la technique Louis Esparcel. L'émission commence avec la présentation de l'Assemblée du désert, le 6 septembre prochain. Elle se poursuit avec des renseignements sur d'autres événements qui auront lieu en juillet au Mas Souberan à Mialet. Rencontres nocturnes, spectacles son et lumière. L'émission s'attarde ensuite sur Villemejeanne, lieu d'accueil et de retraite. En écho avec le début, l'émission se termine avec l'évocation d'ateliers d'insertion mise en place par l'Armée du Salut à Paris. Femme, foi, résistance, retour sur Marie Durand. Tel sera le thème de la prochaine Assemblée du désert qui aura lieu le dimanche 6 septembre prochain à Mialet, près d'Anduze, dans le Gard. C'est par quelques précisions sur cette assemblée que je voudrais aujourd'hui commencer cette émission de Poussière et Granit. Juillet 1776, il y a 250 ans, Marie Durand s'éteint après une vie passée pour plus de la moitié emprisonnée dans la tour de Constance. Arrêtée à 19 ans, elle y restera 38 ans, refusant d'abjurer sa foi. Marie Durand sera identifiée à l'anonyme qui grava dans la pierre le mot « résister ». L'anniversaire de sa mort donne l'occasion d'un retour sur cette figure de proue des prisonnières de la tour de Constance. Le matin à 10h30, il y aura un culte présidé par la pasteur Sandrine Moreau de l'Église protestante unie de France de Paris-Bastille, foyer de l'âme. À 14h30, des allocutions d'Inès Kirchléger de l'Université de Toulon et de Patrick Cabanel de l'École pratique des hautes études. Le message final sera donné par Frédéric Chavel de l'Institut protestant de théologie de Paris. Je rappelle l'adresse, Musée du désert, Mas Souberan, 30140 Mialet, téléphone 04 66 85 02 72. Pour se rendre à l'Assemblée du désert, comme chaque année, l'Église protestante unie de Nîmes organise un déplacement en bus. Pour 21 euros, vous aurez l'aller-retour. Le départ aura lieu à 8 heures précises du square Antonin, au début du quai de la Fontaine, pour un retour prévu aux alentours de 18h. La réservation des places se fait à la Maison du Protestantisme, 3 rue Claude Brousson à Nîmes. Le Musée du désert est aussi le cadre de diverses autres rencontres. Assemblée nocturne. Le samedi 18 juillet à 21h30 aura lieu à la tombée du jour, un culte dans l'atmosphère des assemblées clandestines avec l'ensemble des communautés protestantes du secteur. Cette rencontre est bien sûr ouverte à tous. La prédication sera assurée par le pasteur Pierre-Adrien Dumas de l'Église protestante unie de France à Nanteuil-les-Maux. C'est donc le samedi 18 juillet à 21h30. Il faut annoncer aussi le spectacle « Son et lumière » Les Lanternes de l'Exil, spectacle qui sera donné les jeudis 23, vendredi 24 et samedi 25 juillet à 18h30 au Musée du désert. Il s'agit d'un spectacle déambulatoire et immersif qui prendra vie dans le cadre historique du parc du Musée du désert à Mialet. Plus de 80 comédiens vous feront revivre une page de l'histoire cévenole. Avec et dans ce spectacle intitulé « Les lanternes de l'exil », les spectateurs vont être invités à la lueur de la lanterne à suivre littéralement le chemin emprunté par la famille Dupuis qui a dû fuir ses Cévennes natales pour trouver refuge aux Amériques. Dans le contexte des dragonnades cévenoles du XVIIe siècle, costumes, chevaux, décors, etc., le public est invité à rejoindre la centaine de figurants, comédiens, danseurs et cavaliers, pour vivre à leur côté une aventure exceptionnelle qui s'adresse à toute la famille. Ce spectacle aura lieu donc les jeudis 23, vendredi 24 et samedi 25 juillet au Musée du Désert, Mas Soubéran, 30 140 Mialet. On nous indique que le nombre des places est limité et qu'il est donc bon de réserver. Pour tout renseignement, vous pouvez appeler le numéro suivant 06 56 73 13 63. Je répète, 06 56 73 13 63. Ou vous pouvez aller sur le site internet www.lesparpaillots.fr. Conférence. Tous les mercredis du 30 juillet au 19 août à 18h30, vous pourrez suivre une conférence, soit sur les femmes protestantes qui ont marqué la société française, soit sur l'écrivain André Chanson, soit encore sur la petite cuisine du désert ou sur la grande peste de 1720 et les protestants. Des précisions sur ces conférences vous seront communiquées la semaine prochaine ou la semaine suivante. Bien d'autres lieux que Mialet sont le cadre d'événements culturels ou religieux, tels que concerts, expositions et rencontres diverses. Le cahier numéro 1 du mensuel Le CEP des mois de juillet-août 2026 en propose un assez grand nombre. Citons-en quelques-uns qui ont été mis en avant. Commençons par l'Assemblée de l'Hospitalet, ou Assemblée du Cannes de l'Hospitalet, qui aura lieu le dimanche 26 juillet, au lieu dit l'Hospitalet, 48 110 Le Pompidou, départemental D9. Voici l'histoire du village. À la limite de Bar-des-Cévennes, de Vébron et du Pompidou, la canne de l'Hospitalet était un lieu d'assemblée situé, comme toujours, au point de jonction de différentes communes pour se répartir les amendes au cas où elles seraient surprises par les forces royales. Lieu stratégique également pour se cacher, organiser la surveillance et la fuite en cas de nécessité. Les prédicants François Vivant et Claude Brousson, de retour de Suisse, décident d'organiser une assemblée à la canne de l'Hospitalet. Elle se tiendra les 23 et 24 septembre 1689. Claude Brousson fait appel à la résistance spirituelle. Les organisateurs furent surpris par la volonté d'en découdre qui s'exprima dans l'assemblée constituée d'une centaine de jeunes gens, plus ou moins armés, qui pensaient alors que l'heure était venue de se rebeller. Le lendemain, l'abbé du Chéla fait arrêter une quarantaine de participants que Brousson et Vivant parviennent à faire relâcher. La communauté protestante organise tous les quatrièmes dimanches de juillet une assemblée sur les lieux mêmes de celle de 1689 et traditionnellement, la Cévenole y est chantée comme cela fut le cas pour la première fois lors de l'assemblée commémorative de 1898. Donc, le jour de cette prochaine assemblée, le 26 juillet, il y aura le matin un culte à 10h30. Ce culte sera animé par la pasteur Nelly Gatta. Ensuite, un repas tiré des sacs. Et à 14h, conférence sur le thème « Une mémoire cévenole pour boussole » par Daniel Travier, qui est fondateur de la Maison Rouge, musée des vallées cévenoles. Et vers 16h, au revoir fraternel. Le magazine Le CEP et la presse régionale protestante nous rappellent aussi la retraite spirituelle de Villemejeanne. Rappelons d'abord que Villemejeanne, c'est un hameau entre Ganges et l'Espérou dans les Cévennes. Il y est organisé plusieurs fois par an des retraites dont la prochaine aura lieu du 17 au 20 juillet et les suivantes en octobre, puis en mars et en avril 2027. Il est précisé qu'il n'est pas obligatoire d'assister à toutes les retraites. Contact, pasteur Violaine Monet, 06 14 18 76 36 ou pasteur Gaël Favas 06 49 82 50 97. Un article de Nicolas Boutier dans ce magazine Le CEP du mois de mai était intitulé « La maison de Villemejeanne, l'âme des Cévennes à Valrhogue ». Voici un extrait de son reportage. Au cœur de la vallée de l'Hérault, là où les pentes abruptes du Mont Aigoual commencent à défier l'horizon, se dresse la maison de Villemejeanne. Bien plus qu'une simple structure de pierre, cet ensemble architectural incarne la résilience et l'hospitalité d'un territoire classé au patrimoine mondial de l'UNESCO. Dès l'arrivée, l'œil est frappé par la noblesse des bâtiments. La maison de Villemejeanne est un témoin privilégié de l'architecture cévenole traditionnelle. Cette architecture sans architecte qui a façonné l'identité du Gard. Construite en pierre de schiste locale, aux reflets gris et argenté, la bâtisse impose son caractère robuste. Sa configuration, typique des grandes maisons de la région, révèle une histoire liée au travail de la terre et de la soie. C'est un héritage de pierre vive. Les murs épais, véritables remparts thermiques, conservent une fraîcheur naturelle durant les étés méditerranéens et protègent du vent cinglant de l'hiver. Le travail de rénovation n'a rien enlevé au cachet d'origine. Les voûtes en berceau, les encadrements de fenêtres et les poutres de châtaignier ont été conservés, créant un dialogue harmonieux entre le confort du XXIe siècle et le récit des siècles passés. Des gîtes comme des refuges de lumière. Depuis la reprise en main du lieu par la paroisse de Valrhogue, la pasteur Gaël Favas, son mari Jean-Christian et des membres de la communauté prennent le temps de remettre au propre les gîtes, le jardin et réfléchissent à de nouveaux projets pour donner un nouvel élan à ce lieu. La force de Villemejeanne réside dans sa capacité à offrir une intimité rare au sein d'un espace partagé. Les quatre gîtes, aménagés avec une sobriété élégante, privilégie les matières nobles et organiques. Ici, pas de luxe ostentatoire, mais une esthétique du vrai. Bois brut, chaux brossé et lin. Chaque espace a été pensé pour refléter l'esprit des anciens mazés ou des magnaneries où l'on élevait les vers à soie, tout en offrant une fonctionnalité irréprochable. Que l'on soit un randonneur solitaire en quête de silence, un couple en quête de romantisme sauvage, ou une famille venue conquérir le sentier mythique des 4000 marches, les hébergements s'adaptent pour vous accueillir d'où que vous veniez et qui que vous soyez. Les espaces communs sont équipés pour honorer les produits du marché et la terrasse ouvre sur un panorama grandiose, transformant chaque repas en une contemplation silencieuse de la vallée. À Valrhogue, l'accueil n'est pas qu'une simple transaction. C'est un héritage de la culture protestante et montagnarde, faite de pudeur et de générosité. À la maison de Villemejeanne, cette hospitalité prend tout son sens grâce à une présence à la fois discrète et passionnée.
1: Un lieu de spiritualité.
0: La maison de Villemejeanne est une maison protestante qui appartient à la paroisse de Valrhogue. La chapelle, à l'écart des autres bâtiments, est ouverte pour un temps de pause ou de méditation. Des temps de prière bimensuels sont proposés par la pasteur Gaël Favas. Tout le monde y est le bienvenu, habitant du secteur ou résident de passage. La maison de Villemejeanne réussit le pari difficile de marier le poids de l'histoire aux besoins contemporains de déconnexion. Elle n'est pas seulement un lieu où dormir, c'est une porte d'entrée vers une compréhension plus profonde des Cévennes et de la spiritualité protestante. Pour celui qui cherche à fuir le tumulte urbain et à retrouver une certaine forme de vérité géographique et humaine, cet écrin de schiste est une escale incontournable, une adresse précieuse où l'on arrive en étranger et dont on repart souvent en ami de la montagne. Pour là où les prochaines retraites de Villemejeanne, vous pouvez joindre la pasteur Violaine Monet au 06 14 18 76 36 ou la pasteur Gaëlle Favas 06 49 82 50 97. L'émission a commencé aujourd'hui avec ce thème de la prochaine Assemblée du désert, Femmes, foi, résistance. Je vous propose maintenant l'évocation de femmes qui résistent aujourd'hui, soutenues par l'Armée du Salut. C'est l'histoire d'un atelier qui a démarré dans la Cité du Refuge à Paris, cité qui accueille un centre d'hébergement d'urgence, des chantiers d'insertion. Pendant le Covid, un petit atelier couture a été monté pour faire des masques et dépanner des résidents. La directrice adjointe de la Cité du Refuge, Anne-Sophie Bourbon, a transformé cet atelier en chantier d'insertion, c'est-à-dire que les femmes et quelques hommes sont en contrat pour 24 mois. Fin 2023, la directrice a proposé de créer un défilé pour un événement de l'Armée du Salut. En avril 2024, un projet de boutique éphémère a été présenté à la Nuit de la Philanthropie. La fondation de l'Armée du Salut permet à des femmes en insertion de transformer des tissus de seconde main en véritables œuvres d'art vendues en boutique à Paris. Ce processus leur offre aussi de retrouver confiance en elles. Quelle fierté pour ces femmes de voir leurs idées et productions vendues. Rosa, 56 ans, essaye la chemise bleue cousue par Marlena. Russe, Rosa a étudié la couture. Une fois arrivée en France, elle a un peu travaillé et a finalement atterri dans cet atelier. J'adore ces tissus, ils sont de très bonne qualité. Rien à voir avec ceux que l'on trouve dans les boutiques de grande distribution et qui sont dangereux pour la santé et la planète. Grande force mentale. Pour Géraldine Capin, la couture est une discipline exigeante qui demande une grande force mentale, car il faut essayer, rater, recommencer, redéfaire, reprendre, déchirer, jeter même parfois, avant de réussir au résultat fixé. Souvent, ces femmes arrivent dans notre atelier après un événement ou une rupture qui a changé leur rapport au travail. Ici, tout est fait pour que cela se passe bien, explique la coordinatrice. Le but est qu'elles reprennent confiance en elles, en leurs capacités, et qu'elles repartent avec des outils pour l'avenir. Patience, Onema, responsable de l'atelier, complète. L'objectif final est un retour à l'emploi dans une autre structure. Non seulement elles ont acquis des compétences, mais elles ont dépassé des choses plus personnelles. C'était donc des extraits d'un article de Laure Salamon, paru dans l'hebdomadaire Réforme, le 22 décembre dernier. Nous allons maintenant terminer cette émission. 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Au revoir.
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5: Le journal des festivals est heureux de vous retrouver et nous venons de voir une création 2026, Les Insomnies de Molière, de Valérie Durin, mise en scène par, écrite par Valérie Durin. Et nous avons le plaisir de rencontrer Valérie Durin et Michel Durantin. Vous êtes l'autrice de cette création. On peut peut-être parler un peu de votre parcours. On dira aussi que vous jouez une autre pièce et c'est la raison pour laquelle notre interview ne sera pas très longue.
6: Oui, merci. Oui, effectivement, j'ai écrit plusieurs pièces, notamment là, Cœur serré, qui va être joué tout à l'heure dans la salle des Trois T Avignon, qui parle de l'emprise ordinaire et qui parle d'une histoire vraie. Nous sommes 8 comédiens sur le plateau. Là, nous venons de jouer Les Insomnies de Molière, une pièce qui a été commandée par la ville de Pézenas, qui est la ville Molière, pour réhabiliter, si on peut parler comme ça, Madeleine Béjart. Il y a aussi Armande Béjart, mais là, il s'agit bien de Madeleine, la partenaire de de Molière, de 30 ans de vie, presque toute la vie, quoi, en fait.
5: Alors, disons-le, l'obsession, l'insomnie, c'est le fait pour Molière de savoir s'il a, en épousant Armande, épousé sa fille, puisqu'il était en relation avec Madeleine. Et Armande est-elle sa fille ?
6: Oui, bah c'est pas moi qui vais vous répondre, parce qu'autrement, il faut venir voir la pièce. Effectivement, c'était une vraie question. En fait, toute cette pièce, je me suis basée sur les gazettes de l'époque. Je suis allée faire des recherches un peu fouillées dans les bibliothèques, notamment à l'Arsenal, pour trouver justement cette femme, comme beaucoup de femmes d'ailleurs du XVIIe siècle et des siècles suivants, sont restées totalement méconnues, sont restées dans l'ombre. On connaît presque rien d'elles, alors qu'elles sont déterminantes, très influentes. Sans elles, on n'aurait pas Molière, en fait. C'est elle qui apprend le théâtre à Molière et qui fait de Molière ce qu'il est devenu. Donc il est grand temps de reparler d'elle et aussi de toute leur intimité, puisqu'on a quelques traces qu'on peut comme ça développer dans une pièce de théâtre.
5: Alors, vous aviez déjà parlé des femmes qui accompagnent ces personnages célèbres, c'était le cas pour Corneille, et votre pièce est très riche parce que nous découvrons le Molière souffrant, complètement, malade et effectivement en proie à ses ennemis. Et j'ai trouvé très fort votre jeu et celui de Michel Durantin.
6: D'accord, mais je vais vous laisser avec Michel Durantin, qui est vraiment le Molière pour moi. Je suis très très très contente de l'avoir découvert. C'est un acteur très riche, plein d'inventions, très drôle. Et moi, j'ai beaucoup beaucoup de joie à travailler avec lui. Et je vous remercie de vos compliments et surtout de nous dire que s'il s'agit de jeu, on est surtout là pour faire du théâtre et pour partager les émotions.
5: Michel Durantin, vous participez à la mise en scène et au jeu, et vous nous présentez un Molière, certes affaibli, disant qu'il souffre, mais je pense que vous avez trouvé une voie pour mettre en scène ce Molière de la fin et qui a certes beaucoup d'ennemis, et notamment cette obsession, mais on ne pourra pas dire la réponse, cette obsession, il a épousé Armande Béjart, est-elle sa fille ?
7: Alors ça, je ne donnerai pas la réponse, parce que je n'en sais rien moi-même. Ouais, non, c'est un Molière un peu particulier, c'est vrai. On a vraiment travaillé sur l'idée que tout ça soit très vivant, très très très vivant. De ne surtout pas tomber dans l'écueil du Molière classique qui pourrait éventuellement un petit peu endormir, comme parfois on peut le voir. Là, on est vraiment parti dans l'idée d'un Molière très vivant qui est... C'est lui-même d'ailleurs qui disait, de toute façon, profitons de la vie parce que la mort est tellement longue et dure tellement longtemps. Voilà, donc on s'est vraiment penché sur l'idée d'un Molière et d'une Madeleine Béjart en pleine forme malgré tout ce qui leur arrive et toutes leurs difficultés, leurs problèmes de vie, de maladie. On y tenait beaucoup à ça parce que l'idée était aussi de faire un spectacle qui puisse aller à peu près partout, qui ne se contente pas d'une salle en particulier, qui puisse également, pourquoi pas, jouer en plein air, jouer un petit peu partout, pourquoi pas chez l'habitant, n'importe. Voilà, c'est avec une écriture aussi fraîche que celle que Valérie a essayé, a offert. Voilà, avec les passages de Molière lui-même. Tout ça, ça donne une dynamique assez jouissive à interpréter.
5: Avec une mise en scène qu'on pourrait qualifier de minimale, de chaise, ça, mais qui est très efficace, parce qu'il s'agit effectivement d'une confrontation entre Molière et Madeleine.
7: Oui, oui, tout à fait. D'autant plus que, pour revenir sur l'idée d'aller jouer un petit peu partout, il y a aussi cette idée-là, c'est-à-dire que moi j'aime beaucoup ce qu'on appelait peut-être à un certain moment le théâtre de Tréteaux, mais pour pouvoir, c'est-à-dire, j'aime beaucoup l'idée du saltimbanque, sauter sur la table, celui qui prend la parole au milieu du banquet. Et cette idée-là aussi, de cette confrontation grâce à cette écriture qui est très forte, et puis le jeu, on a vraiment l'idée de la mise en scène, en tout cas le décor minimaliste comme ça est très très très importante pour pouvoir justement offrir l'imaginaire le plus large possible aussi au public, de voir cette confrontation entre ces deux personnages, entre ces deux monstres-là du théâtre, sans se limiter à ce qu'un décor vienne, comment dire, enfermer ou emprisonner l'imaginaire.
5: Et effectivement, ils ont des mots assassins et le décor ne gâte rien pour la compréhension du texte. Michel Durantin, nous vous remercions de nous avoir parlé de votre prestation magistrale dans Les Insomnies de Molière, qui est jouée au 3T Théâtre des Platanes à Avignon jusqu'au 25 juillet.

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1: C'est le journal, tout de suite. Bonjour Marion Cazanov.
3: Bonjour Andréane.
1: À la une, les brasiers en France, les incendies rongent des milliers d'hectares de forêt.
3: Le feu continue de progresser à Fontainebleau, au sud de Paris. Plus de 1900 hectares partis en cendres, des centaines de pompiers mobilisés. Une saison des feux inédite et sous une intense vague de chaleur. C'est sous la canicule que vont défiler des milliers de soldats à Paris à l'occasion de la fête nationale. Une parade particulièrement importante aujourd'hui, sous le signe du réveil stratégique de l'Europe. 500 soldats de la coalition des volontaires y participent. Cette coalition de soutien pour l'Ukraine se rassemblait justement hier pour un sommet à Paris. Ses membres ont promis d'aider encore plus l'Ukraine, notamment pour sa défense anti-aérienne. Nouvelles frappes iraniennes et américaines au Moyen-Orient. Les attaques se poursuivent tandis que Donald Trump laisse la porte ouverte aux négociations et continue de lorgner sur le détroit d'Ormuz. Et puis une place en finale du mondial à la clé ce soir à Dallas. La France et l'Espagne s'affrontent donc ce soir. Une rencontre ternie par des sorties racistes, des propos largement condamnés à l'international.

0: 32 000 hectares partis en fumée en France, la saison des feux bat tous les records.
1: 32 000 hectares, c'est trois fois Paris et c'est déjà plus que la saison des incendies de l'an dernier. Des centaines de pompiers luttent en ce moment contre les flammes dans la forêt de Fontainebleau, au sud de Paris. Un incendie inédit, plus de 1 900 hectares là-bas ont été détruits. 800 pompiers sont mobilisés ce matin. Vous êtes sur place, Baptiste Coulon. Baptiste, le feu poursuit donc sa progression ce matin.
2: Oui, les deux principaux foyers de l'incendie sont toujours actifs et les pompiers toujours à l'œuvre. On les a vus en arrivant tout à l'heure tenter d'éteindre en bord de route des lisières toujours fumantes qui provoquent un panache de fumée encore impressionnant au-dessus de la forêt de Fontainebleau. Fixer les lisières, c'est la première étape pour fixer l'incendie dans son ensemble, faire en sorte qu'il ne progresse plus. C'est l'objectif du jour, me disait un pompier tout à l'heure. Le souci est que les conditions météo seront à nouveau défavorables aujourd'hui. 36 degrés attendus, un taux d'humidité très faible et le vent qui devrait à nouveau se lever. Ce qui ne facilite pas non plus le travail des secours, c'est le terrain escarpé, difficile d'accès. Alors de nouveaux engins pourraient être engagés aujourd'hui, en l'occurrence des bulldozers de l'armée, explique le commandant Jean-Marc Sicard.
3: L'idée c'est de les utiliser à des endroits où les accès sont un peu compliqués pour niveler les pistes et permettre l'accès ensuite à nos engins. Pour qu'on puisse s'approcher le plus possible des lisières et encore une fois essayer de traiter et de fixer ces lisières.
2: Et maintenant que le jour est levé, les Canadairs ont repris leur rotation il y a quelques minutes. Un appui aérien essentiel pour venir à bout du sinistre. Chaque engin permet, on le rappelle, de larguer jusqu'à 6000 litres d'eau à chaque passage.
1: Baptiste Coulon, en direct de cette forêt de Fontainebleau au sud de Paris, le ministre de l'Intérieur a annoncé hier que 59 personnes ont été interpellées en France en lien avec les incendies. 59, dont deux concernant celui de Fontainebleau, des incendies dopés par la chaleur. Plus d'un tiers des Français est toujours concerné aujourd'hui par le plus haut niveau d'alerte canicule de Météo France.
0: Et c'est donc sous cette vague de chaleur que des milliers de militaires défilent ce matin à Paris.
1: À l'occasion de la fête nationale et sa traditionnelle parade militaire, elle sera particulièrement importante cette année où les Européens vont effectuer une démonstration de force au lendemain d'un sommet de soutien à l'Ukraine. On va en reparler. 25 chefs d'État européens seront présents. Le président ukrainien va aussi, Volodymyr Zelensky. Franck Alexandre, le défilé commence dans 2 heures sur les Champs-Élysées, où vous vous trouvez, un défilé donc sur le thème du réveil stratégique de l'Europe.
4: En effet, Marion, un défilé du 14 juillet pour dire que la France n'est pas seule et pour l'illustrer, 500 soldats des pays membres de la coalition des volontaires pour l'Ukraine ouvriront la parade sous les yeux du président ukrainien d'ailleurs, mais aussi du secrétaire général de l'OTAN. Pour son dernier 14 juillet, le président français Emmanuel Macron a voulu un défilé pensé comme un signalement stratégique, afficher une crédibilité militaire, montrer à la Russie de Vladimir Poutine que l'Europe est prête à s'engager. Cette année, le défilé sera donc massifié, historique, dit-on, avec un record de 6800 militaires sur les Champs-Élysées et dans le ciel de Paris, des avions équipés d'armements fictifs, symbole d'une armée française épaulée de ses alliés, prête au combat. Les hélicoptères, cette fois, défileront au-dessus des chars. Il y aura des drones, des matériels modernes, donc, pour porter deux messages. La France est prête à s'engager. Elle est capable aussi d'être nation cadre dans des coalitions. Voilà, tout est en train de se mettre en place ici sur les Champs-Élysées. Coup d'envoi dans 2 heures avec l'arrivée des avions de chasse et des pilotes ukrainiens qui seront à bord des Mirage 2000.
1: Franck Alexandre avec les moyens techniques de Steven Elsley. On vous retrouve donc dans 1 heure, à 1 heure du coup d'envoi de ce défilé militaire sur les Champs-Élysées et 500 soldats de la coalition des volontaires pour l'Ukraine dont on parlait vont défiler. Cette coalition s'est réunie hier en sommet à Paris en présence du président ukrainien. Les dirigeants ou représentants des 37 pays membres ont réaffirmé leur soutien à Kiev. Ils prévoient de renforcer leur aide en matière de défense antiaérienne. L'idée était aussi de montrer que les Européens sont prêts à mettre les moyens pour assurer leur propre sécurité. Sofia Katsenkova.
5: 9 pays européens, dont la France, le Royaume-Uni ou encore les Pays-Bas, avec l'Ukraine, ont annoncé une coalition anti-balistique. Objectif, développer une défense capable de détecter et intercepter les futures menaces visant l'Europe. Kiev doit aussi recevoir de nouvelles batteries antiaériennes, des radars et des intercepteurs de la part des pays membres de la coalition. L'accord signé ce lundi prévoit aussi la production sous licence en Ukraine de bombes guidées et des missiles de croisière. Autre annonce majeure, l'Ukraine veut acquérir 16 avions Rafale qui pourraient voler dès 2028. La coalition prépare aussi l'après-guerre avec une force multinationale déployée seulement après un cessez-le-feu durable.
6: Nous avons à cet égard décidé des exercices qui se tiendront dans les prochains mois. Ils seront donc déployés dans les pays voisins de l'Ukraine pour valider nos plans de déploiement et démontrer que nous sommes prêts, déterminés et crédibles. Je veux le dire avec clarté, le soutien à l'Ukraine est un investissement dans notre propre sécurité. Et ceux qui pensent que cette guerre s'arrêtera aux frontières ukrainiennes si nous cédons ou cherchons des moyens d'accommoder l'agresseur se trompent.
5: Pour Emmanuel Macron, l'enjeu est aussi politique. Garder l'initiative et montrer que les Européens peuvent prendre en main leur propre sécurité. Reste à transformer ces engagements en capacités réelles sur le terrain, car ce chantier risque de prendre du temps.
1: Et une coalition des volontaires qualifiée de coalition de va-t-en-guerre hier par la Russie. Moscou a lancé une nouvelle attaque sur la capitale ukrainienne cette nuit. Des explosions ont retenti à Kiev il y a quelques heures. Aucune victime n'a été signalée.
0: Des explosions rapportées aussi cette nuit en Iran et dans le Golfe.
1: Téhéran a revendiqué ce matin des frappes sur une base américaine à Bahreïn. Deux tankers émiriens ont été touchés aussi dans le détroit d'Ormuz. Un membre d'équipage est mort. Au-delà du Golfe, la Jordanie affirme ce matin avoir intercepté 4 missiles. Iraniens. Les États-Unis, eux, ont mené de nouvelles frappes sur l'Iran. Des explosions ont été signalées à Bandar Abbas, au bord du détroit d'Ormuz. La tension continue de monter autour de ce passage stratégique. Si le président américain Donald Trump assure qu'un accord est toujours possible, il s'apprête à remettre en place un blocus des ports iraniens. Édouard Maille.
7: Un blocus des ports iraniens à partir de ce mardi 16h, heure de Washington, selon l'annonce du commandement américain pour le Moyen-Orient. Ce blocus avait été instauré en avril pour faire pression sur l'Iran, avant d'être levé en juin dans le cadre des négociations. Et Donald Trump a affirmé ce lundi dans une interview par téléphone sur la chaîne Fox News sa volonté de contrôler le détroit d'Ormuz, après avoir dénoncé la violation à ses yeux de l'accord par l'Iran.
8: Nous allons donc les frapper très durement et nous allons garder le contrôle du détroit et nous allons probablement en assurer la gestion. Nous en deviendrons les gardiens. On pourrait même nous appeler les anges gardiens du détroit. Et nous devrions être remboursés pour cela. Quand nous le ferons, nous serons remboursés parce que les autres nations sont très riches et qu'elles sont de notre côté.
7: Une taxe de 20% a précisé le président sur son réseau Truth Social. Une taxe à laquelle s'était pourtant opposé Washington, qui estimait qu'aucun pays n'avait le droit de l'imposer. Et ce qui peut être vu comme un nouveau signe de l'intensification des tensions. Donald Trump a annoncé qu'il s'adressera au pays ce jeudi soir, mais sans préciser s'il sera question de l'Iran. Édouard Maille, Atlanta, RFI.
1: Donald Trump a raison, ironise la diplomatie iranienne. Quiconque protège le détroit doit être rémunéré. C'est l'Iran qui en premier a voulu mettre en place des frais de service dans ce détroit d'Ormuz.
0: RFI 7h09 à Rabat au Maroc, une figure de la presse indépendante en prison.
1: Alim Rabet a été interpellé dimanche à son arrivée dans le pays. Il est accusé de diffusion de fausses informations. Exilé à l'étranger depuis plusieurs années, ce franco-marocain avait été interdit d'exercer au Maroc entre avril 2005 et avril 2015, à la suite de déclarations sur les Sahraouis des camps de Tindouf. Alim Rabet a été interrogé hier soir par un procureur qui l'a maintenu en détention. Oussama Bouajila est directeur du bureau Afrique du Nord de l'association Reporters sans frontières. Il dénonce une répression politique.
9: Rien n'explique le placement d'un journaliste en prison à cause de son activité journalistique.
10: À ce stade, on n'a aucune indication sur les faits exacts qui lui seraient reprochés.
9: Exactement, tout à fait. Lorsqu'il était à Tanger, il a eu des informations de la part des policiers sur place. Il serait poursuivi pour diffusion de fausses informations, portant atteinte aux institutions constitutionnelles. Et c'est tout ce qu'on dispose comme éléments et informations à l'heure actuelle. Poursuivre un journaliste critique pour avoir exercé son métier, ce n'est pas une application de la loi. C'est au contraire, c'est une répression politique qu'on dénonce. On compte sur la bonne intention de la justice marocaine et on retire notre appel pour sa libération.
1: Oussama Bouajila du bureau Afrique du Nord de RSF, propos recueillis par David Baché. On ne sait pas encore s'il sera question d'Alim Rabet demain lors de la visite du Premier ministre français. Sébastien Lecornu sera à Rabat demain et après-demain pour consolider le rapprochement entre les deux pays. Des relations au beau fixe depuis que la France a reconnu il y a 2 ans la souveraineté marocaine sur le territoire disputé du Sahara occidental.
0: Allez, encore quelques heures à patienter. La journée va être longue pour les fans de foot.
1: Ah oui, première demi-finale du mondial, c'est ce soir à Dallas, au Texas. Un choc entre la France et l'Espagne. Une équipe de France qui aura essuyé plusieurs sorties racistes ces dernières semaines par des personnalités politiques. Au Paraguay, en Argentine, en Espagne aussi. L'ancien Premier ministre espagnol Mariano Rajoy disait ce week-end qu'il n'y avait aucun Français parmi les Bleus. Des déclarations aussitôt condamnées dans tout le pays et par ses supporters de la Roja, rencontrés par Vincent Surio et Cyril Etienne à Dallas.
11: On le rencontre devant l'hôtel de la sélection espagnole dans le centre de Dallas. Assister à des matchs de Coupe du Monde, c'était un rêve de gosse pour David Gallardo et il ne supporte pas que la xénophobie d'un responsable politique vienne polluer le tournoi.
12: Peu importe la couleur de la peau, les croyances religieuses, que ce soit un homme ou une femme, je m'en fiche. Le racisme doit rester en dehors du football et de la vie en général. Ces déclarations sont insupportables, surtout venant d'un ancien dirigeant espagnol. Et encore plus quand je vois à quel point, en tant qu'espagnol dans un pays étranger, je suis reçu ici de manière exceptionnelle.
11: Après l'épisode de l'élu paraguayenne, que le 11 tricolore soit de nouveau pris pour cible, Juan, un supporter espagnol installé à Miami depuis une vingtaine d'années, y voit le dérapage d'un ancien...
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18: 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À l'école, au collège, au lycée, c'est dû aux médias. La langue et la culture occitane, eh bien, ils vous en parlent. 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Tournam à la calendrette des Galaisons, perdons la calendrette des Gardons, où les enfants qui sont bilingues, hein, vous êtes, ça, que l'immersion fonctionne bien, en capita de trouver une historiette pour expliquer la naissance de son animal totémique, le Galaisons, justement, c'est-à-dire le héron cendré. Est l'histoire du groupe des Joan, qu'on n'a pas entendu ailleurs.
19: L'histoire de la nouvelle galéjoune. Un copère, le dézenaire de mail en 1225. Le galéjoune s'installe dans le jardin à Rochebelle et couvre son yeux dans une arbre. Et il va chercher des pêches. Pelle yau, mas trouve pas des pêches. Donc le galéjoune va se demander à son ami qui vibre. Et le vibre lui dit qu'il y a dans le gang de la pesqueira. Un peu plus tard, commence son aventure et rencontre son ami Clupeis et lui dit « Pote m'accompagner dans mon aventure » et les deux amis partissent pour chercher la space. Un peu plus tard, on réussit à trouver l'espèce et Kajun d'entre en coel. Et Bali a mangé à son œil pour quand éclorate. Et d'une cope, l'œil éclore et sortit une magnifique galéjoune et puis une nouvelle histoire commence.
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0: Bonjour, bonjour chers amis, chers auditeurs et auditrices de Radio Alliance Plus. Nous voilà de retour, Jean-Paul Sauzède et moi-même, Christiane Hervault, pour une nouvelle émission intitulée « Au café de la mort ». Ouh là là, on va parler de la mort dans ces émissions. Et donc, j'espère que vous ne serez pas trop effrayés. Peut-être vous auriez préféré « Ah, la famille, encore une fois, encore une année ». Mais non, nous avons terminé, Jean-Paul Sauzède et moi-même, fin juillet. Et puis, il y a eu des rediffusions grâce à Radio Alliance Plus et à notre cher technicien qui a bien voulu remettre toutes les émissions de À la famille. Comme ça, tout le monde a pu se requinquer grâce à nous quand même.
1: Hein?
0: C'est pas rien. Alors, Jean-Paul Sauzède, bonjour tout à l'heure.
1: Bonjour.
0: Voilà, je rappelle qui vous êtes. Donc, vous avez été pasteur et vous êtes maintenant thérapeute. Un peu à la retraite, je pense, déjà depuis un petit temps.
1: Mais encore bien actif, voilà.
0: Gros travailleur, donc thérapeute encore, avec l'école du couple, toujours, je pense, à Nîmes.
1: Toujours. À Nîmes, à Paris et ailleurs encore, oui, oui.
0: Voilà, toujours superviseur, toujours formateur.
1: Toujours, voilà.
0: Voilà, voilà. Donc, et nous appartenons tous deux, je le dis parce que cette émission... va parler de la mort, mais nous faisons partie tous les deux du groupe des services funèbres pour l'Église protestante unie de Nîmes.
1: C'est-à-dire que bénévolement, nous organisons des services funèbres pour des familles qui ont perdu un de leurs membres et que donc nous allons les visiter, les accompagner dans l'élaboration de d'un service de reconnaissance, d'un service de culte, d'un moment convivial et juste pour mettre des mots autour de la mort.
0: Voilà, donc c'est un petit peu ça dont il va s'agir dans Au café de la mort.
1: C'est ça l'intention, exactement. C'est dans cette émission, en tout cas, c'est pour voir parler de la mort, personne n'en mourra, on n'en meurt pas. Et de ce sujet qui nous concerne tous, parce que même si nous sommes vivants, c'est parce qu'un jour nous sommes mortels, ou parce que nous sommes mortels, nous sommes aussi parce que nous sommes vivants. C'est un sujet qui nous concerne tous, qui nous concerne parce qu'on peut perdre un être cher, parce que c'est une présence du fait de notre vieillissement qui existe, parce qu'il y a eu des débats à l'Assemblée autour de comment finir sa vie dans la dignité, et c'est un vrai débat autour du choix, de comment je décide de mourir. C'est aussi, ça vient toucher à toutes nos croyances, qu'est-ce que je pense, qu'est-ce que je crois, une fois que ma vie terrestre là se termine, est-ce que quelque chose se poursuit, comment, où, sous quelle forme. C'est aussi la question du suicide, parce qu'il y a des suicides chez les jeunes, mais il y en a aussi chez les personnes âgées, de plus en plus. Et donc c'est une vraie question aussi de comment je choisis de mourir ou pas. Est-ce que je m'autorise ça et pourquoi et comment, et comment le lien avec la dépression, le lien avec la perte du goût de vivre. Voilà, c'est toutes ces questions autour des rituels aussi, comment j'accompagne les mourants au moment où, comment j'accompagne plutôt les vivants au moment où quelqu'un vient de mourir. Et qu'est-ce que ça vient dire, là, de ces rituels qui sont existants dans toutes les cultures, dans toutes les religions, même quand on n'a pas de religion, on s'aperçoit que les gens aussi créent des rituels pour accompagner ces moments existentiels de passage. La mort, c'est un grand passage.
0: Donc, vous voyez, amis auditeurs et auditrices, beaucoup de sujets autour de la mort. Ça y va, hein, ça gamberge beaucoup.
1: Ça gamberge
0: en fait.
1: Beaucoup.
0: Non seulement chez nous, mais chez vous aussi, nous en sommes sûrs. Donc nous aurons l'occasion de parler de la mort à partir d'un atelier où nous allons nous retrouver, enfin surtout vous, moi aussi je viendrai, sans crainte, sans peur de la mort.
1: Exactement.
0: Dans un café, parce que cette émission, elle est aussi en lien avec l'Université populaire des religions. Alors, Jean-Paul Sauzède, est-ce que vous pouvez nous rappeler un peu ce qu'est l'Université populaire des religions ?
1: L'Université populaire des religions, c'est une association qui s'est créée entre les différentes églises chrétiennes et pas que chrétiennes de Nîmes pour... comment dire ça, pour aller parler du phénomène de religieux qui n'existe pas que dans les murs des églises, des synagogues ou des mosquées, mais qui existe aussi dans notre vie quotidienne. Donc comment parler de la religion, comment aller regarder ce phénomène qu'est la spiritualité, dont la forme d'expression est la religion, comment parler de la spiritualité, de nos croyances, autrement que dans le carcan, un peu étroit parfois, des dogmes de nos églises. Donc c'est ouvrir les murs de nos temples, de nos églises, de nos synagogues, de nos mosquées dans la rue pour aller dire que, bah oui, la spiritualité, l'existence de Dieu, la réalité de notre lien à un au-delà de nous-mêmes, à un tout autre, existe aussi dans la rue et pas seulement que dans ces lieux privilégiés de silence, de méditation et de culture. Voilà, et je crois que l'Université des Populaires des Religions, c'est permettre d'offrir des lieux de rencontre, des lieux d'échange, des lieux de confrontation pour aller s'enrichir, se renouveler, se rencontrer, se confronter aussi sur ces questions-là, de la spiritualité et du sens de notre vie. Parce qu'au fond, la spiritualité, c'est une manière de répondre au sens de notre vie. Qu'est-ce que je fais là? Pourquoi je suis là?
0: Alors, cette Université Populaire des Religions, pour continuer un petit peu sur ce sujet, nous en parlerons tout à l'heure, j'en parlerai tout à l'heure avec François Claverly, qui est le nouveau président de l'Université Populaire des Religions. Mais elle a été mise en place, donc, pour certains, vous le savez déjà, mais je le redis, parce que j'ai de l'estime pour la pasteur Claire Desménard, qui a mis ça, tout ce chantier en route, et qui a abouti, donc, au démarrage de l'Université Populaire des Religions au mois de mars, avec des cours. Donc bien sûr, c'est un temps aussi de dialogue, parce qu'il y a souvent des débats, des interrogations, quelque chose d'interactif entre le public et la personne qui présente son sujet. Mais ce sont aussi des cours. Il y a eu notamment les cours de Céline Romer autour de l'origine des...
1: À la maison du protestantisme à Nîmes.
0: Pas du protestantisme, des écrits bibliques du Nouveau Testament.
1: Oui, mais le lieu, c'était à la maison du protestantisme.
0: C'était à la maison du protestantisme, ça ne le sera plus. Enfin, je vous raconterai tout ça avec François Claverly.
1: Ah,
0: mais
1: très bien.
0: Sachez en tout cas que ça sera dans un autre lieu, à la fac Vauban, pour ne pas la nommer, et que ça commencera en novembre. Donc voilà. Donc ça redémarre, ça a été un très beau démarrage avec Céline Romer, Philippe Corcuff, dans un atelier justement dans un café, au Café Olive, et puis un atelier philo. Et puis aussi, nous avons rencontré plusieurs religieux, je dirais, ou plusieurs personnes de différentes religions, de judaïsme, comme vous avez nommé, musulmans, et sans doute ça sera encore très étendu. Donc voilà, donc ça redémarre un petit peu, et vous-même, vous allez être dans un café. On en parlera tout à l'heure, mais ce que je voulais vous demander aussi, Jean-Paul Sezette, c'est... À partir de quoi ça vous est venu, ou ça nous est venu un petit peu en commun, cette idée de parler de la mort, non seulement dans un atelier, dans un café en public, mais aussi ici, et on fait le lien. Hein. Ce que je voulais dire aussi, c'est que nous faisons le lien entre cet atelier qui va être dans le cadre de l'Université Populaire et notre émission. Voilà, entre des questions qui peuvent surgir dans l'atelier, par les personnes qui vont y venir, les participants, ouais. Et nos propres questions aussi, nous qui participons à notre émission en ce moment, et qui avons pas mal gambergé sur ces questions-là, personnellement, ou voilà, en groupe, en duo, voilà. Donc, cette idée, elle n'est pas venue simplement à cause de l'Université Populaire, je crois, mais peut-être en amont, par un autre biais.
1: Elle est venue par plein de biais. D'abord, personnellement, je peux dire qu'elle est venue au moins par quatre biais. Le premier, c'est mon vieillissement. Donc, le fait de vieillir me confronte de plus en plus à la mort, à ma mort, en me disant, tiens, comment je vais la vivre? Qu'est-ce que je vais précipiter ou pas? Comment je vais accepter les traitements médicaux? Qu'est-ce que j'ai comme croyance sur l'après-mort? Qu'est-ce que j'ai envie de faire subir, qu'est-ce que j'ai à mes enfants ou pas, qu'est-ce que j'ai envie de leur transmettre, enfin, toutes ces questions qui touchent à la mort aussi, la question de la transmission. Et puis, comme vous le disiez, ben, nous sommes tous les deux engagés dans un titre bénévole à accompagner des familles qui ont un décès et organiser un rituel à caractère protestant, parce que les gens s'adressent à nous dans ce sens-là. Et donc, ça nous confronte aussi, ça nous questionne autour de, tiens, mais quelle est la demande? Qu'est-ce que les gens attendent? Qu'est-ce qu'ils croient sur cette mort, qu'est-ce qu'ils ont à se dire et comment ils organisent un rituel dans lequel il y a besoin de parler du mort. Parfois, il y a besoin de parler aux morts, ce qui est tout à fait intéressant. Et puis, qu'est-ce qu'on développe comme croyance sur l'après-mort ou pas comme croyance? Parce que je peux aussi croire qu'il n'y a rien, que c'est simplement du vide, ce qui est une autre forme de croyance. Puis, troisième élément, moi, je suis moi-même un papa qui est, ma fille est née et décédée il y a un peu plus d'un an et demi. Donc, j'ai eu à traverser toute cette période de l'avant-mort, de sa maladie. Elle est décédée d'un cancer. Elle est morte d'un cancer. Donc ça m'a beaucoup bouleversé, touché, et tout cet accompagnement en tant que père m'a donné envie aussi de pouvoir partager partager des expériences, des émotions, des convictions, des doutes autour de qu'est-ce que c'est que cette histoire de la mort dans nos vies, de ce truc qu'on ne connaîtra jamais nous-mêmes, parce qu'une fois qu'on le connaîtra, on ne pourra plus en parler. On sera mort. Voilà, ça me préoccupe. Et puis, dernier élément, moi, je suis très touché de comment, dans ma pratique professionnelle en tant que thérapeute, l'angoisse de mort, elle existe, c'est-à-dire la peur de disparaître, la peur de ne plus exister, la peur de ne pas être reconnu. Donc, ça peut exister de façon moins intense, dans cette peur de ne pas être reconnu, mais qui est aussi une peur de disparaître, d'être anonyme, d'être ignoré. Du monde, des autres, du regard de l'autre, ce qui est particulièrement douloureux. Et je trouve que la peur de la mort, cette angoisse de mort, elle traverse notre société, elle traverse toutes les sociétés parce que ça fait partie de notre humanité. Et je crois qu'on fait une erreur, en tous les cas, de ne pas la réhabiliter. Il ne s'agit pas d'être pessimiste, il ne s'agit pas d'être angoissé, il ne s'agit pas d'être dans les pleurs, c'est pas ça. C'est juste d'accepter cette réalité, d'arrêter de faire semblant qu'on peut la repousser. Il y a tout ce mouvement du transhumanisme très intéressant aujourd'hui avec la croyance que non, la mort va disparaître, qu'on sera éternel. En tout cas, il suffirait de continuer la recherche et puis un jour, on saura se donner les moyens pour être dans l'éternité et ne plus mourir, ce qui est une angoisse terrible, je trouve aussi. Mais voilà, toute cette question-là de notre humanité qui fait que nous sommes des êtres mortels. Eh bien, regardons ce que ça veut dire et osons en parler. C'est pas grave et on ne meurt pas de parler de la mort.
0: Tout à fait. Et c'est vrai que quelquefois dans notre société, on cache par des mots, partir ou disparaître encore, ça peut se comprendre dans le sens où on n'est plus rien, donc voilà. Mais donc, il y a une certaine façon de se cacher
1: langage,
0: de la mort, ou de faire un peu de l'écran de fumée par rapport à ça. Et donc, notre objectif dans cette émission et dans l'atelier que vous allez mener au café, et où nous allons rencontrer les uns et les autres, c'est justement se faire confiance de pouvoir en parler et de se dire que c'est un sujet important pour soi, c'est un sujet important dans sa vie. Et que peut-être il faut s'y préparer, peut-être on peut, voilà, est-ce qu'on peut s'y préparer d'ailleurs, enfin voilà, c'est examiner un peu toute cette question-là, et bien nous avons aussi besoin de vous, si jamais vous avez des questions, vous avez des choses à en dire ou des commentaires à faire, nous vous invitons aussi dans le cadre de nos émissions à venir poser vos petits commentaires dans les podcasts sur le site de Radio Alliance Plus. Alors, pour le moment, on va faire une petite pause de musique avec Jacques Brel.
1: C'est très intéressant parce qu'il y a beaucoup de musiciens qui parlent de la mort.
0: Tout à fait. Et au passé comme au présent.
1: Oui.
0: C'est un sujet.
1: Oui.
0: Voilà. Et ce n'est plus un sujet tabou. Enfin, on voudrait que ça ne soit pas un sujet tabou.
1: Il y a beaucoup d'artistes qui ont peint autour de la mort.
0: Voilà. Alors cette fois-ci, on va écouter Jacques Brel. Et tout simplement, ça s'intitule « La mort ». Voilà, donc nous allons écouter cette musique, cette chanson qui date déjà un petit peu, mais qui est toujours d'actualité, comme vous le voyez. Et puis nous nous retrouvons juste après, Jean-Paul Sauzet et moi-même.

0: 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Vous cherchez Au Café de la Mort, vous nous trouverez, vous pourrez réécouter cette émission ou alors la transmettre à d'autres. Ça aussi, c'est une bonne chose pour pouvoir alimenter cette émission. Alors, Jean-Paul Sauzet, peut-être nous allons parler maintenant de justement de ce fameux, enfin de la pratique un petit peu de ce café. Comment ça va se passer?
1: Bonne idée. Donc, c'était de pouvoir. Il y a quelques années, avec mon épouse, on avait organisé un café psycho qui nous avait permis de parler de la psycho, du couple, de la famille recomposée, parce qu'à l'époque, on avait beaucoup travaillé là-dessus, on avait écrit un livre. Et là, voilà, comme le thème pour moi de l'actualité qui m'intéresse, c'est de parler autour de la mort, donc j'ai trouvé qu'il fallait le faire dans un lieu public, comme un café. Donc ça sera à l'Instant T, qui est rue Racine, à Nîmes. La première séance aura lieu le 11 novembre, 18h30, 20h, donc à l'Instant T, rue Racine, 18h30 à 20h. C'est un espace ouvert au sens, moi je ne vais pas faire une conférence, je n'ai rien à dire de plus que d'autres. C'est un espace ouvert où je trouve important d'avoir des expériences, des témoignages, de partager nos questions, nos révoltes aussi, parce que la mort a un côté absurde, insupportable. Nos croyances, voilà, nos espérances, nos convictions, d'être un lieu où on peut parler de la mort, parce que l'espace public qui est un café doit être aussi un espace, de mon point de vue, où on se rencontre autour de nos vies, et pas seulement autour du foot, ou du dernier loto, ou de mon dernier achat, mais peut-être aussi de ces questions qui nous touchent tous, qui sont des questions existentielles. Parlons-en. Voilà. Il n'y a rien de mortel à parler de la mort. Mm-hmm. Le café s'appellera Mortel Café.
0: Ça ne sera donc pas Au Café de la Mort. Ne confondez pas, mais c'est la même
1: c'est
0: rubrique,
1: la même teneur,
0: vous
1: c'est
0: avez
1: la même
0: bien
1: rubrique.
0: Compris.
1: Voilà. Donc Mortel Café à l'Instant T, première séance, première rencontre, le 11 novembre à 18h30.
0: Voilà. Alors, autre question pratique, parce que c'est au café, mais c'est où dans le café?
1: C'est dans une salle à part, parce qu'ils ont deux locaux distincts. Donc ça sera juste dans la salle à côté, c'est facile à trouver.
0: D'accord.
1: Voilà, il n'y a pas de souci avec ça.
0: Est-ce qu'il faut s'inscrire? Est-ce qu'il faut obligatoirement consommer?
1: Non, consommer, ça c'est tout à fait libre. S'inscrire non plus, c'est libre. Voilà, quand il n'y aura plus de place, il n'y aura plus de place. Et puis tant qu'il y en a, on se serrera un peu. Oui. Voilà, et ça sera encore mieux l'occasion de pouvoir échanger, parler. Alors moi, j'ai le souci dans ces rencontres qu'il y a un cadre, c'est-à-dire qu'on sache s'écouter. On n'est pas là pour se juger, on est là pour s'entendre, pour partager, parce qu'on est tous en chemin avec cette question existentielle de notre mort, de notre fin, et de la fin des autres, la mort des autres, la mort comme paysage. Sachant que parler de la mort, pour moi, c'est aussi et d'abord peut-être parler de la vie.
0: Tout à fait, c'est ce que nous avons d'ailleurs remarqué dans nos rencontres d'accompagnement au deuil. Ah, c'est que ce sont des questions, ça pose beaucoup de questions de sa propre vie, la vie que l'on a menée, les relations que l'on a eues avec des fois les parents, les amis, le conjoint décédé. Et donc ça alimente le questionnement de la vie d'aujourd'hui. Moi, c'est en tout cas ce que je remarquais. Nous avions, je le redis aussi pour les auditeurs qui aimeraient réécouter ces deux émissions que nous avions faites ensemble au sujet du deuil. Donc, c'était déjà
1: une amorce.
0: Quelque chose qui nous travaillait.
1: Exactement.
0: D'une certaine façon. Et donc, nous avons poursuivi notre travail là-dessus. Et voilà, donc... Il y a tellement de choses à dire sur ce sujet, nous allons donc le décomposer au fur et à mesure. Vous avez dit déjà certaines choses qui vont faire partie de nos interrogations. Je ne sais pas si nous en avons oublié ou si nous pouvons les redire un petit peu pour que les auditeurs sachent un peu. Ou est-ce qu'il y a un ordre dans lequel nous allons aller? Début à la fin, il y a toujours une fin, du coup, là-dedans.
1: La fin de la fin, c'est ça. Un ordre, pour l'instant, je ne sais pas, mais peut-être pour les auditeurs et auditrices, c'est juste se poser quelques questions. Par exemple, qu'est-ce que vous aimeriez qu'on dise de vous au moment de votre mort ? Qu'est-ce que vous aimeriez qu'il soit écrit sur votre tombe, si vous avez décidé de vous faire enterrer ? D'ailleurs, est-ce que vous voulez vous faire enterrer ou vous faire incinérer ? Tiens, et à quelle terre vous appartenez ? C'est-à-dire, à quel endroit vous aimeriez, si vous le choisissez, être enterré ? Ou bien, qu'aimeriez-vous que l'on fasse de vos cendres ? Est-ce qu'il y a un endroit particulier où vous aimeriez qu'elles soient répandues ? Mais si vous mourrez, quelle est votre croyance aujourd'hui en tant que vous vivant, vivante, sur l'après-mort ? Est-ce que vous croyez qu'il y a une suite, il y a un au-delà, il y a un ailleurs, il y a un autrement ? Vous en avez une idée de comment ça se passe et en quoi ça vient orienter ou désorienter votre quotidien, c'est-à-dire votre manière de vivre aujourd'hui ? Est-ce que ça vient le conditionner ? Est-ce que aussi vous avez envie de choisir votre mort ? Est-ce que l'idée du suicide vous parle ? Est-ce que au moment de votre vieillesse, vous avez envie de vous laisser mourir de façon naturelle ? Soyons écolos, soyons bio, ou bien au contraire de dire non, je continue à être responsable et je ne veux pas de déchéance. Mais au fond, la déchéance, elle a déjà commencé, parce que dès que nous commençons à vieillir, nous sommes en train d'être dans la déchéance, c'est-à-dire qu'on réduit nos forces, et ça commence quand même très tôt. Donc jusqu'où et à quel moment allons-nous décider, si c'est le cas, d'arrêter cette déchéance, de la contrôler ? Faut-il la contrôler, d'ailleurs ? Enfin, faudrait, c'est toutes ces questions-là. Et puis, quels sont les signes qui... si vous avez perdu quelqu'un, peut-être perdu, pourquoi ? Si quelqu'un de votre entourage est mort, votre parent, votre grand-parent, est-ce que pour vous il est encore présent et comment ? Est-ce qu'il y a des images ? Est-ce qu'au moment de son décès, vous avez effectué des rituels ? Est-ce que vous pensez qu'on peut parler aux morts ? Voilà, toutes ces questions-là, et j'en ai rêvé encore bien d'autres.
0: Oui.
1: Je pense que c'est celles qu'on peut débattre. Enfin, c'est pas tant... C'est débattre parce qu'on a des idées, mais c'est aussi... entendre des expériences et entendre des croyances, et c'est juste les entendre dans cette diversité qui constitue notre société. Et les cafés sont pour moi le lieu où justement ce partage peut avoir lieu, et qui est un partage de notre communauté humaine.
0: Donc nous allons pouvoir aussi parler de l'euthanasie, puisque c'est un grand sujet actuellement. Alors notre émission fait 30 minutes au café. Donc, c'est beaucoup plus long. Donc, vous aurez plus de temps pour parler. Donc, allez-y. Le 11 novembre à 18h30, rue Racine, café L'Instant T. Et donc, pour nous-mêmes, en tout cas, avec Jean-Paul Sauzet, ici, dans le cadre de cette émission, nous aurons l'occasion de parler plusieurs fois du même sujet, évidemment. Parce que, quelquefois, c'est un petit peu court, c'est un petit peu juste. Oui. Peut-être, quelquefois, nous inviterons quelqu'un aussi à venir nous rejoindre pour parler de son point de vue. Peut-être un pasteur, peut-être quelqu'un qui fait partie d'une association. Voilà. Donc, nous allons essayer...
1: Bon, on a plein d'idées, hein.
0: On a plein d'idées.
1: Moi, je disais aussi au Mortel Café, je me disais, tiens, j'avais très bien une comédienne ou un comédien pour lire un texte sur la mort. J'avais très bien quelqu'un qui s'occupe des soins palliatifs. J'aimerais bien inviter quelqu'un qui travaille dans une pompe funèbre. Oui. Enfin, tous ces gens qui sont au contact, non pas pour qu'ils nous fassent une conférence, mais pour qu'ils nous disent aussi leur expérience et de ce qui se passe là. Et qu'on puisse aussi avoir un regard culturel, artistique sur la mort. Qui est peut-être parfois la meilleure manière d'en parler, dans un symbole, dans une métaphore, dans une création artistique.
0: Oui, tout à fait. Alors, nous nous retrouverons dans un mois. Sachez que l'émission passe le mardi à 8h20.
1: Ah, 8h20.
0: Vous êtes réveillés au son du clairon de la mort. Zou. Aïe, aïe, aïe, ça fait froid dans le dos. Mais vous aurez l'occasion de nous écouter en podcast quand vous voulez. Donc, ça, c'est peut-être un petit peu plus rassurant quand même. Voilà pour cette première émission, chers amis auditeurs et auditrices. Nous avons brossé un petit peu le tableau de nos rencontres. Via les ondes ou après, en direct, au café L'Instant T, le 11 novembre, rue Racine, de 18h30 à 20h.
1: Et puis, on est très preneurs de leurs réactions, de questions, de témoignages sur le site de Radio Alliance Plus.
0: Bien sûr.
1: sur cette question-là.
0: Ouais, ouais. Et par, ou par l'intermédiaire du café, donc vous aurez certainement des questions et peut-être pouvez-nous les donner en direct ou sur papier ou oralement. Voilà, en tout cas, nous sommes prêts à vous écouter et nous sommes prêts à parler avec vous, voilà, à se parler sur ce sujet. Voilà, parce qu'il n'y a pas de chef au café, ni à la mort. Merci Jean-Paul Sauzède.
1: Merci Christiane.
0: À bientôt, chers amis, chers auditeurs.
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0: Il est 11h sur l'antenne de Radio Alliance Plus et tout de suite le bulletin d'information de la Radio des Nations Unies.
1: Bonjour à toutes et à tous, Christina Silvero pour ce bulletin de Nu Info. Dans cette édition, nous partons pour la République centrafricaine où le lieutenant-colonel Gérald Aranda Assine nous raconte une journée dans la vie d'un soldat sénégalais de la force de réaction rapide de la MINUSCA, la CNQRF. Le commandant Assine nous fait découvrir les multiples facettes de l'approche intégrée qui guide l'action de la CNQRF.
2: Une journée type pour un soldat commence d'abord par la préparation de la mission. Donc, nous avons une salle d'opération où nous suivons en permanence et au quotidien, en termes de renseignements, en termes d'informations, tout ce qui se passe au niveau du théâtre centrafricain, qui est notre zone de responsabilité. Donc, ce qui nous permet d'avoir une posture d'anticipation, d'accord avec la situational awareness, la prise en compte de la compréhension sécuritaire. Et proprement dit, concernant une mission reçue, nous faisons le mission brief. Ensuite, maintenant, nous faisons le back brief et ensuite le rehearsal. Donc, ce qui permet vraiment une très bonne compréhension avant le déploiement d'une unité sur le terrain. À partir de là, avec ce briefing opérationnel, ça permet vraiment à ce que nous soyons efficaces du point de vue du déploiement. Si je prends par exemple le cas de l'environnement sécuritaire de Zemio, où nous avons été déployés pendant plus de 4 mois, 5 mois, et la situation de Kui pour tout ce qui concerne en fait le DDR, nos soldats sont souvent amenés de jour comme de nuit à intervenir. Une QRF, elle intervient de jour comme de nuit. Et par exemple, dans la nuit particulièrement en fait difficile, exigeante du 27 au 28 décembre, à quelques heures des élections présidentielles de décembre 2025, les rebelles AKG ont lancé une offensive pour saisir la ville de Zébio, saboter le processus électoral et s'emparer en fait de la localité. Et donc, face à cette situation, la CNQRF a été immédiatement déployée, déjà par air, avec le transport des APC à bord des Hercules C-130, les C-130, les Dash-8. Ensuite, une reconnaissance offensive, d'accord, pour couvrir déjà toutes ces zones entre la zone de déploiement et la zone d'intervention entre Mboki et Zemio, pour enfin repousser les attaques des AKG pendant toute une nuit. Ça, c'était vraiment la nuit la plus dense. Et ensuite, il s'en est suivi pendant au jour le jour des attaques qui ont été toutes repoussées. Et donc, c'est un contexte de haute intensité, de stress permanent. Il faut aussi protéger les civils à côté et il faut maintenant gagner la paix. Voilà, donc c'est deux sphères dans lesquelles nous évoluons. Et pour ça, il faut vraiment en fait avoir cette stabilité émotionnelle qui vous permet de faire la différence entre les deux. Parce que des attaques de nuit, pour protéger et des populations et repousser des attaques rebelles, il faut vraiment du professionnalisme et du sang-froid émotionnel. Quand il s'agit, par exemple, du désarmement des 3R, qui est dans un contexte beaucoup plus pacifique, ça demande une intelligente situation pour pouvoir déjà dominer la zone par des patrouilles, rassurer la population, rassurer également le cantonnement des rebelles où ils sont pour leur dire que vous ne serez pas attaqués par d'autres factions dissidentes. Ensuite, maintenant, procéder à ce désarmement-là. En une journée, vous pouvez faire ça. Organiser parallèlement à cette journée de désarmement des ateliers en fait, de prise en charge médicale gratuite. Et à côté également, mettre des stands pour donner des kits scolaires aux enfants, pour toucher vraiment les couches les plus vulnérables.
3: Dans une même journée?
2: Dans une même journée, comme je prends le cas en fait de ce qui s'est passé à Sangarélim. C'est vraiment en fait ça. Donc vous pouvez avoir ça en une journée et dans la deuxième journée maintenant, avoir maintenant des activités qui vous permettent de dire que OK, aujourd'hui on a réussi à créer une certaine proximité entre les différents acteurs. Demain, nous allons les amener à travailler vers l'intérêt commun, dans le respect de l'autorité de l'État. Donc voilà un peu ce qu'on a joué durant la phase du mois de juillet jusqu'au mois d'octobre au niveau du secteur ouest, principalement dans la zone de Kui et Sangarélim, au niveau du secteur ouest de la MINUSCA. Tout cela pour vous dire que ces journées, c'est oui, une intervention militaire, mais également des patrouilles de domination, des activités d'accord chimique, des campagnes médicales gratuites, des rencontres avec les leaders communautaires. Tout cela, en fait, c'est pourquoi j'insiste sur l'approche intégrée qui nous permet d'avoir vraiment, de façon efficiente, une pacification d'une zone. Voilà à quoi ressemble une journée type.
3: Une sacrée journée. En fait, c'est beaucoup de changements de vitesse cette journée. Est-ce qu'il y a un temps d'acclimation? Est-ce qu'il y a des activités pour les soldats même pour pouvoir se recentrer et un peu laisser toute cette intensité passer pour pouvoir être présent comme il faut après auprès de la population et dans ces divers contextes?
2: Oui, déjà je soulignerai que l'acquisition de ces résultats sur le terrain que les soldats apprécient d'eux-mêmes, apporte une certaine dimension psychologique positive, de se dire qu'on est venu, on a aidé ces populations, on a sauvé ces dames, on a intervenu au profit de ces réfugiés-là et on a soigné ces ex-combattants. Donc ça déjà, c'est un facteur psychologique qui est extrêmement important parce qu'ils voient tout de suite en fait l'impact positif de leur engagement militaire. Maintenant, en dehors de ça, nous travaillons beaucoup sur le mental health, c'est-à-dire comment maintenir cet état d'équilibre au niveau du soldat. Donc d'abord, c'est vraiment ce qui incarne l'ensemble des valeurs militaires en termes de courage, en termes du sens du sacrifice, mais également la cohésion et l'esprit d'équipe. L'esprit de corps que nous formons en tant que QRF est extrêmement important. L'organisation vraiment des activités sportives que nous faisons, beaucoup d'activités de welfare à travers l'organisation de tout ce qui est activités culturelles ou tout ce qui est significatif à organiser pour permettre en fait d'avoir cet équilibre-là pour maintenir le mental health. Mais le lien permanent avec la famille est extrêmement important, même si vous êtes déployé à 1 600 km de votre main operating base, même si vous êtes dans une zone qui n'a aucune couverture, nous nous débrouillons toujours à installer un point de Starlink qui leur permet d'être en contact permanent avec la famille tout en maintenant la confidentialité de la mission. Parce que parfois, le silence, c'est ce qui brise en fait. Mais regarder ses enfants et puis voilà, à travers son visage, leur montrer que tout va bien tout en leur faisant ignorer tout l'environnement sécuritaire qui vous entoure, c'est extrêmement important. Donc nous arrivons à allier ça. Donc c'est un équilibre à entretenir qui est extrêmement important autant sur le terrain qu'au niveau du désengagement pour pouvoir rebooster moralement et physiquement les soldats.
3: Qu'est-ce qui vous a poussé à devenir casque bleu?
2: Pour moi, déjà, être un soldat au service de la paix, un soldat des Nations Unies, il n'y a pas plus noble mission. Parce qu'au final, c'est le sens même du militaire, c'est le cœur du métier militaire. Et donc, je pense que c'est exactement la même chose aussi pour les hommes que je commande. C'est une cause universelle et une cause noble qui mérite vraiment de donner sens à notre vie.
1: Voilà. Fin de cette édition estivale du bulletin d'ONU Info. Merci de votre fidélité. À bientôt.
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8: Le journal des festivals est heureux de vous retrouver et nous venons de voir une création 2026, Les Insomnies de Molière, de Valérie Durin, mise en scène par, écrite par Valérie Durin. Et nous avons le plaisir de rencontrer Valérie Durin et Michel Durantin. Vous êtes l'autrice de cette création. On peut peut-être parler un peu de votre parcours. On dira aussi que vous jouez une autre pièce et c'est la raison pour laquelle notre interview ne sera pas très longue.
9: Oui, merci. Oui, effectivement, j'ai écrit plusieurs pièces, notamment là, Cœur serré, qui va être joué tout à l'heure dans la salle des 3T Avignon, qui parle de l'emprise ordinaire et qui parle d'une histoire vraie. Nous sommes 8 comédiens sur le plateau. Là, nous venons de jouer Les Insomnies de Molière, une pièce qui a été commandée par la ville de Pézenas, qui est la ville Molière, pour réhabiliter, si on peut parler comme ça, Madeleine Béjart. Il y a aussi Armande Béjart, mais là, il s'agit bien de Madeleine, la partenaire de Molière, de 30 ans de vie, presque toute la vie, quoi, en fait.
8: Alors, disons-le, l'obsession, l'insomnie, c'est le fait pour Molière de savoir s'il a, en épousant Armande, épousé sa fille, puisqu'il était en relation avec Madeleine. Et Armande est-elle sa fille?
9: Oui, bah c'est pas moi qui vais vous répondre, parce qu'autrement, il faut venir voir la pièce. Effectivement, c'était une vraie question. En fait, toute cette pièce, je me suis basée sur les gazettes de l'époque. Je suis allée faire des recherches un peu fouillées dans les bibliothèques, notamment à l'Arsenal, pour trouver justement cette femme, comme beaucoup de femmes d'ailleurs du XVIIe siècle et des siècles suivants, sont restées totalement méconnues, sont restées dans l'ombre. On ne connaît presque rien d'elles, alors qu'elles sont déterminantes, très influentes. Sans elles, on n'aurait pas Molière, en fait. C'est elle qui apprend le théâtre à Molière et qui fait de Molière ce qu'il est devenu. Donc, il est grand temps de reparler d'elle et aussi de toute leur intimité, puisqu'on a quelques traces qu'on peut comme ça développer dans une pièce de théâtre.
8: Alors, vous aviez déjà parlé des femmes qui accompagnent ces personnages célèbres. C'était le cas pour Corneille. Et votre pièce est très riche parce que nous découvrons le Molière souffrant, complètement, malade et effectivement en proie à ses ennemis. Et j'ai trouvé très fort votre jeu et celui de Michel Durantin.
9: D'accord, mais je vais vous laisser avec Michel Durantin, qui est vraiment le Molière pour moi. Je suis très très très contente de l'avoir découvert. C'est un acteur très riche, plein d'inventions, très drôle. Et moi, j'ai beaucoup beaucoup de joie à travailler avec lui. Et je vous remercie de vos compliments et surtout de nous dire que s'il s'agit de jeu, on est surtout là pour faire du théâtre et pour partager les émotions.
8: Michel Durantin, vous participez à la mise en scène et au jeu et vous nous présentez un Molière certes affaibli, disant qu'il souffre, mais je pense que vous avez trouvé une voie pour mettre en scène ce Molière de la fin et qui a certes beaucoup d'ennemis et notamment cette obsession, mais on ne pourra pas dire la réponse, cette obsession, il a épousé Armande Béjart, est-elle sa fille ?
10: Alors ça, je ne donnerai pas la réponse, parce que je n'en sais rien moi-même. Ouais, non, c'est un Molière un peu particulier, c'est vrai. On a vraiment travaillé sur l'idée que tout ça soit très vivant, très très très vivant. De ne surtout pas tomber dans l'écueil du Molière classique qui pourrait éventuellement un petit peu endormir, comme parfois on peut le voir. Là, on est vraiment parti dans l'idée d'un Molière très vivant qui est... C'est lui-même d'ailleurs qui disait, de toute façon, profitons de la vie parce que la mort est tellement longue et dure tellement longtemps. Voilà, et donc on s'est vraiment penché sur l'idée d'un Molière et d'une Madeleine Béjart en pleine forme malgré tout ce qui leur arrive et toutes leurs difficultés, leurs problèmes de vie, de maladie, on y tenait beaucoup à ça parce que l'idée était aussi de faire un spectacle qui puisse aller à peu près partout, qui ne se contente pas d'une salle en particulier, qui puisse également, pourquoi pas, jouer en plein air, jouer un petit peu partout, pourquoi pas chez l'habitant, n'importe. Voilà, avec une écriture aussi fraîche que celle que Valérie a offert. Voilà, avec les passages de Molière lui-même. Tout ça, ça donne une dynamique assez jouissive à interpréter.
8: Avec une mise en scène qu'on pourrait qualifier de minimale, de chaise, c'est ça, mais qui est très efficace, parce qu'il s'agit effectivement d'une confrontation entre Molière et Madeleine.
10: Oui, oui, tout à fait. D'autant plus que, pour revenir sur l'idée d'aller le jouer un petit peu partout, il y a aussi cette idée-là, c'est-à-dire que moi j'aime beaucoup ce qu'on appelait peut-être à un certain moment le théâtre de Tréteaux, mais j'aime beaucoup l'idée du saltimbanque, sauter sur la table, celui qui prend la parole au milieu du banquet. Et cette idée-là aussi, de cette confrontation grâce à cette écriture qui est très forte, et puis le jeu, on a vraiment l'idée de la mise en scène, en tout cas le décor minimaliste comme ça est très très très importante pour pouvoir justement offrir l'imaginaire le plus large possible aussi au public, de voir cette confrontation entre ces deux personnages, entre ces deux monstres-là du théâtre, sans se limiter à ce qu'un décor vienne, enfermer ou emprisonner l'imaginaire.
8: Et effectivement, ils ont des mots assassins et le décor ne gâte rien pour la compréhension du texte. Michel Durantin, nous vous remercions de nous avoir parlé de votre prestation magistrale dans Les Insomnies de Molière, qui est jouée au 3T Théâtre des Platanes à Avignon jusqu'au 25 juillet.
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1: Bonjour et bienvenue, 10h TU midi, ici à Paris, le journal sur RFI.
2: Gilles Moreau.
1: C'est jour de fête nationale en France. Comme tous les ans, le défilé militaire s'était lancé sur les Champs-Élysées ce matin. Les cérémonies sont présidées une dernière fois par Emmanuel Macron qui, dans un an, aura achevé son second mandat. À quelques dizaines de kilomètres de là, la forêt brûle. Les pompiers espèrent fixer dans la journée l'incendie gigantesque qui ravage la forêt de Fontainebleau. Au Moyen-Orient, une troisième nuit consécutive de frappes américaines. Des cibles militaires ont été visées dans plusieurs villes portuaires du sud de l'Iran. Au Mondial de football, place au demi-finale avec pour commencer France-Espagne ce soir à Dallas. Une minute de silence sera observée en hommage aux victimes de l'attentat de Nice il y a 10 ans. Après avoir réuni à Paris un sommet sur l'Ukraine, Emmanuel Macron préside aujourd'hui une dernière fois donc les cérémonies de la fête nationale. À Paris, le défilé du 14 juillet vient de s'achever. Grosse affluence cette année pour assister à la traditionnelle parade militaire avec aussi un très imposant dispositif de sécurité. Marius Lafont, bonjour, vous êtes sur place.
3: Oui, tout à fait, tout à fait.
1: Les spectateurs, Marius, quittent peu à peu les Champs-Élysées.
3: Eh oui, sous le soleil, des milliers de spectateurs quittent la zone sécurisée. En effet, vous le disiez, gros dispositif de police pour filtrer les accès. C'est en raison du contexte sécuritaire en France. En discutant avec les spectateurs, leurs premières impressions vont à la taille de ce défilé particulièrement imposant cette année. Beaucoup de badauds s'étaient rassemblés sur le pont des Invalides à quelques mètres de moi pour voir passer les avions et la patrouille de France. Chez ces spectateurs, il y a aussi le sentiment d'avoir pu approcher la force militaire de la France, rassurant au vu du contexte géopolitique actuel. L'Ukraine, on le rappelle, était à l'honneur de ce défilé. Des soldats et des avions du pays ont participé. Volodymyr Zelensky, lui aussi, faisait partie des invités.
1: Merci Marius. Marius Lafont avec Jade Elkoury pour les moyens techniques sur les Champs-Élysées, donc à Paris. Au Moyen-Orient, on vient d'assister à une troisième nuit consécutive de frappes américaines. Des cibles militaires ont été visées dans plusieurs villes portuaires du sud de l'Iran comme Bushehr et Bandar Abbas sur le détroit d'Ormuz. Parmi ces cibles, des systèmes de défense côtière, des installations de drones et de missiles et des moyens maritimes. Côté iranien, les gardiens de la révolution ont revendiqué entre autres des opérations à Bahreïn et en Jordanie contre des installations et des bâtiments servant à l'armée américaine. Le rétablissement par les Américains du blocus naval des ports iraniens doit intervenir aujourd'hui, signe que la situation s'est beaucoup dégradée ces derniers jours, même si Donald Trump suggère qu'un accord avec Téhéran est encore possible. Le Yémen va-t-il sombrer dans le conflit régional? Le gouvernement a ordonné hier la fermeture de tous les aéroports du pays, tout en frappant celui de la capitale Sanaa, contrôlée par les rebelles houthis. Depuis plus de 10 ans, le pays est coupé en deux entre l'autorité reconnue par la communauté internationale et le groupe pro-iranien. Ce nouvel incident, Oriane Verdier, menace un fragile équilibre.
4: Ce conflit oublié qui a fait des dizaines de milliers de morts a en réalité toujours été régional. D'un côté, les rebelles houthis soutenus par l'Iran qui contrôle le nord-ouest du pays. De l'autre, les autorités reconnues soutenues avant tout par l'Arabie Saoudite. Cette nouvelle montée de tension, la plus inquiétante de ces dernières années, a en réalité commencé au début du mois. Selon les médias pro-houthis, un avion iranien serait venu chercher une délégation de hauts représentants houthis afin qu'ils assistent aux funérailles du guide suprême en Iran. Ils brisaient ainsi le blocus imposé au groupe rebelles par des sanctions internationales. Des avions de chasse saoudiens auraient alors violé l'espace aérien yéménite et tenté d'empêcher cet avion d'atterrir. Un peu plus d'une semaine plus tard, donc, la même délégation est revenue par la voie des airs, faisant fi une fois de plus du blocus. Le gouvernement yéménite affirme avoir tenté à nouveau d'empêcher l'avion de se poser en frappant l'aéroport de Sanaa. Après la première agression, les Houthis avaient lancé une offensive terrestre contre l'armée yéménite et visé des bateaux saoudiens dans le détroit de Bab el-Mandeb. Le groupe rebelle a à nouveau promis de riposter.
1: Les Houthis déclarent en effet avoir visé un aéroport en Arabie Saoudite. Ils accusent Riyad d'être à l'origine des frappes sur l'aéroport de Sanaa. Jusqu'à présent, Israël s'est tenu à l'écart de la reprise des hostilités entre Américains et Iraniens. Israël, dont l'ambassadeur à Rome, rencontre aujourd'hui son homologue libanais. La nouvelle session de pourparlers directs entre les deux pays voisins, la 6e, se tient ce mardi et demain dans la ville éternelle. Et puis à la bourse, début de journée dans le rouge, les principales bourses européennes évoluent évolue en baisse, y compris Paris. En ce jour férié, la bourse de Paris est ouverte. L'enlisement du conflit au Moyen-Orient a fait rebondir les cours du pétrole vers les 85 $ le baril, entraînant un retour des craintes inflationnistes. En Hongrie, le Parlement a voté hier soir un amendement constitutionnel visant à mettre fin au mandat du président, un homme traité de marionnette de Viktor Orban par le Premier ministre Péter Madiar. Le vote a été boycotté par le Fidesz qui a dirigé le pays durant 16 ans. Ce parti populiste accuse désormais le nouveau pouvoir de vouloir instaurer un régime autocratique. Nicolas Roca.
5: Une constitution modifiée pour évincer le chef d'État opposé au gouvernement en place. Péter Madiar, dirigeant pro-européen de la Hongrie, avait promis de démanteler brique par brique le système autoritaire mis en place par son prédécesseur. Il met son plan à exécution, mais avec une méthode qui rappelle l'ère du Fidesz, selon Human Rights Watch. L'accusation a également été relayée par d'autres ONG à l'image d'Amnesty International. Le camp Orban, comme le principal intéressé, en multiplie les critiques. Le président, Tamás Souliok, a dénoncé une procédure violant les principes d'état de droit, de démocratie et de séparation du pouvoir. Mais le Premier ministre dispose d'une majorité des 2/3 au Parlement et il a tout de même pu voir son amendement constitutionnel être largement adopté. La balle est désormais dans le camp du chef de l'État. Tamás Souliok a 5 jours en théorie pour signer l'amendement, mais il pourrait décider de rester à son poste, entraînant de fait une crise institutionnelle et un bras de fer avec Péter Madiar. Le Premier ministre a promis d'engager une procédure en destitution si le président refuse de démissionner.
1: C'était Nicolas Roca. À quelques dizaines de kilomètres de Paris, la forêt de Fontainebleau est toujours la proie des flammes sous l'effet conjugué du vent, du temps toujours très chaud et sec en France. Déjà plus de 1900 hectares ont été parcourus par les flammes qui continuent de progresser. Les quelques 850 pompiers mobilisés espèrent fixer le feu dans la journée. Outre les soldats du feu, d'importants moyens sont sur place, notamment 4 avions bombardiers d'eau. Par chance, on déploie pas de victimes, mais un millier d'habitants ont dû être évacués. Direction maintenant le Royaume-Uni, qui connaît lui aussi un été particulièrement chaud et sec. Plusieurs régions ont été placées en risque exceptionnel d'incendie et les pompiers luttent déjà contre de multiples foyers à travers le pays. Précision sur place de Sarah Menaï.
6: C'est une alerte du Natural England, un organisme public chargé de conseiller le gouvernement britannique sur la protection de la nature. Un organisme qui juge aujourd'hui le risque de feux de forêt exceptionnel sur l'île de Wight ainsi que dans 2 villes balnéaires du sud de l'Angleterre. Alors cette classification signifie qu'en cas de départ de feu, l'incendie pourrait être particulièrement dévastateur, notamment en raison de la sécheresse des sols et de la violence des vents. De leur côté, les pompiers de Londres ont classé la capitale britannique en niveau de risque extrême de départ de feu durant le week-end et dans le nord de l'Angleterre, ils combattent toujours les flammes à plusieurs endroits, comme le reste de l'Europe. Le Royaume-Uni qui vient de connaître son mois de juin le plus chaud depuis le début des relevés météorologiques il y a plus d'un siècle, continue de subir une vague de chaleur cette semaine avec des températures encore nettement supérieures aux normales de saison. Sarah Menei, Londres, RFI.
1: Enfin, la Coupe du Monde du football place aux demi-finales, rien que du très lourd, hein, puisqu'avant Argentine-Angleterre, demain soir, le programme propose France-Espagne, ce soir à Dallas, Texas, affiche de rêve entre les Bleus de Didier Deschamps et la Rora, comme on l'appelle. Coup d'envoi, 19h, temps universel, à suivre en direct sur les antennes africaines de RFI. La rédaction Internet, elle, vous propose un live spécial. Et puis, sachez aussi qu'avant le coup d'envoi, une minute de silence sera observée 10 ans, jour pour jour, après l'attentat qui a fait 86 morts et plus de 400 blessés sur la promenade des Anglais à Nice. En marge du tournoi, enfin, une affaire de racisme a éclaté autour de l'équipe de France. Mariano Rajoy, l'ancien Premier ministre espagnol, a soutenu dans une tribune que cette équipe était de très haut niveau et ce, sans joueurs français. Écoutez la réaction de Wair Zahir Emery, le jeune milieu de terrain de l'équipe de France. En conférence de presse hier, il n'a pas manqué de rappeler à quel point la diversité des Bleus faisait sa richesse.
7: Franchement, j'ai pas vu le commentaire. Je pense que la France, elle a de tout genre, de toute race, et c'est ça qui fait notre France. Nous, on est très contents d'être ici. On est un groupe qui est soudé tous ensemble. C'est que du plaisir, que du bonheur. Je suis avec la plus belle nation. On va essayer de faire rêver tous les Français. et aller en finale. Je pense que c'est tout ce qu'il faut retenir.
1: Ouais, Zahir et Emery au micro de Cédric De Oliveira. Voilà, avant de conclure, je vous rappelle l'une des principales informations du jour. La feu de forêt en France, à quelques dizaines de kilomètres de Paris, la forêt de Fontainebleau, est toujours la proie des flammes sous l'effet du vent et du temps très chaud et sec en France. C'est la fin du journal. Merci d'avoir écouté. Je vous retrouve à 13h pour une nouvelle édition. Tout de suite, 8 milliards de voisins.
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11: Bonjour et bienvenue, Mondial Express est dans votre radio. Les quarts de finale de la Coupe du Monde prennent forme et cette soirée de hier lundi a livré deux grands verdicts. D'abord, l'Espagne, la Roja, a dû patienter jusqu'au temps additionnel pour faire tomber le Portugal 1-0 grâce à Mikel Merino. Un succès au bout du suspense qui met fin à l'aventure mondiale de Cristiano Ronaldo. À 41 ans, le Portugais quitte probablement la grande scène du football mondial. Une page vient de se tourner. Dans l'autre huitième de finale, la Belgique a frappé fort en écrasant les États-Unis 4-1. Les Diables Rouges retrouveront donc l'Espagne ce vendredi en quart de finale. Un choc européen qui promet des étincelles. Et notre équipe de France, les Bleus connaissent désormais bien sûr leur tableau. Après avoir éliminé le Paraguay, ils affronteront le Maroc ce jeudi à 22h à Boston. Match sur M6. Aujourd'hui, mardi, les deux derniers huitièmes de finale fermeront la marche. À 18h, l'Argentine retrouve une Égypte qui dispute son premier huitième de finale depuis 1934. Une très belle histoire africaine qui rêve d'un nouvel exploit. Cette rencontre sera dirigée par l'arbitre français François Le Texier. Un choix qui fait déjà beaucoup parler dans la presse argentine. Et puis à 22h, vous allez vous coucher tôt ce soir. La Suisse défiera la Colombie pour le dernier billet en quart de finale. Après ce soir, le tableau sera complet. Et puis, une petite note d'humour pour terminer. Vous êtes nombreuses et nombreux à nous adresser des SMS et à nous interpeller, à savoir quand est-ce que l'Italie va marquer son premier but dans ce mondial. C'était Mondial Express. Rendez-vous demain, même adresse, même heure.

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1: Bonjour à toutes et à tous. Christina Silvero pour ce bulletin de Nu Info. Dans cette édition, nous partons pour la République centrafricaine où le lieutenant-colonel Gérald Aranda Assine nous raconte une journée dans la vie d'un soldat sénégalais de la force de réaction rapide de la MINUSCA, la CNQRF. Le commandant Assine nous fait découvrir les multiples facettes de l'approche intégrée qui guide l'action de la CNQRF.
2: Une journée type pour un soldat commence d'abord par la préparation de la mission. Donc, nous avons une salle d'opération où nous suivons en permanence et au quotidien, en termes de renseignements, en termes d'informations, tout ce qui se passe au niveau du théâtre centrafricain, qui est notre zone de responsabilité. Donc, ce qui nous permet d'avoir une posture d'anticipation, d'accord avec la situational awareness, la prise en compte de la compréhension sécuritaire. Et proprement dit, concernant une mission reçue, nous faisons le mission brief, ensuite maintenant nous faisons le back brief et ensuite le rehearsal. Donc ce qui permet vraiment une très bonne compréhension avant le déploiement d'une unité sur le terrain. À partir de là, avec ce briefing opérationnel, ça permet vraiment à ce que nous soyons efficaces du point de vue du déploiement. Si je prends par exemple le cas de l'environnement sécuritaire de Zemio, où nous avons été déployés pendant plus de 4 mois, 5 mois, et la situation de Kui pour tout ce qui concerne en fait le DDR, nos soldats sont souvent amenés de jour comme de nuit à intervenir. Une QRF, elle intervient de jour comme de nuit. Et par exemple, dans la nuit particulièrement en fait difficile, exigeante du 27 au 28 décembre, à quelques heures des élections présidentielles de décembre 2025, les rebelles AKG ont lancé une offensive pour saisir la ville de Zébio, saboter le processus électoral et s'emparer en fait de la localité. Et donc, face à cette situation, la CNQRF a été immédiatement déployée, déjà par air, avec le transport des APC à bord des Hercules C-130, les C-130, les DH-8. Ensuite, une reconnaissance offensive, d'accord, pour couvrir déjà toutes ces zones entre la zone de déploiement et la zone d'intervention entre Mboki et Zemio, pour enfin repousser les attaques des AKG pendant toute une nuit. Ça, c'était vraiment la nuit la plus dense. Et ensuite, il s'en est suivi pendant au jour le jour des attaques qui ont été toutes repoussées. Et donc, c'est un contexte de haute intensité, de stress permanent. Il faut aussi protéger les civils à côté et il faut maintenant gagner la paix. Voilà, donc c'est deux sphères dans lesquelles nous évoluons. Et pour ça, il faut vraiment en fait avoir cette stabilité émotionnelle qui vous permet de faire la différence entre les deux. Parce que des attaques de nuit, pour protéger et des populations et repousser des attaques rebelles, il faut vraiment du professionnalisme et du sang-froid émotionnel. Quand il s'agit, par exemple, du désarmement des 3R, qui est dans un contexte beaucoup plus pacifique, ça demande une intelligente situation pour pouvoir déjà dominer la zone par des patrouilles, rassurer la population, rassurer également le cantonnement des rebelles où ils sont pour leur dire que vous ne serez pas attaqués par d'autres factions dissidentes. Ensuite, maintenant, procéder à ce désarmement-là. En une journée, vous pouvez faire ça. Organiser parallèlement à cette journée de désarmement des ateliers en fait, de prise en charge médicale gratuite. Et à côté également, mettre des stands pour donner des kits scolaires aux enfants, pour toucher vraiment les couches les plus vulnérables.
3: Dans une même journée?
2: Dans une même journée, comme je prends le cas en fait de ce qui s'est passé à Sangarélim. C'est vraiment en fait ça. Donc vous pouvez avoir ça en une journée et dans la deuxième journée maintenant, avoir maintenant des activités qui vous permettent de dire que OK, aujourd'hui on a réussi à créer une certaine proximité entre les différents acteurs. Demain, nous allons les amener à travailler vers l'intérêt commun, dans le respect de l'autorité de l'État. Donc voilà un peu ce qu'on a joué durant la phase du mois de juillet jusqu'au mois d'octobre au niveau du secteur ouest, principalement dans la zone de Kui et Sangarélim, au niveau du secteur ouest de la MINUSCA. Tout cela pour vous dire que ces journées, c'est oui, une intervention militaire, mais également des patrouilles de domination, des activités d'accord chimique, des campagnes médicales gratuites, des rencontres avec les leaders communautaires. Tout cela, en fait, c'est pourquoi j'insiste sur l'approche intégrée qui nous permet d'avoir vraiment, de façon efficiente, une pacification d'une zone. Voilà à quoi ressemble une journée type.
3: Une sacrée journée. En fait, c'est beaucoup de changements de vitesse cette journée. Est-ce qu'il y a un temps d'acclimatation? Est-ce qu'il y a des activités pour les soldats même pour pouvoir se recentrer et un peu laisser toute cette intensité passer pour pouvoir être présent comme il faut après auprès de la population et dans ces divers contextes?
2: Oui, déjà je soulignerai que l'acquisition de ces résultats sur le terrain que les soldats apprécient d'eux-mêmes, apporte une certaine dimension psychologique positive, de se dire qu'on est venu, on a aidé ces populations, on a sauvé ces dames, on a intervenu au profit de ces réfugiés-là et on a soigné ces ex-combattants. Donc ça déjà, c'est un facteur psychologique qui est extrêmement important parce qu'ils voient tout de suite en fait l'impact positif de leur engagement militaire. Maintenant, en dehors de ça, nous travaillons beaucoup sur le mental health, c'est-à-dire comment maintenir cet état d'équilibre au niveau du soldat. Donc d'abord, c'est vraiment ce qui incarne l'ensemble des valeurs militaires en termes de courage, en termes du sens du sacrifice, mais également la cohésion et l'esprit d'équipe, l'esprit de corps que nous formons en tant que QRF est extrêmement important. L'organisation vraiment des activités sportives que nous faisons, beaucoup d'activités de welfare à travers l'organisation de tout ce qui est activités culturelles ou tout ce qui est significatif à organiser pour permettre en fait d'avoir cet équilibre-là pour maintenir le mental health. Mais le lien permanent avec la famille est extrêmement important, même si vous êtes déployé à 1 600 km de votre main operating base, même si vous êtes dans une zone qui n'a aucune couverture, nous nous débrouillons toujours à installer un point de Starlink qui leur permet d'être en contact permanent avec la famille tout en maintenant la confidentialité de la mission. Parce que parfois, le silence, c'est ce qui brise en fait. Mais regarder ses enfants et puis voilà, à travers son visage, leur montrer que tout va bien tout en leur faisant ignorer tout l'environnement sécuritaire qui vous entoure, c'est extrêmement important. Donc, nous arrivons à allier ça. Donc, c'est un équilibre à entretenir qui est extrêmement important, autant sur le terrain qu'au niveau du désengagement, pour pouvoir rebooster moralement et physiquement les soldats.
3: Qu'est-ce qui vous a poussé à devenir casque bleu?
2: Pour moi, déjà, être un soldat au service de la paix, un soldat des Nations Unies, il n'y a pas plus noble mission. Parce qu'au final, c'est le sens même du militaire, c'est le cœur du métier militaire. Et donc, je pense que c'est exactement la même chose aussi pour les hommes que je commande. C'est une cause universelle et une cause noble qui mérite vraiment de donner sens à notre vie.
1: Voilà, fin de cette édition estivale du bulletin d'ONU Info. Merci de votre fidélité. À bientôt.
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2: Bonjour, bonjour à tous. Bien, aujourd'hui, je vous invite à voyager pas très loin, dans trois lieux. D'abord, au prieuré Saint-Nicolas de Campagnac, parce qu'il y a d'autres prieurés Saint-Nicolas en France, au Pont du Gard et à l'Office de tourisme de Nîmes. Tout cela pour les expositions photos de Marie Moroni, qui est avec moi. Bonjour Marie, et merci d'être venue.
3: Merci beaucoup de m'avoir invitée.
2: Alors, Marie Moroni, vous êtes artiste photographe et votre actualité, c'est donc l'exposition au prieuré qui s'appelle « Dans la gorge du dragon ». On va en parler longuement. Et puis, vous avez aussi d'autres projets. Et puis, on parlera un petit peu de comment on est venu à la photo, puisque ce n'est pas votre premier, vos premiers métiers. Et vous avez enregistré donc un texte qui est en fait l'histoire de cette exposition.
3: C'est pas vraiment un texte en fait, c'est vraiment des mots qui nous font plonger dans l'ambiance du projet, dans la gorge du dragon.
2: D'accord.
3: Avec une musique composée spécialement pour l'occasion.
2: De Tribou Frisonnier, et vous tenez aussi à parler du montage, hein, Gilles Bénardeau, parce que tout ça c'est du travail. On va l'écouter en deux morceaux si vous voulez bien. Mais d'abord, présentez-nous l'exposition dans la gorge du dragon. Je l'ai vu, c'est magnifique. C'est dans un cadre exceptionnel, cette chapelle hein, du prieuré. Il y a une émission sur le prieuré, également dans Itinérance. Donc, pour tout savoir sur le prieuré, on écoute l'autre émission Itinérance avec Arnaud Lebignan. Et vous parlez de votre exposition. Alors, comment vous avez conçu cette exposition? Elle a été faite pour le prieuré? Ou c'est quelque chose que vous avez fait avant et que vous exposez maintenant?
3: C'est quelque chose que j'ai commencé il y a 6 ans pour les premières images. Donc j'ai commencé bien avant de rencontrer Arnaud Lebihan et d'imaginer pouvoir l'exposer au prieuré au-dessus des gorges du Gardon.
2: Ouais. Ah oui, ça fait un tout. Quoi.
3: Ça
2: Parce
3: fait
2: que
3: un tout.
2: Ce titre, dans la gorge du dragon, Gardon, la gorge, la caverne, puisque vos photos, c'est surtout... des cavernes, c'est surtout des grottes, oui, et du Gardon.
3: En fait, le projet, c'est sur le territoire des gorges du Gardon. Mmh. Alors, par rapport au titre, dragon étant l'anagramme de Gardon, le dragon représentant pour moi est représenté par le cours sinueux de la rivière, et finalement, dans la gorge du dragon, la gorge étant la grotte. Donc c'est vraiment une errance entre la nature indomptée et encore sauvage qui reste dans les gorges du Gardon, et les grottes.
2: Donc pour faire ces photos, vous avez beaucoup marché, je suppose, vous avez beaucoup exploré, vous êtes de la région?
3: Je suis de la région, ma famille étant de la région, je suis revenue aux sources il y a 7 ans environ. J'ai beaucoup exploré, j'ai beaucoup marché.
2: Vous connaissiez avant?
3: Je connaissais, bien sûr.
2: Ah voilà, donc en fait, et vous m'avez dit que le Covid a été aussi un moment pour vous de... comment dire, de recherche, d'expérimentation, vous aviez plus de temps. Et puis, moi, je disais toujours dans la caverne du dragon, puisque vous êtes inspiré beaucoup, enfin, de Platon, hein, du mythe de la caverne. Alors, avant de nous expliquer tout ça, je vous propose qu'on écoute la première partie donc de ce son hein, que vous avez imaginé et conçu, donc, et dit, hein, c'est votre voix que l'on va entendre.
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territoire sauvage, abrupt, impénétrable, garrigue, récif calcaire escarpé, cours sinueux. 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
1: Alors racontez-nous, on a écouté la première moitié, on écoutera la fin ensuite, on se tient un petit peu en haleine nos auditeurs. Qu'est-ce que vous ressentez, vous, quand vous faites les photos? Est-ce que vous savez ce que vous allez obtenir? Est-ce que c'est du hasard, de la chance, un petit peu de tout, de la réflexion, bien évidemment? Comment vous avez conçu, et puis après, le choix des photos?
2: Alors, au départ, j'ai pas écrit le projet. J'avais envie de faire un projet dans les gorges du Gardon, parce que c'est un territoire que je trouve assez... assez magique. J'avais pas vraiment d'idée, mis à part toujours ce souvenir de cet homme que je voyais marcher étant petite sur le bord de la route, et on m'avait dit c'est un ermite vit dans les gorges du Gardon. Donc ça a été vraiment le point de départ en me rappelant de ce fait. Et après je suis vraiment partie dans les gorges du Gardon et j'ai marché et j'ai exploré et j'ai cherché. J'ai cherché le mystère, j'ai cherché ce qui me touche, j'ai cherché. J'avais pas vraiment de...
1: Vous cherchiez l'inspiration, en fait.
2: Je cherche l'inspiration.
1: Ouais.
2: En fait, il y a quelque chose... Moi, je photographie de manière très instinctive et intuitive. Donc, je cherche quelque chose et je ne peux pas le définir avant.
1: Ouais.
2: Et c'est après, quand j'ai mes images, que je construis finalement l'histoire. Parce que c'est vrai que mon travail photographique, je raconte des histoires.
1: Oui, on a écouté déjà cette histoire. Et vous utilisez ce que vous avez fait. Vous avez fait combien de photos est-ce que vous souvenez Est-ce que vous faites beaucoup ou vous n'en faites pas beaucoup
2: J'en fais pas beaucoup. Je cherche beaucoup avec mon appareil photo et mon cadrage. Je ne recadre jamais mes images, donc je cherche vraiment sur place le cadrage qui va m'intéresser, la lumière qui va être là au bon moment. C'est vraiment une question de magie, en fait. C'est vraiment d'un paysage qu'on regarde à quelques secondes près. On peut avoir une lumière incroyable et quelque chose qui ne nous intéresse pas.
1: Donc c'est instinctif en fait.
2: C'est très instinctif.
1: C'est intuitif. Mais bon, j'ai vu votre exposition et il y a la différence entre l'intérieur et l'extérieur. Ça, on va y revenir. Mais il y a aussi beaucoup de flore. Hein. Vous aimez la flore. Hein. On sent que... votre regard est accroché par ces petites fleurs, par cette végétation qui croît malgré les conditions.
2: Exactement, exactement. C'est vrai que les gorges du Gardon, c'est un territoire vraiment très très sauvage, très très dense. La garrigue, elle est pour plein d'endroits impénétrables. Mmh. Et c'est vrai que dès qu'on sort du sentier, mais on fait juste quelques mètres, on a vraiment un côté vraiment... très très dense et vraiment la nature elle est totalement indomptée et on n'y pense pas parce que c'est un lieu très touristique
1: mais enfin, à certains lieux le long de l'eau pour les canoës etc., la baignade
2: bien sûr
1: mais... et il y a des photos aussi vous dites la nature est indomptée la nature certaines grottes se sont effondrées hein. J'ai été très marquée par cette photo où ça s'effondre et combien de photos vous avez choisies, combien y en a-t-il d'exposées dans le prieuré?
2: Alors, dans le prieuré, il y a 20 très grands formats couleurs, qui sont les paysages intérieurs et extérieurs. Quand je dis intérieur, c'est vraiment à la limite des grottes. Et après, il y a une dizaine d'images en noir et blanc qui parlent de l'ouverture des grottes, donc qui montrent la vision assez graphique de cette ouverture de l'intérieur vers l'extérieur.
1: Alors, bien sûr, vous exposez, la chapelle est comme une galerie, hein, donc on peut acheter certaines de ces photographies. Et expliquez-moi à Platon, alors, intérieur, extérieur, faisons un peu de philosophie.
2: Alors, le mythe de la caverne de Platon, c'est quelque chose qui m'a toujours accompagnée. Depuis mes études aux arts appliqués, c'est quelque chose qui m'intéressait justement entre le monde de l'illusion et l'accès à la connaissance et à la vérité. Et quand j'ai travaillé justement sur les gorges du Gardon et que j'ai fait pas mal de photographies de grottes, je me suis dit, oh, ça a du sens par rapport à Platon. Donc, le mythe de la caverne étant des hommes prisonniers dans une grotte depuis leur enfance, ils connaissent de la réalité uniquement les ombres projetées sur les parois de personnes qui passent entre le soleil ou le feu et la grotte. Ils croient bien évidemment que c'est ça, la vérité, en tout cas le monde extérieur. Et un jour, un des prisonniers s'échappe. découvrent que finalement, ils ont vécu dans un monde d'illusions toute leur vie, re-rentrent pour indiquer aux autres personnes qui sont restées dans la grotte, qui ont du mal à le croire. Parce que bien évidemment, ce n'est pas évident de se dire qu'on a vécu dans un bout de sa vie où on s'est trompé finalement. Et donc moi, c'est vraiment l'ambiguïté entre le vrai et le faux, entre l'illusion et l'accès possible à une certaine vérité et à la connaissance. Donc les ouvertures, vraiment, c'est on laisse l'ombre dans notre dos et on accède vraiment à la lumière.
1: Mais les photos en noir et blanc, là, il y en a 9, hein, je crois.
2: Il y en a 9, exactement.
1: Et parce que l'être humain, l'homme, n'est pas présent dans votre exposition, sauf ce petit, comment dire, cette gravure dans la pierre que vous avez photographiée. Donc on en revient à l'ermite, on en revient à... Y a-t-il encore des ermites?
2: Ah, grande question. En fait, moi, j'ai fait le choix. Au début, j'avais envie de témoigner sur ces ermites. Et c'était très compliqué de les allier à mes photos. Et je me suis dit, en fait, ça m'intéresse beaucoup plus de parler des présences silencieuses, de montrer finalement cette nature dans laquelle ils ont vécu, de montrer les grottes dans lesquelles ils ont aussi habité, de la préhistoire jusqu'à aujourd'hui. Aujourd'hui, on peut dire, oui, il y a encore des hommes ou des femmes qui vivent ponctuellement ou régulièrement dans les grottes des Gorges du Gardon.
1: Alors je suppose que vous allez dans les Gorges du Gardon à toute saison. Vos photos sont un peu sans saison en fait. Ça pourrait être, j'ai l'impression, il n'y a pas de neige. Et je trouve que c'est bien parce que c'est un peu toute l'année quoi.
2: C'est un peu toute l'année, mais alors c'est pas l'été. Parce que l'été il y a une lumière très très crue et... Et c'est vrai que par rapport aux photographies que je fais, ça ne fonctionnait pas du tout. Il y a un trop grand contraste entre le granit, le soleil, la nature. Mes photos sont pour la plupart à l'automne, à l'hiver et un peu au printemps.
1: Alors vous abordez la question de la technique, on va voir comment vous êtes venu à la photographie. On va écouter la fin de l'histoire, hein, parce qu'on a envie de l'écouter. Et puis on va parler après, parce qu'à côté de la chapelle, il y a un bar. Et là, vous avez une deuxième exposition sur les brodeuses rwandaises.
2: Tout à fait.
1: Mais on va finir d'abord d'écouter ce texte, votre voix, la musique de Thibaut et le montage donc de Gilles.

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0: Alors sur Radio Alliance Plus, nous avons donc écouté la fin de l'histoire de Marie Moroni pour son exposition Dans la gorge du dragon. On va aborder l'autre projet sur les Rwandais, mais j'ai oublié de dire, et vous ne me l'avez pas rappelé, qu'il y a aussi des céramiques. Donc vous sculptez vous-même.
1: Oui, tout à fait. Alors pour ce projet, j'ai décidé de réaliser un silex surdimensionné, mais qui parle quand même de la main de l'homme, qui reprend l'ouverture d'une grotte, comme finalement une porte qu'on aurait enlevée pour pouvoir accéder à cette connaissance et à cette vérité. Et j'ai également réalisé un diptyque en héliogravure, qui est un procédé photographique ancien. Et ces héliogravures ont été réalisées dans l'atelier de Marie Levoyer. Il y a deux ateliers en France. Et j'ai pu réaliser ces héliogravures grâce au soutien de la DRAC.
0: Voilà, donc on ne peut inviter qu'inviter nos auditeurs à aller voir cette exposition. Moi, j'ai oublié de dire qu'elle est là jusqu'au 8 novembre. Elle est ouverte tous les jours de 11 à 18 heures et certains week-ends, on va sur le site du prieuré et on aura toutes les indications parce que vous êtes souvent présente. C'est toujours très bien de parler avec les artistes et les artistes photographes. Et ce n'est pas votre premier métier. Alors, comment on passe de scénographe à photographe?
1: Eh bien, il y a un moment, on travaille en tant que scénographe pour des expositions, pour des événements, donc au service des autres. Bien évidemment, on est créatif, mais ce n'est pas nos propres histoires qu'on raconte. Et il y a un moment, on a envie de... Voilà, exactement. On se sent peut-être plus légitime au fil des ans et on a envie de raconter nos propres histoires avec des médiums différents. Il s'avère que c'est la photographie qui a été mon premier médium. Et voilà, pour ce projet.
0: Vous en avez toujours fait, mais en amateur.
1: J'en ai toujours fait, tout à fait, en amateur. Mm. Et pour moi, il y a une différence entre faire de la photographie et raconter une histoire avec des images.
0: D'accord, c'est pour ça que vous tenez à ce nom d'artiste photographe. C'est, voilà, c'est toute une... Et quelles ont été vos premières réalisations?
1: Alors, ma première réalisation, c'est... J'ai eu l'occasion de partir au Rwanda, dans un atelier de broderie qui se trouve au nord de Kigali, à Rutongo, où on m'a invitée. Et j'ai rencontré ces femmes qui brodent, c'est leur métier. Et j'ai eu un coup de cœur absolu. Et j'ai eu envie de faire des portraits de ces femmes-là.
0: Vous étiez brodeuse déjà? Vous aviez fait de la broderie?
1: Je n'étais pas brodeuse du tout, mais il s'avère que ma maman était brodeuse contemporaine.
0: Ah,
1: c'est
0: voilà.
1: Un heureux hasard.
0: Du hasard ou le destin?
1: Exactement.
0: Voilà. Et les portraits de ces femmes sont magnifiques. Donc je répète, elles sont dans le bar à côté de la chapelle. Ces deux projets, vous avez l'impression que c'est deux projets totalement différents ou pour vous c'est une continuité dans votre travail?
1: Je pense que c'est des projets totalement différents. C'est clair que le travail donc de Ibaba, le travail sur les brodeuses, il y a essentiellement des portraits, quelques paysages, mais c'est souvent des portraits de ces femmes. On pourrait dire qu'il y a un point commun sur le côté assez clair-obscur de mon travail.
0: Oui,
1: donc ces femmes ont été photographiées dans une pièce avec juste une petite fenêtre qui éclaire leur visage. Je travaille toujours en lumière naturelle. Donc c'est vrai qu'il y a le point commun entre ces deux, mais c'est vrai qu'entre les paysages et les brodeuses, pour moi j'aborde quelque part de la même manière. Bien évidemment, les portraits c'est quelque chose de beaucoup plus difficile, parce qu'on a vraiment capté le regard ou chercher le petit quelque chose en plus de cette personne qui est en face de soi.
0: Oui, déclencher au bon moment. Saisir la personnalité.
1: Ouais. C'est vrai que pour les brodeuses, comment dire, je pense que pour la majorité, elles n'ont jamais été photographiées. Donc c'était peut-être plus facile parce qu'elles étaient vraiment eux-mêmes. Ouais. Donc ça a été pour moi vraiment un cadeau.
0: Et elles sont en grand format, donc ça prend toute cette force, hein. Et parlez-moi de leur travail, tout de même si votre maman était brodeuse contemporaine. Là, elles brodent, quels sont leurs thèmes de broderie?
1: Elles n'ont pas de thème, elles brodent pour des clients qui font faire des broderies pour des vêtements, pour du linge de maison. Donc voilà, elles ont des commandes et elles répondent aux commandes.
0: Donc là aussi, est-ce que je ne me souviens pas, pourtant j'ai vu, il y a des photos de leur broderie?
1: Il n'y a pas de photos de leur broderie dans cette sélection-là.
0: Ah, oui. Donc vous voyez, ça ne m'avait pas frappé, mais je me dis, femme en fait.
1: Exactement, je les ai fait broder et j'expose quelquefois des broderies qu'elles ont réalisées, elles, associées aux photographies.
0: Ah,
1: mais
0: d'accord.
1: Ça n'a pas été le cas dans cette exposition-là.
0: Alors je ne suis pas du tout technicienne, mais je vous pose tout de même la photo. Vous photographiez avec quel appareil?
1: Je photographie avec un Fuji X-T2, tout simplement parce que ma prise en main de cet appareil photo est pour moi assez simple. Je ne suis pas du tout une technicienne. Mais la technique, que je maîtrise me permet de faire les images que j'ai envie de faire.
0: Et alors après, au niveau de l'impression de ces images, vous travaillez avec toujours le même imprimeur. C'est important la façon de faire développer la photo plutôt ?
1: Ah, c'est très important.
0: Ouais.
1: Très très important. Là, j'ai travaillé à Paris pour, on va dire, le traitement de l'image qui se fait entre, comme un développement de pellicule finalement, entre la prise de vue et avant l'impression. Mmh. Et ils préparent finalement le fichier pour après être imprimé dans une technique particulière. Là en l'occurrence, c'est du jet d'encre. Sur un papier particulier, il y a tout ça qui est pris en compte. Mmh. Et là, pour la première fois, j'ai travaillé avec un imprimeur à Arles.
0: Ah d'accord, dans la région. Donc,
1: voilà. Exactement.
0: Alors, je le rappelle, là, on parle du Rwanda, mais on peut voir aussi vos photos de la Gorge du Dragon, donc au Pont du Gard. C'est dans la salle d'accueil, hein, c'est ça?
1: Exactement.
0: Là où on achète les billets. Et à l'Office du tourisme de Nîmes, c'est très bien mis en valeur, dans ce petit couloir là qui va à la maquette. Et je vous avais vu exposer, là aussi, là, il y en a beaucoup aussi.
1: Il y en a beaucoup. En fait, le but était de faire vraiment un triangle et de relier finalement le Pont du Gard, l'Office du tourisme, le Prieuré Saint-Nicolas. Donc le Pont du Gard présente environ 8 images, donc ils sont vraiment un extrait pour inciter justement le public à découvrir ce lieu. Et à l'Office du tourisme, il y a plus d'images, mais en petit format.
0: En petit format. Et vous préférez les petits ou les grands formats? Parce que dans la chapelle, dans ce lieu absolument extraordinaire, cette élévation, je ne sais pas si c'est vers Dieu, mais élévation vers le ciel, vous avez fait une exposition très horizontale. Hein, très...
1: Oui, en fait, d'abord, c'est vrai que la chapelle, c'est le plus bel écrin pour mon exposition, vraiment. Exposer dans une chapelle avec les ouvertures, la chapelle qui peuvent reprendre aussi les ouvertures des grottes, ce lieu au-dessus qui surplombe les gorges du Gardon. Et le côté, justement, d'avoir exposé une seule ligne, pour moi, c'est vraiment un voyage cinématographique.
0: Oui, tout à fait.
1: D'abord, la chapelle est très, très grande, donc c'était important de garder aussi le regard du public. Et voilà, comme un voyage, comme des extraits, finalement, des plans séquences des gorges du Gardon.
0: Et il faut préciser que c'est entrée libre, hein, c'est une façon aussi de découvrir le prieuré, et puis après d'aller prendre un pot, d'après de se promener dans le parc magnifique, de regarder les maisons d'hôtes. C'est un site qui est peut-être... Les gens n'osent pas trop rentrer dans ce... Tout le monde le voit du pont. On se dit, qu'est-ce que c'est que ce... C'est un village. Arnaud Le Billon nous disait bien que c'est un village. Et vous vous êtes approprié ce lieu, en fait.
1: Tout à fait. Mais c'est vrai que ce lieu est sublime. C'est vrai qu'il peut être impressionnant quand on le voit quand on arrive de Nîmes. Il surplombe le Gardon, il est massif. Et il est intimidant.
0: Intimidant. Puis, mais très mystérieux. Alors, je reprends mes notes parce que Arnaud Le Billon le sait par cœur, mais moi, non. Je crois que c'est depuis 960, hein, là, ce prieuré. Et le pont a été construit en 1253. Et je me souviens d'une anecdote que m'a dit Arnaud Le Billon. C'est que quand... Il y avait un péage royal qui rapportait beaucoup. Quand Saint-Louis a vendu le Saint-Nicolas, il a eu la place Aigues-Mortes et une partie de la Camargue. Donc la valeur un peu de ce lieu tout de même. Mais comme vous disiez aussi, c'est un lieu de rencontre, de passage. Il y avait un péage, il y avait un octroi. C'est ce triangle dont vous parlez. Et donc c'est très bien. Uzès, Pont-du-Gard, Nîmes. Donc voilà, vraiment aller voir cette exposition. Alors, on va parler maintenant de vos projets, vos autres projets, parce que je suppose que vous en avez.
1: Oui, j'en ai d'autres. C'est marrant que vous parliez d'Aigues-Mortes, parce que justement, un de mes projets qui est encore en cours part d'Aigues-Mortes. Mm-hmm. Parce qu'en fait, je...
0: Ah, mais on ne peut être que fasciné par cette ville.
1: Voilà. En fait, il s'avère que je suis issue de l'immigration italienne. Mm-hmm. Mes arrière-grands-parents sont arrivés en France en 1902. À Aigues-Mortes.
0: Oui, c'était le moment des grandes émigrations et puis on connaît tous ce massacre des Italiens.
1: Exactement.
0: À Aigues-Mortes.
1: Et en fait, il s'avère que j'ai décidé de faire un projet et de refaire le chemin de mes aïeux immigrés italiens à pied en sens inverse.
0: D'accord. Donc, étaient de quelle ville?
1: Ils étaient de Calcinaia, c'est à côté de Pise, en Toscane.
0: À côté de Pise, oui, d'accord.
1: Donc, il y a un peu moins de 3 ans, je suis partie à pied d'Aigues-Mortes pour rejoindre Calcinaia avec mon appareil photo, mon carnet pour pouvoir aussi écrire.
0: Ouais.
1: J'ai obtenu une bourse du CNAP, donc c'est le Centre National des Arts Plastiques, en soutien à la photographie pour réaliser ce projet. Et j'ai marché pendant 49 jours, 580 kilomètres, sur les chemins de mes origines. Comme une quête quelque part de mes origines. Et donc ce chemin, pour moi, c'était vraiment le chemin sens inverse de mes aïeux immigrés italiens, qui sont arrivés donc 8 ans après le massacre des Italiens dont vous parlez à Aigues-Mortes. Et pour moi, bien évidemment, j'avais envie d'en parler dans mon projet, je ne savais pas encore comment,
0: oui,
1: mais ça n'avait rien à voir avec ma famille. Peu de temps avant mon départ, il y a eu un article dans le Midi Libre qui est paru et qui raconte mon projet. Et je suis contactée par un homme qui se dit être un cousin dont je n'avais jamais entendu parler et qui me raconte l'histoire comme quoi son arrière-grand-père était présent à Aigues-Mortes dans les marais salants. Il travaillait comme ouvrier. Et au moment du massacre des Italiens, un ami est tué devant ses yeux et il part à pied de Aigues-Mortes jusqu'à Calcinaia. Finalement, le voyage que je m'apprêtais à faire, exactement 130 ans plus tard. Et c'est vrai que c'était assez fou comme découverte, parce que mon voyage, il a été différent. C'est à cet homme-là aussi dont j'ai pensé au quotidien, en même temps que d'autres personnes de ma famille.
0: Donc voilà, c'est un projet en cours, avec beaucoup aussi d'intuition, vous avez dit. Vous avez déjà fait toutes les photos vous
1: déjà
0: êtes en train de réfléchir à... comment le montrer, parce que c'est une quête, hein, c'est pas...
1: Donc... C'est une quête. Alors les photos, ça j'avais décidé avant de partir de faire des photos en cadrant mes images, en coupant tout signe d'urbanisation, en essayant de voir vraiment les paysages tels qu'ils auraient pu être vus à l'époque, en longeant la Méditerranée, et photographiant aussi des gens sur ma route, qui pourraient être... autant d'aïeux que je n'ai pas connus.
0: Oui, j'allais poser la question. Vous n'avez pas eu de témoignages oraux, de grands-parents ou non?
1: Non, j'ai plus du tout de famille du côté de mon père. Et justement, j'ai pas eu de témoignages. C'est ça qui m'a donné finalement envie de découvrir des choses. J'ai aussi beaucoup écrit sur ces recherches, sur cette quête, sur ce voyage, sur cette marche qui était longue. Et des fois complexe.
0: Fatigante.
1: Fatigante, exactement.
0: Et c'est un projet. À quelle saison?
1: Je suis partie en avril et je suis arrivée en mai.
0: Et vous pensez, on verra cette exposition dans
1: Alors,
0: combien de temps?
1: Je propose ce projet texte et photographie à des éditeurs. Donc c'est encore en cours. Et j'espère le montrer dans pas très longtemps.
0: Eh bien écoutez, ça sera l'occasion de se retrouver, Marie. Merci beaucoup pour votre venue donc à notre studio. On peut vous retrouver au prieuré Saint-Nicolas de Campagnac. Donc du lundi au vendredi de 11 à 18h et certains week-ends. Bon, vous n'êtes pas toujours là pour voir cette magnifique exposition dans la gorge du dragon. Merci Marie, artiste photographe talentueuse. Merci à vous.
1: Merci infiniment. Avec les gens.
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0: 1, 2, 3, nous y voilà partis. Musée Club 167e émission, figurez-vous. Où est-ce que ça se passe? Ça se passe au Spot. Ça se passe pour cette soirée fléchette organisée par le Crocodile. Alors autant vous dire que je me suis missionné tout seul d'un truc assez challenge, c'est d'avoir plein de gens qui viennent vous présenter des morceaux comme à chaque fois dans le Musite. Mais écoutez, pour l'instant on est bien entouré puisque arrive déjà ici mon Toff. Bonjour Toff.
1: Bonsoir tout le monde, bonsoir Alex.
0: Tout va bien?
1: Impeccable, toujours va très très bien pour la nouvelle émission du Musite Club.
0: Bon, content de t'avoir ici, comme ça tu vas pouvoir nous présenter un titre avant d'aller jouer aux fléchettes toute la soirée. Et avec nous, avant ça, le Caillou. Bonjour monsieur Cyril.
2: Et bonjour.
0: Le plus beau des célibataires de ce soir qui est là avec nous au micro. Merci.
2: Tout à fait.
0: Merci de nous rejoindre. Avec la casquette Crocodile.
2: Non, ça c'est le nom, c'est le nom vraiment un petit peu pourri, mais qu'on a adoré de mettre. Vu qu'on s'est dit qu'on était un crew, qu'on était de Nîmes, on a fait, voilà le Crocodile. Voilà.
0: Qui nous propose tous les mois ses soirées fléchettes.
2: Oui, exactement. C'est des rencontres, donc des tournois, dans une super ambiance où on a un DJ, on est vraiment un collectif de copains. Bon, tout le Musite, hein, évidemment.
0: Yes.
2: Et puis au Spot, donc voilà.
0: Du coup, tous les mois, donc, au Spot, soirée fléchette. Il y a une récurrence particulière?
2: Du tout.
0: Ok.
2: Du tout.
0: Faut suivre les réseaux.
2: Ouais, exactement. Non, on n'a pas réussi, peut-être pour l'année prochaine, d'avoir essayé, mais bon, tous les vendredis. Mais pour l'instant, ça va être dur. Mais par contre, tous les mois, oui, ça c'est sûr.
0: Yes, trop bien. On salue Laura qui n'est pas là, qui n'est plus admise apparemment, d'après ce que j'ai compris.
2: C'est notre ancienne championne, quoi. Mais tout le monde, le monde.
0: Mais peut-être qu'elle a peur de revenir pour ne pas remettre son titre en jeu aussi.
2: Peut-être.
0: Que dire de plus? Si, moi je voulais savoir, avant de te laisser aller jouer aux fléchettes, du coup, on est sur une règle des 301. Alors, je ne connais pas du tout les fléchettes, qu'est-ce que c'est cette règle?
2: Alors, c'est la même règle que le 501. Donc, on commence à, logiquement à 501, mais là c'est 301 pour que ça aille plus vite. Et il faut arriver à zéro. Donc, et finir pile.
0: Ah! Qu'est-ce qui se passe? C'est comme le jeu de loi, si tu finis pas bien à la fin, tu...
2: Tu bois une bière.
0: Avec modération,
2: non, mais ça compte pas les points. Okay. Et encore, nous, on fait pas avec sortie double, à savoir que la plupart du temps, il faut faire sortie double. Et là, on essaye que ça soit accessible vraiment pour tout le monde. Et quand on aura une petite équipe un peu pro, on fera avec sortie double, voilà.
0: Trop bien. Du coup, Steph qui est à l'entrée. Il me disait l'avant-dernière, il y avait une quinzaine de participants. La dernière, il y avait une trentaine de participants. Du coup, ça...
1: Ouais, ça monte, bien sûr.
2: Ça prend bien. Puis, on fait faire une petite participation parce qu'on achète du matos. Pour acheter des cibles, des fléchettes et tout.
0: Oui, parce qu'on n'est pas obligé de venir avec ces fléchettes, vous les fournissez.
2: Tout à fait. Tout à fait.
1: Donc tout le monde peut venir, équipé ou pas équipé.
2: Le but, c'est que de faire découvrir, c'est tout en plus fait. Un milieu qui commence à beaucoup émerger, le milieu des fléchettes et tout. Et c'est vraiment faire découvrir ce sport.
0: Bientôt aux Jeux Olympiques, on va militer.
2: Qui est super sympathique et qui se fait dans une super ambiance.
0: Yes.
2: Voilà.
0: Merci mon Cyril.
2: Merci. Bonne émission.
0: Bonne chance pour ce nouveau tournoi.
1: Moi je lui dis pas, on risque de tomber l'un contre l'autre, donc je vais pas lui sauter.
0: Non.
1: J'ai pas envie de tomber contre lui surtout.
0: T'as raison. Bon mon Toff du coup.
1: Yes.
0: Parlons peu, mais parlons bien. On est là quand même pour passer du son.
1: Très bonne musique pour nos auditrices et auditeurs de Radio Alliance Plus et de Rage. Donc dans l'émission du Musite Club, nous on aime beaucoup de styles différents. Et là j'étais obligé de passer par la disparition d'une légende en mars 2025, qui est Roy Ayers, qu'on ne présente plus. Roy Ayers, rapidement quand même, pour ceux qui ont vécu dans une grotte sans musique pendant un siècle. C'est la figure de proue et le prophète de la musique afro-américaine. Alors, Roy Ayers, c'est ni plus ni moins que 50 albums en un demi-siècle.
0: Wow, 50
1: Et on ne compte pas les productions attenantes, évidemment, qu'il a proposées. Il a joué avec beaucoup d'artistes. Tous les artistes voulaient jouer avec Roy Ayers. Donc il posait sa signature, il posait une ligne de basse ou il touchait à l'ingé son parce que c'était un ingé son à la base. Et tout de suite, l'arrangement devenait subtil et il a fait des milliers de tubes. Donc voilà, Roy Ayers va beaucoup manquer au groove avec un grand G, au groove mondial. C'est pour ça que je voulais lui rendre hommage ce soir dans le Music Club. Parce que moi je l'écoute depuis longtemps et à chaque fois il est très inspirant. Et le morceau que nous allons écouter maintenant par exemple, c'est Chicago, c'est un morceau de 76 du titre, du nom éponyme de la ville. Chicago, Roy Ayers dans le Music Club.

0: Ben voilà, du Roy Ayers. Du coup, je regardais un peu là. Moi, c'était avec un titre bien connu, Everybody Loves the Sunshine, ouais, qu'on entend bien, qui a bien été remixé aussi
1: par des milliers d'artistes. Et surtout, tu le reconnais, ouais, premier coup de première ligne de basse, premier clavier. Everybody Loves the Sunshine, c'est son titre cultissime.
0: Yes.
1: Mais il y en a tellement dessous. Bah, à côté, ouais, j'allais dire, bah, c'est oui. Pas en dessous, c'est ah, à bah, côté.
0: Oui, en 50 albums, j'imagine qu'il y a de la matière.
1: Ouais. Et vous avez plein sur un.

0: Internet, vous pouvez retrouver plein d'émissions dans d'autres radios aussi qui font des DJ sets sur toute son œuvre. Sur YouTube aussi, vous trouvez tout ça. Et là, vous vous rendez compte en fait de l'énorme travail de Roy Ayers depuis 60 ans, il a joué.
1: Yes. Voilà. Trop bien.
0: Donc, c'était la moindre des choses d'écouter Roy Ayers avec Chicago. C'est un truc très prenant.
1: Bel hommage. Yes. Et figure-toi que cette émission pleine de surprises, eh ben on en a une déjà en accueillant Roman avec nous. Salut Roman.
0: Bienvenue Roman.
2: Bonjour.
1: La nouvelle génération. Trop bien. Ravi de t'accueillir ici. C'est la première fois que tu fais une émission radio ?
2: Oui.
1: Ah bah trop bien. Bravo. Déjà, félicitations de ne pas avoir peur de venir parler au micro.
0: Ça,
1: parce que j'en ai sollicité une paire là qui nous ont dit ah, non, j'ai pas envie. Alors que toi, boum, t'arrives et tu proposes ton truc. Trop bien. Et t'avais envie de nous faire découvrir un titre musical du coup ?
2: Ouais.
1: C'est quoi ?
2: Ben en fait, j'ai choisi un son, c'est un featuring Stupeflip et Cadillac, et la chanson s'appelle Stupeflip Vite.
1: Trop bien, comment t'as découvert ça?
2: C'est ma grande sœur qui l'écoutait dans sa douche.
1: Bon, et ben clin d'œil à la grande sœur alors. Merci Roman, en tout cas, Stupeflip Vite, c'est ta jolie proposition. Merci.
0: Merci Roman.

0: Le Musaï Club, la numéro 167, ben oui, 167 émissions déjà, celle que vous entendez depuis les ondes de Radio Alliance Plus d'ailleurs. On n'a pas toujours encore pas cité les stations qui diffusent le Musaï Club, c'est bien Alliance Plus et Rage bien évidemment, mais un petit peu après. Et ben on est au spot pour cette soirée fléchette du 18 avril, figurez-vous. On a pu accueillir Mister Caillou pour nous présenter un petit peu ces soirées du côté de Nîmes au spot. Et ben, bon gré mal gré, j'essaye de faire venir des gens pour passer des morceaux et on y arrive plutôt bien puisque nous rejoint ici Marilyn. Salut Marilyn.
1: Salut Alex.
0: Ça va?
1: Ouais, ça va super.
0: Bon, tu as l'invité impromptu, je t'ai presque forcé la main. T'as pas dit non, j'ai pris ça pour un oui. C'est pas très ambiance MeToo, faut bien se le dire, mais ça c'est que de la musique, c'est du partage, on a le droit dans ce cadre-là. Pour nous présenter quoi?
1: Alors, je te présente un morceau qui s'appelle Messages et qui est du groupe Orchestral Maneuvers in the Dark. Là, mon anglais, il est un peu
0: ouais,
1: pas terrible.
0: Sur Messages, c'était super. Et Orchestral ouais. Maneuvers in the Dark, ouais, c'est pas évident.
1: Bon, faut vraiment, tu vois, il faut gérer l'accent. Donc, je vais essayer de le refaire. Orchestral Maneuvers in the Dark.
0: Oh,
1: mieux.
0: Ouais, très bien même.
1: Voilà,
0: ouais.
1: J'ai fait un effort. Alors, ça va pas trop être un scoop par rapport à mon style de musique. C'est un groupe des années 80, New Wave, British. Donc, c'est un vieux morceau. C'est le premier album de ce groupe. Et c'est un morceau qui est donc voilà synth pop, new wave, et je trouve il a un petit côté, je trouve un peu disco.
0: Il y a un peu de disco ouais. Là-dedans.
1: C'est pas trop l'heure de le passer, tu vois. J'aurais préféré que tu le passes à beaucoup plus tard.
0: Quand ça
1: fait du dance floor.
0: Pour moi,
1: c'est un morceau un peu dance floor.
0: Peut-être qu'on nous écoute depuis les podcasts des différentes radios ou depuis le musicclub.fr. Tu sais, c'est un peu à toute heure.
1: Effectivement, il faut quand même savoir. J'annonce que ce morceau, pour moi, est un morceau dance floor.
0: Dance floor. Eh ben,
1: bon, il n'est pas ultra speed non plus, mais il est dance floor, new wave.
0: On va voir ça. Ah ouais, on peut se remuer tranquillement, quoi. C'est un peu
1: carrément
0: du chaloupage.
1: Carrément, j'attends de voir.
0: Ok, allez, bon, on est parti.
1: Je te regarde.
0: À tout de suite.
1: À toutes.

0: Et voilà, une découverte orchestrale, Manoeuvres in the Dark. C'est pas facile à dire, mais c'est plus facile à écouter avec ce titre Messages. J'ai un peu l'impression d'avoir pris le contrôle du Music Club ce soir, parce que du coup c'est moi. On va entendre ma voix tout au long de cette émission depuis Alliance Plus et Rage. Et puis j'attrape les gens qui sont pas en train de jouer aux fléchettes voilà. Pour venir passer des morceaux.
1: T'es pas tout seul, on est là.
0: Et non, la prochaine c'est Karen. Yes.
1: Salut. Salut tout le monde.
0: Allez, on profite que tu sois pas encore prise par ce concours international de fléchettes, bien sûr. On entend les annonces derrière, vous voyez, c'est l'ambiance.
1: C'est le bazar.
0: Pour nous proposer ta petite découverte.
1: Ouais. Bon, mais ça fait longtemps que je l'ai découvert, c'est pas tout récent, mais bon, j'ai décidé de vous passer en hommage à Toumani Diabaté qui est décédé cet été, de vous passer un morceau de Lamo Mali, qui est un groupe franco-malien de musique africaine, originaire du Mali, formé en 2015. Et en fait, c'est. Alors, le nom du groupe, c'est un hommage à M, au Mali. En fait, c'est un groupe formé à la suite d'un voyage de Mathieu Chédid au Mali avec deux maîtres de la kora, donc Toumani Diabaté qui n'est plus avec nous. Et voilà, et le nom de ce groupe, c'est la contraction phonique, je ne savais pas, de l'âme au Mali, figure-toi.
0: Eh oui, voilà. L'âme au Mali.
1: Donc ce morceau, il s'appelle Cet air, que j'aime beaucoup, il est vraiment plein de... Enfin, il y a des envolées, il fait bien partir, il est... Enfin, je vous laisse écouter, moi je le kiffe.
0: On quitte le spot pour aller au Mali avec toi. Merci Karen, et puis à tout à l'heure sûrement pour un deuxième titre.
1: Voilà, je vais y réfléchir. Allez, à tout à l'heure.

0: Bah on est reparti. Merci Karen. Oh là là, dans l'ambiance folle.
1: Ouais.
0: Du spot.
1: Et en fait, figure-toi qu'ils ont un nouvel album sans Toumani Diabaté. Et en fait, l'Amomali fait une tournée de nouveau. Et il passe aux arènes de Nîmes là cet été.
0: Oh.
1: Évidemment, ouais. J'ai pris une place du coup parce que je pense qu'il y a plein d'instruments. C'est bien. Voilà, ouais, l'Afrique est bien là. Ça envoie pas mal. Et puis M. On voit pas mal, j'ai jamais vu non plus, donc je pense que ça va être sympa.
0: Trop bien. Il y a encore des places, tu sais?
1: Je crois que oui.
0: Ok.
1: Ouais.
0: Une des dates encore pas complètes du Festival de Nîmes, bah, trop bien. Bah, écoute, moi je suis tellement en train de courir après tout le monde, j'ai choisi des titres mais sans trop les préparer. Alors on va juste l'écouter tout simplement. Le titre c'est pas compliqué, c'est Homme, c'est O-M. Voilà, rien à voir avec l'équipe de foot, rassurez-vous, on n'est pas en Champions League comme l'OM. C'est un titre de Jean Duvoyage, jeu de mots, vous l'aurez compris. Ça a déjà quelques années, ça date de 2020 et ça a été repris récemment, remixé. Il y a une voix qui est celle de Isla, I-S-L-A, sur ce titre, qui est assez doux, qui amène bien dans ses... quelques 4 minutes jusqu'à la fin du morceau. On se laisse transporter. C'est une espèce de trip-hop. Je saurais pas trop définir le truc. C'est plutôt dans le monde de l'électro quand même. Mais voilà, ça m'a bien kiffé. Ça m'a un peu percuté l'oreille. Tu vois, comme on a des fois au hasard des algorithmes, des fois des différentes plateformes musicales. Et je trouvais ça voilà, très, très sympa, très cool. Ça a 5 ans, mais je trouve que ça n'a pas pris une ride. Jean Duvoyage et Homme.
1: Allez, écoutons ça, super.

0: Bah toujours le Musaï Club, toujours au spot pour cette soirée fléchette. Arrive le Will.
1: Yes.
0: Ça va bien. Planète.
1: On est en plein direct du spot, vous le savez tous, on est en, en pleine émission radio, c'est pour ça que c'est un peu perturbé ce soir, vous avez bien entendu, vous l'avez bien compris. Ouais.
0: Tu veux que je te rappelle un peu ce qui s'est passé là, peut-être depuis le début. Alors il y a le Toff qui est arrivé avec Roy Ayers, Roman avec Stupéflip, Marilyn avec Orchestral Manoeuvres in the Dark, yes. Et Karen vient de nous proposer ce titre de M. Toumani Diabaté, Sidiki Diabaté, Fatoumata Darwa, yes. 7R, voilà.
1: Parfait, parfait, parfait. Ben écoute, en intro, alors toujours pareil, moi j'ai l'habitude de le dire, mais on se concerte jamais pour les émissions. Et là, je vois que ça colle, puisque moi je vais te passer un petit hommage en fait ce soir, un petit Max Roméo qui nous a quittés là il y a quelques jours. Donc je tenais absolument, même si on n'est pas dans Studio One ce soir... Salut les collègues, big up, à passer un petit acoustique là de Max Roméo, parce que on n'aime pas, mais c'était une des légendes de la musique de ces dernières années. Et une carrière comme la sienne, je pense qu'il y en a beaucoup qui aimeraient.
0: Ouais, bah, en plus forcément tout le monde le connaît. Hein. Même si on sait pas, on connaît pas le nom, le son on le connaît.
1: Tout le monde le connaît, bien sûr. C'est le boss, le patron.
0: Yes. Max du coup, Roméo. Avec le titre
1: Yes, the Devil, bien sûr. Ouais. Le titre phare de Max Roméo qui a lancé plein de choses. Je crois me rappeler qu'il est sur son premier album, tout premier album en fait, qu'il a fait exploser. Et en fait, sur cet album, là j'ai pas d'infos, mais je te les donne après, parce que je m'en rappelle plus pour de vrai.
0: Yes.
1: Mais il y a quelques tubes mythiques qui ont lancé vraiment, vraiment sa carrière.
0: Trop bien. Allez, on y va.
1: Vas-y, Max.
0: Et du coup, à Max. Big up.

0: Eh bien, toujours dans cette ambiance chaude et moite du spot, j'ai envie de dire. Or que c'est pas vrai du tout, on est tellement bien.
1: On est super bien, on est bien accueillis.
0: C'est pas du tout équatorial.
1: Ouais, oui. On est au top.
0: Voilà, il y a juste un petit casque qui va pas très bien, mais ça, on va vite trouver le problème. Hop, oh, il suffit de le brancher sur un autre endroit. Et là, est-ce que ça va?
2: Ouais, c'est mieux.
0: Ça va bien
1: parfait.
0: Mieux.
2: Parfait.
0: Putain, et alors, d'avoir eu peur de galérer à trouver des gens pour venir ici dans cette émission du Musaï Club, je me retrouve avec deux interlocuteurs en même temps, c'est pas formidable. C'est toujours Will qui est là.
1: Salut.
0: Heureux salut.
1: Merci pour ce Chase the Devil. D'ailleurs, voilà, on a kiffé Chase the Devil.
0: Sur cette version ambiance un peu
1: ambiance hommage, ambiance acoustique, ambiance hommage. Et vraiment, moi, ça m'a fait plaisir d'écouter ça, en tout cas.
0: Bah, tu sais que c'est un peu une émission hommage. Hein. On a quand même pas mal de...
2: Oui, a priori.
0: Toff a démarré avec Rory Ayers, qui nous a quittés il y a pas longtemps. Karen, t'es arrivé tout à l'heure, pareil.
2: Voilà, allez, toi aussi.
0: Ici, eh ben, on va continuer sur cette lancée.
2: Donc avec Amadou et Mariam.
1: Bim.
2: Et Amadou donc nous a quittés là il y a cette semaine, je crois, ou la
1: c'est
2: semaine
1: ça,
2: dernière.
1: C'est ça, il y a quelques jours. Ouais.
2: Voilà. Donc voilà. Donc moi je reste au Mali, hein, parce que tout à l'heure avec l'Amo Mali, c'était le Mali déjà. Donc là on est en Afrique, mais au Mali aussi avec ce duo musical malien donc.
1: Aveugle.
0: Et oui, bah ouais.
1: Accessoirement.
2: Voilà, ouais. Aveugle. Bon, voilà, on les connaît quand même.
1: On les connaît plus que bien, des milliards de collabs, la planète entière.
2: Voilà, je pense que du coup, on ne sera pas les seuls à passer ce morceau à la radio. Ouais. Mais bon, ça fait toujours plaisir de les entendre.
1: On disait, il y a une grosse hécatombe du côté de l'Afrique hein, cette semaine.
0: Cette émission un peu hommage, c'est. C'est assez étonnant. Mais oui, Amadou et Mariam, bien sûr, c'est le dimanche à Bamako, ça on le sait.
2: Voilà.
0: Mais là, on est vraiment dans le côté malien. Alors que le titre que tu nous proposes, il a quand même une prod qui est un peu spécifique.
2: Parce que donc, il a été produit par...
0: Monsieur Damon Albarn. Alors, voilà. Pour ceux qui ne connaîtraient pas ce nom, il y a du Blur, il y a du Gorillaz, il y a du The Good, The Bad and The Queen, il y a enfin un touche-à-tout de génie, comme on en fait que très peu. Et du coup, c'est le titre Sabali, dans lequel il chante d'ailleurs. Il chante en quoi? Il chante en anglais peut-être un peu ou...
2: Non, c'est en malien.
0: Trop bien. Là aussi, on voit le même travail que M avait fait en allant en Afrique. Damon Albarn aussi a fait pas mal de voyages en Afrique pour aller comme il sait le faire, travailler avec les gens du cru et pas faire de l'appropriation culturelle, parce que lui il est très intelligent pour ne pas faire ça. Et du coup, pour moi, franchement, ce morceau là Amadou et Mariam Sabali,
2: Il est,
0: c'est
2: super
0: incroyable. C'est la meilleure accroche de Amadou et Mariam qu'on puisse avoir quand on a un peu notre culture, justement.
2: Parce que le dimanche à Bamako, c'était avec Manu Chao, je crois. La collab,
0: Putain, bah, ils ont travaillé avec tout le monde.
2: C'est ça, c'est peut-être pour ça qu'ça a décollé comme ça.
1: J'ai un doute, mais ça doit être un truc comme ça.
0: On va lancer nos fact-checkers.
1: Parce que c'était avec Manu Chao.
2: Je crois. Hein.
1: On va regarder, on va vous
2: on va regarder.
0: On va lancer les fact-checkers et on revient juste après du coup Sabali. À tout de suite.

0: Bye bye.
1: Et ben voilà, Sabali donc, on le disait, le titre produit par Damon Albarn de Amadou
2: mais
1: et Mariam.
2: Mais il est pas tout jeune ce morceau, il a au moins 10-11 ans,
1: écoute,
2: non
1: oui, effectivement, même un peu plus. Ouais. Sur YouTube, il a été publié le 10 septembre 2013.
2: Ah oui. Ouais.
3: Donc, merci de nous le rappeler.
1: Et oui, écoute,
3: nous avons pris tout ça.
1: Et donc on confirme bien la présence de Manu Chao
2: sur l'album Dimanche à Bamako.
3: Yes, tout à fait.
1: Bravo.
3: On a vérifié.
1: Yes.
3: On a nos sources.
1: On va quitter l'Afrique un peu, non?
3: Ouais, Brésil.
1: Brésil.
3: Brésil. On fait tour du monde ce soir, ouais. Marcelo de Doche. Voilà. Marcelo de Doche, excuse-moi, Alexandre.
1: Je sais pas du tout parler brésilien, mais ça, je sais qu'on dit Marcelo de Doche.
3: 1967.
1: C'est
3: à peu près ça, voilà. 1967, le morceau du titre. Marcelo de Doche, qui commence à être un petit peu. Avoir un certain âge, lui aussi. Mais qui nous a sorti une bombe, je sais plus en quelle année, je crois que c'était 93. Voilà, un bon sample de. Je vous dirai après la après la pause comme parce que là je suis trop déconcentré entre les fléchettes, le Ricard, les gens autour.
1: Oui.
3: On vous dira plus tard les infos, on les a que après ce soir.
1: Et bien sûr consommer avec modération.
3: Mais en tout cas
1: évidemment.
3: Voilà.
1: Et oui.
3: Mais là je t'invite à groover parce que ça groove.
1: Ouais, ça ouais.
3: Tu connais par cœur.
1: Le Brésil, oui, de toute façon tu dis Brésil, t'as envie de bouger, rien que ça, c'est imbattable. Allez, on y va.
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0: Ben nous voilà repartis dans le Musaï Club, l'émission enregistrée depuis le spot pour cette soirée fléchette du 18 avril. Et vous savez que c'est la
1: 167e
0: émission.
1: 167.
0: Ouais, et c'est pas loin de ce titre 1967.
2: Ah ouais.
0: Tu vois, tout est lié. Tout est
2: donc
0: lié.
2: De hip-hop brésilien.
1: Ah pardon, oui. On a eu un long débat à la pause. Effectivement, j'ai présenté ça comme un morceau de musique brésilienne, comme un chanteur de musique brésilienne, mais il fait beaucoup de hip-hop brésilien.
0: Oui, il est pas sur de la bossa nova, hein. Il est pas avec sa guitare sur la playa.
1: Je suis sûr qu'on peut trouver quelques morceaux. Hein.
0: Ouais, oui.
1: En cherchant bien.
0: Grave.
1: Genre de gars qui a. Au bout de 50 ans de carrière, qui a 60 albums.
2: Ouais, il doit avoir un peu fait. Ah ouais.
1: J'imagine. J'imagine.
0: Le producteur aussi.
1: Oui, je pense que c'était.
2: Mais je connais pas trop, en fait. J'écouterai, du coup. Ça m'interpelle.
1: Vu que tu vas revenir la semaine prochaine, tu nous en parleras la semaine prochaine.
0: Très bien. Ouais, apparemment, Karen, c'est bon. Hein. Ça y est. La prochaine émission, c'est elle qui gère. Ouais. C'est elle qui vous fait le fil rouge.
1: On a notre nouvelle patronne.
0: Trop bien.
2: Trop bien.
0: On ne demande que ça, des nouveaux patrons. Trop de chefs, pas assez d'indiens, allons-y. Je crois qu'on peut conclure avec un dernier titre. Je vais faire comme la dernière fois, je vais faire de l'autopromo. Parce que vous savez, je travaille pour une radio
2: quand
0: du côté de Nîmes.
2: Accessoirement.
0: Quand même.
2: Ouais.
0: Et j'ai fait l'interview d'un duo qui s'appelle Tambour Battant, qui mêle un peu. Alors c'est la base, c'est de l'électro, mais ça va piocher dans du hip-hop, des sonorités pareil qui viennent un petit peu des quatre coins de la planète. Et ils ont sorti la fin mars un album qui s'appelle Welcome, sur lequel on retrouve par exemple Grems, qu'on avait peut-être pu voir du côté du spot il y a quelques mois maintenant, un rappeur qui est assez reconnu ici et là, qui a fait d'ailleurs le visuel aussi de leur album, qui est très joli, qui ressemble un peu à ça pour ceux qui peuvent le voir.
1: Ah oui.
0: Voilà, c'est sur ces couleurs là, c'est très chatoyant comme on dit. Et du coup, donc les gars sont très sympas, j'ai pu en interviewer
1: c'est
0: un
1: des locaux.
0: Deux en...
1: C'est des locaux.
0: Ils sont pas très loin, ouais. Leur origine c'est du côté d'Avignon, ouais.
1: Ah yes.
0: Ils sont vraiment pas très loin. Après maintenant, bon. La carrière, la vie de famille, tout ça, la vie fait que voilà, c'est plutôt entre Paris, Lyon, des villes un peu plus.
2: C'est quoi leur nom, pardon ?
0: Tambour Battant.
2: Tambour Battant.
0: Ils sont deux, et donc du coup, c'est un peu ce qu'a amené, je trouve, pour l'électro, ils ont amené la même chose que ce que Chinese Man a pu amener au hip-hop. Tu vois, ce côté un petit peu frais, tu vois, régénérer un peu
1: une
0: un
1: touche
0: style
1: différente.
0: En amenant quelques petites touches, voilà, différentes.
1: Une petite touche dans un style de musique qui n'était pas forcément à la base prédestiné à faire de la collab avec ça, quoi.
0: C'est-à-dire,
1: il y a quelques années, on imaginait mal faire un petit morceau de rap avec de hip-hop avec de l'électro, par exemple.
0: Alors que maintenant, on peut faire du hip-hop en faisant de la musique brésilienne, par exemple. Toutes les esthétiques se croisent, il n'y a plus de...
2: C'est ça qui est beau, les mélanges.
0: Il
2: n'y
0: a plus de cases. Les disquaires sont perdus. Comment organiser les disques dans la boutique, c'est compliqué.
2: Eh oui, c'est vrai. Ouais.
1: En tous les cas, j'espère qu'avec tous ces morceaux, on a fait kiffer tout le monde.
0: Bah grave.
1: C'était bien varié.
0: J'en doute pas.
1: Et je crois qu'on n'a pas forcément l'habitude d'écouter ce genre de son sur les autres radios.
0: Bah non, ouais, je pense qu'on est assez... En tout cas, sur une heure à écouter tous ces morceaux-là, il n'y a que le Musaïte, c'est sûr.
1: C'est ça,
0: c'est sûr.
1: C'est
0: la pâte Musaïte. On y va, tant qu'il y a l'envie, la qualité, la bienveillance, comme on sait faire.
1: Bonne humeur.
0: Yes, trop bien. On se retrouve très vite.
1: Eh ben oui, la semaine prochaine.
0: La semaine prochaine.
1: Bisous les amis, merci d'être là.
2: Bisous,
1: force à vous.
2: Bonne soirée.
1: Bisous.

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2: Bonjour à toutes et à tous, Christina Silvero pour ce bulletin de Nu Info. Dans cette édition, nous partons pour la République centrafricaine, où le lieutenant-colonel Gérald Aranda Assine nous raconte une journée dans la vie d'un soldat sénégalais de la force de réaction rapide de la MINUSCA, la CNQRF. Le commandant Assine nous fait découvrir les multiples facettes de l'approche intégrée qui guide l'action de la CNQRF.
3: Une journée type pour un soldat commence d'abord par la préparation de la mission. Donc, nous avons une salle d'opération où nous suivons en permanence et au quotidien, en termes de renseignements, en termes d'informations, tout ce qui se passe au niveau du théâtre centrafricain, qui est notre zone de responsabilité. Donc, ce qui nous permet d'avoir une posture d'anticipation, d'accord avec la situational awareness, la prise en compte de la compréhension sécuritaire. Et proprement dit, concernant une mission reçue, nous faisons le mission brief, ensuite maintenant nous faisons le back brief et ensuite le rehearsal. Donc ce qui permet vraiment une très bonne compréhension avant le déploiement d'une unité sur le terrain. À partir de là, avec ce briefing opérationnel, ça permet vraiment à ce que nous soyons efficaces du point de vue du déploiement. Si je prends par exemple le cas de l'environnement sécuritaire de Zemio, où nous avons été déployés pendant plus de 4 mois, 5 mois, et la situation de Kui pour tout ce qui concerne en fait le DDR, nos soldats sont souvent amenés de jour comme de nuit à intervenir. Une QRF, elle intervient de jour comme de nuit. Et par exemple, dans la nuit particulièrement en fait difficile, exigeante du 27 au 28 décembre, à quelques heures des élections présidentielles de décembre 2025, les rebelles AKG ont lancé une offensive pour saisir la ville de Zébio, saboter le processus électoral et s'emparer en fait de la localité. Et donc, face à cette situation, la CNQRF a été immédiatement déployée, déjà par air, avec le transport des APC à bord des Hercules C-130, les C-130, les Dash-8. Ensuite, une reconnaissance offensive, d'accord, pour couvrir déjà toutes ces zones entre la zone de déploiement et la zone d'intervention entre Mboki et Zemio, pour enfin repousser les attaques des AKG pendant toute une nuit. Ça, c'était vraiment la nuit la plus dense. Et ensuite, il s'en est suivi pendant au jour le jour des attaques qui ont été toutes repoussées. Et donc, c'est un contexte de haute intensité, de stress permanent. Il faut aussi protéger les civils à côté et il faut maintenant gagner la paix. Voilà, donc c'est deux sphères dans lesquelles nous évoluons. Et pour ça, il faut vraiment en fait avoir cette stabilité émotionnelle qui vous permet de faire la différence entre les deux. Parce que des attaques de nuit, pour protéger et des populations et repousser des attaques rebelles, il faut vraiment du professionnalisme et du sang-froid émotionnel. Quand il s'agit, par exemple, du désarmement des 3R, qui est dans un contexte beaucoup plus pacifique, ça demande une intelligente situation pour pouvoir déjà dominer la zone par des patrouilles, rassurer la population, rassurer également le cantonnement des rebelles où ils sont pour leur dire que vous ne serez pas attaqués par d'autres factions dissidentes. Ensuite, maintenant, procéder à ce désarmement-là. En une journée, vous pouvez faire ça. Organiser parallèlement à cette journée de désarmement des ateliers en fait, de prise en charge médicale gratuites. Et à côté également, mettre des stands pour donner des kits scolaires aux enfants, pour toucher vraiment les couches les plus vulnérables.
4: Dans une même journée?
3: Dans une même journée, comme je prends le cas en fait de ce qui s'est passé à Sangarélim. C'est vraiment en fait ça. Donc vous pouvez avoir ça en une journée, et dans la deuxième journée maintenant, avoir maintenant des activités qui vous permettent de dire que OK, aujourd'hui on a réussi à créer une certaine proximité entre les différents acteurs. Demain, nous allons les amener à travailler vers l'intérêt commun, dans le respect de l'autorité de l'État. Donc voilà un peu ce qu'on a joué durant la phase du mois de juillet jusqu'au mois d'octobre au niveau du secteur ouest, principalement dans la zone de Kui et Sangarélim, au niveau du secteur ouest de la MINUSCA. Tout cela pour vous dire que ces journées, c'est oui, une intervention militaire, mais également des patrouilles de domination, des activités d'accord chimique, des campagnes médicales gratuites, des rencontres avec les leaders communautaires. Tout cela, en fait, c'est pourquoi j'insiste sur l'approche intégrée qui nous permet d'avoir vraiment, de façon efficiente, une pacification d'une zone. Voilà à quoi ressemble une journée type.
4: Une sacrée journée. En fait, c'est beaucoup de changements de vitesse cette journée. Est-ce qu'il y a un temps d'acclimation? Est-ce qu'il y a des activités pour les soldats même pour pouvoir se recentrer et un peu laisser toute cette intensité passer pour pouvoir être présent comme il faut après auprès de la population et dans ces divers contextes?
3: Oui, déjà je soulignerai que l'acquisition de ces résultats sur le terrain que les soldats apprécient d'eux-mêmes, apporte une certaine dimension psychologique positive, de se dire qu'on est venu, on a aidé ces populations, on a sauvé ces dames, on a intervenu au profit de ces réfugiés-là et on a soigné ces ex-combattants. Donc ça déjà, c'est un facteur psychologique qui est extrêmement important parce qu'ils voient tout de suite en fait l'impact positif de leur engagement militaire. Maintenant, en dehors de ça, nous travaillons beaucoup sur le mental health, c'est-à-dire comment maintenir cet état d'équilibre au niveau du soldat. Donc d'abord, c'est vraiment ce qui incarne l'ensemble des valeurs militaires en termes de courage, en termes du sens du sacrifice, mais également la cohésion et l'esprit d'équipe, l'esprit de corps que nous formons en tant que QRF est extrêmement important. L'organisation vraiment des activités sportives que nous faisons, beaucoup d'activités de welfare à travers l'organisation de tout ce qui est activités culturelles ou tout ce qui est significatif à organiser pour permettre en fait d'avoir cet équilibre-là pour maintenir le mental health. Mais le lien permanent avec la famille est extrêmement important, même si vous êtes déployé à 1 600 km de votre main operating base, même si vous êtes dans une zone qui n'a aucune couverture, nous nous débrouillons toujours à installer un point de Starlink qui leur permet d'être en contact permanent avec la famille tout en maintenant la confidentialité de la mission. Parce que parfois, le silence, c'est ce qui brise en fait. Mais regarder ses enfants et puis voilà, à travers son visage, leur montrer que tout va bien tout en leur faisant ignorer tout l'environnement sécuritaire qui vous entoure, c'est extrêmement important. Donc, nous arrivons à allier ça. Donc, c'est un équilibre à entretenir qui est extrêmement important, autant sur le terrain qu'au niveau du désengagement, pour pouvoir rebooster moralement et physiquement les soldats.
4: Qu'est-ce qui vous a poussé à devenir casque bleu?
3: Pour moi, déjà, être un soldat au service de la paix, un soldat des Nations Unies, il n'y a pas plus noble mission. Parce qu'au final, c'est le sens même du militaire, c'est le cœur du métier militaire. Et donc, je pense que c'est exactement la même chose aussi pour les hommes que je commande. C'est une cause universelle et une cause noble qui mérite vraiment de donner sens à notre vie.
2: Voilà, fin de cette édition estivale du bulletin d'ONU Info. Merci de votre fidélité. À bientôt.
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1: Bonjour, bonjour à tous. Nous allons vous parler aujourd'hui des jeudis de Nîmes, mais pas tous les jeudis de Nîmes, les concerts de l'Association des anciens élèves du Conservatoire de Nîmes au Carré d'Art, donc chaque jeudi de 17 à 19h, les portes s'ouvrant à 16h30, c'est important, il y a beaucoup de monde et donc venez un peu à l'avance pour pouvoir entrer à 16h30. Alors pour nous en parler de ces concerts au Carré d'Art qui ont beaucoup de succès, je le rappelle, nous avons deux invités de l'Association des anciens élèves du Conservatoire de Nîmes, Muriel Bonjoli, bonjour. Présidente, j'ai bien prononcé le nom ?
2: Alors, pas tout à fait, Muriel Bonijol.
1: Bonijol, oh !
2: Bonjour !
1: Bonijol, pardon. Et le trésorier, Christian Comin-Boeuf, bonjour !
3: Bonjour !
1: Donc, nous étions déjà rencontrés pour d'autres concerts, puisque l'activité de l'association est très, très dynamique. Et dans ces concerts, alors j'ai compté qu'il y en avait 9 pendant l'été, 5 en juillet, 4 en août, là nous commencerons à celui du 16 juillet, donc nous parlerons de 7 concerts, qui à chaque fois, c'est vraiment la patte un petit peu de ces concerts, il y a toujours dans le concert un ancien élève.
2: C'est exact.
1: C'est ça.
2: Voilà. Alors, ça peut être un ancien élève musicien, un ancien élève comédien ou un ancien élève danseur. Et au fil de leurs études post-conservatoire de Nîmes, ils font des rencontres et ils nous font le plaisir, justement, de venir avec les personnes qu'ils ont rencontrées, nous offrir une animation musicale, théâtrale ou chorégraphique.
1: Alors vous devez le préparer d'une année à l'avance, je suppose. C'est un emploi du temps très, très serré. Hein, et vous y arrivez facilement tous les deux ou c'est un peu difficile?
2: Alors non, ce n'est pas difficile parce qu'on est rodés.
1: Ben oui,
2: c'est la 25e année que nous sommes main dans la main avec la ville de Nîmes pour faire cette programmation. Donc on a maintenant l'habitude et tout se passe très très bien.
1: Très très bien parce que 9 concerts, nous allons en parler que de 7 et c'est très important. Ça anime la ville hein, tous les jeudis. Il y a bien sûr plein de choses dans la ville, mais là au Carré d'Art, c'est climatisé. En plus, on n'avait pas toujours été au Carré d'Art. Hein.
2: Non, effectivement. Nous avons commencé à l'extérieur et pour le bien-être des instruments, on s'est vite rendu compte que c'était pas une bonne idée. Mmh. Au départ, les Jeudis de Nîmes, c'est l'Office du Tourisme qui avait voulu dynamiser la ville. Et puis, on a fait d'autres lieux à l'intérieur, donc, pour arriver enfin au Carré d'Art.
1: Il y a une dizaine d'années, quoi.
2: Exactement.
1: Et c'est très, très, très connu et très, très apprécié. On se promène en ville et puis on vient faire une pause musicale. Alors, vous-même, tous les deux, vous êtes musicien ? Vous êtes...
2: Alors, moi, je suis professeur de piano au Conservatoire de Nîmes. Et donc, c'est en parallèle à ma première mission que j'ai le plaisir de continuer cette programmation, surtout parce que ça me permet de rester en lien avec ces personnes-là que je ne reverrai plus sans ces concerts.
1: Et oui, c'est le drame des enseignants, hein, c'est qu'on forme des, on forme des personnes et puis après on les suit de loin, mais ils sont toujours un peu avec nous. Et vous, Christian ?
3: Alors, je ne suis pas musicien, mais dans un autre pays que celui qui m'a adopté, j'ai fait du théâtre et j'ai poursuivi cette activité quelque part en faisant également de la radio.
1: Voilà, donc... Il faut bien noter que le conservatoire, ce n'est pas que de la musique. Hein. Souvent, on a 6000 conservatoires et musique. Hein. Un conservatoire, c'est musique, danse, théâtre.
3: Et art dramatique.
1: Et art dramatique. Alors, nous allons parler de ces concerts et surtout des artistes, des musiciens.
2: C'est le plus important.
1: C'est le plus important. Après, on découvre, bien sûr, la programmation. Mais je regarde les deux petits flyers. C'est très diversifié. Hein. Vous avez cette volonté de ne pas faire que du classique pur et dur. Vous voulez élargir nos horizons.
3: Et au-delà de ça, c'est vrai que les artistes qui sont devenus artistes quittent le conservatoire avec une formation très classique, souvent, bien qu'il y ait des classes de musique actuelle. Et ensuite, ils choisissent un autre chemin. Ils font des rencontres, ils se spécialisent. Ça peut être le jazz, oui. Ça peut être la chanson française, ou rester purement dans le classique. Et il y en a beaucoup qui partent dans les musiques du monde également.
1: Oui. Oui, parce que je vois, il y a la musique indienne, il y a vraiment... Et puis chaque année, il y a des choses, musique américaine, musique brésilienne. On voyage en fait. Hein.
2: On leur laisse carte blanche.
1: Carte blanche.
2: Tout à fait.
1: Vous n'intervenez pas du tout.
2: Absolument pas. On leur fait confiance. On sait de toute façon que les compétences sont là, puisqu'elles ont été reconnues par le conservatoire. Ils ont tous eu un prix. Donc ils ont les compétences et ensuite, on les laisse choisir la programmation.
1: Alors le concert dure... Une heure et demie à peu près, c'est ça ? Deux heures ?
2: Cela dépend des soirées. Il y a des soirées qui contiennent deux concerts, donc chacun fera peut-être 50 minutes environ. Certains jeudis, il y a un seul concert, et donc là, ça dure 1h30 environ, oui.
1: Vous avez des habitués, vous avez des gens qui viennent vous remercier à la fin, vous reconnaissez des têtes d'habitués.
3: Oh là là, oui, oui, oui. Et on a la chance, on a des auditrices qui viennent nous faire la bise.
1: Mais elles attendent avec impatience et c'est vraiment de grande qualité. Puis ça fait une publicité, bien sûr, aux musiciens. Et puis, ils sont jeunes en général, ces anciens élèves. Ils sont encore jeunes.
3: Ah oui, ils sont jeunes, mais
1: pas tant.
3: Ça fait 25 ans.
1: Eh oui.
3: Et il y en a qui reviennent après 25 ans.
1: Ah, d'accord.
3: On aura Benoît Tourette au mois d'août qui nous a fait remarquer que c'est sa 25e participation au Jeudi de Nîmes. Il ne vient pas forcément tous les étés, mais très régulièrement. Et il nous en est reconnaissant.
1: Il revient un peu à sa jeunesse,
3: oui.
1: Avec nostalgie, et puis il rencontre lui-même aussi d'autres personnes. C'est ça, là, la musique, hein. C'est les rencontres, c'est l'amitié, c'est la découverte, tout ça que vous aimez tous les deux. Alors, je vous propose, puisqu'on parle de concert, qu'on écoute une première musique, donc du 16 juillet, je vous la laisse présenter.
3: Alors, ce sont Violaine de Beauvert, la pianiste, issue du Conservatoire de Nîmes, en compagnie de Marie Ithier. Là, vous les entendrez en trio avec je crois que j'ai choisi la pièce avec violoniste. Sinon, ça sera un clarinettiste. C'est une pièce de Schumann que nous n'entendrons pas ce jeudi, mais c'est le plaisir de découvrir Violaine de Beauvert et Marie Ithier.
1: Eh bien, nous écoutons.

0: Oui, alors nous démarrons au 16 juillet, un peu les obligations des calendriers de la radio. Mais il y avait eu un premier concert le 2 juillet sur la musique brésilienne, un concert le 9 juillet sur la musique américaine. Et ce 16 juillet, il y a donc un deuxième concert. Hein, oui. Vous disiez, une fois il y en a un, une fois il y en a deux. C'est le duo Vibranium.
1: Très original.
0: Oui. Oui. Ah ouais.
1: Non, non, on va développer un petit
0: Anophonium,
1: peu.
0: Anophonium, c'est quoi?
1: Alors, un euphonium, c'est un instrument à vent qu'on rencontre essentiellement dans les fanfares.
2: C'est un gros tuba.
1: Un gros tuba, oui. Mm-hmm.
0: Qui... Ça doit faire du bruit.
1: Non.
2: Eh ben non, c'est
0: ah
2: très
0: bah
2: doux.
0: J'ai tout faux.
2: C'est très, très doux. Ce n'est pas claquant comme la trompette.
0: Ah,
2: enfin,
0: d'accord.
2: Claquant. La trompette peut être très puissante, mais le euphonium est très doux.
0: Ah d'accord. Et ce duo Vibranium, donc qui était l'élève du conservatoire?
1: C'est Clément Charlon et Vibranium parce que Clément joue du vibraphone, du marimba et de quelques autres percussions. Et le duo qu'ils forment, il est très surprenant. Alors déjà quand on lit euphonium, on se dit mon Dieu, mais qu'est-ce que ça va être?
0: Oui.
1: Et quand on est face à eux et que nos oreilles découvrent leur programme, c'est magique. Mmh. C'est magique.
0: Ah, on découvre plein de choses. On découvre des pays, on découvre des musiciens, on découvre des partitions, des pays. Et donc merci à l'association de nous faire comme ça.
1: Et la première fois qu'ils sont venus, je me souviens, ou la deuxième fois, je me souviens d'une pièce qu'ils ont interprétée, Les Berceaux de Gabriel Fauré. Alors déjà, cette pièce, elle est magnifique. Le poème qui va avec aussi. Mais avec ces deux instruments, on avait l'impression de redécouvrir une autre pièce, tout en gardant cette mélodie qui nous berce, effectivement.
0: Mais c'est vrai que là, vous parlez des instruments, mais Muriel, vous êtes professeur de piano, l'interprétation a une part considérable. Hein, je veux dire, on peut écouter, c'est comme dans le théâtre, hein, on peut voir la même pièce de théâtre, ou un film, on peut voir plusieurs fois le même titre de film, et puis on ne voit pas la même chose.
2: Bien entendu. Et ils sont heureux de venir jouer, et ça fait partie, je crois, d'une garantie d'une belle interprétation. Parce que lorsqu'on est sur scène et qu'on a vraiment envie de partager avec le public sa joie de faire de la musique, ça s'entend.
0: Bien sûr.
2: Et ça se communique.
0: Et le Carré d'Art a une belle sonorité. C'est une bonne salle.
2: Oui, et nous bénéficions en plus du Steinway du conservatoire. Donc nous avons un piano de concert, un grand piano de très grande qualité. Évidemment, ça contribue à ce que
0: la qualité
2: de l'interprétation.
0: Alors, ce qui m'avait beaucoup frappé lors des éditions précédentes, c'est que souvent ces musiciens, ils arrivent la veille ou ils arrivent juste avant.
1: Le jour même. Ce qui est ma grande crainte.
0: Des retards de train, par exemple. Oui. Donc, et ils sont dans des tournées, ils sont dans des... Il faut vraiment. C'est pour ça que je parlais de difficultés de calendrier, parce qu'ils peuvent être la veille, moi je ne sais pas, à Londres ou à Berlin, et puis.
1: Ça arrive souvent, ce genre de.
0: Et ils repartent tout de suite.
1: Oui, oui.
2: Alors, pas tous, non. Parce que certains ont de la famille ici, puisque ce sont des anciens élèves du conservatoire. Donc ils ont de la famille. Ils en profitent pour passer quelques jours avec leurs proches.
0: Alors, le jeudi 23 juillet, quelle est la nîmoise?
2: Il s'agit de Cécile Blanc.
0: Et alors, elle a invité, et on l'a fait beaucoup, là, elle a invité 1, 2, 3, 4 personnes.
1: Allez. Oui. Alors, le quatuor Amoroso existe depuis quelques années. Il s'est formé à Neuchâtel, en Suisse, là où Cécile suit sa formation musicale. Elle a fait quelques rencontres. Amoroso nous a déjà fait l'honneur de venir à Nîmes. Et là, ils viennent dans une nouvelle formation. Il y a des musiciens qui ont changé, mais toujours issus de cette même école de formation. Alors, la grande nouveauté cette année, c'est qu'ils ont invité une pianiste qui s'appelle Lisa Chung, ou Chung,
0: qui
1: vient d'Amérique du Sud. Simplement.
0: Ah, j'aurais dit de chinoise, mais...
1: Je suis régulièrement en communication avec elle par mail, parce qu'à chaque fois que j'envoie un petit quelque chose, j'ai une gentille réponse de Lisa, qui est au Chili. Voilà.
0: Eh bien, écoutez, quand je disais qu'on voyage avec oui. la musique, elle est vraiment universelle, hein, cette musique. Elle est vraiment internationale. Bien, je vous propose qu'on écoute. Alors, vous avez choisi de ce Quatuor Amoroso, vous avez choisi...
1: Une pièce de Maurice Ravel. Et là, c'est le Quatuor ancienne formule, où il n'y avait que des filles et sans piano.

0: Alors sur Radio Alliance Plus, toujours avec Muriel et Christian de l'Association des anciens élèves du Conservatoire de Nîmes, nous parlons de ces concerts au Carré d'Art lors des Jeudis de Nîmes, au Carré d'Art, donc de 17 à 19h. Vous pouvez entrer à partir de 16h30. Les places sont chères, enfin c'est gratuit. Oui, hein.
1: Les places sont chères mais sont gratuites.
0: Pour ces concerts, donc, nous avons abordé une bonne partie du mois de juillet. Il y a un récital de piano et un duo de violon le 30 juillet. Mais on va peut-être passer au mois d'août.
2: Oh, on voudrait peut-être se dire juste un tout petit mot du 30 juillet. On a Bernard Broudet. Et Bernard Broudet, c'est un artiste typiquement nîmois puisqu'il vit et il travaille ici à Nîmes. Et Bernard vient chaque été. Et la grande chance que nous avons, c'est que Bernard nous offre sa prestation. Il offre son concert à l'association, c'est-à-dire que voilà, c'est du bénévolat. Ça ne nous coûte rien. En plus, il n'y a pas de frais de transport. Mais au-delà de ça, c'est le plaisir de retrouver Bernard, qui est quelqu'un de tout à fait charmant et qui nous offre de la musique espagnole. Donc, une fois de plus, on va danser.
0: Alors c'est vrai que c'est une association, vous faites un appel bien sûr à adhérer, hein, ça permet tout de même de faire tourner cette association et cette fidélité, cette amitié, mais dès qu'on parle musique, je trouve qu'on parle de fidélité, d'amitié donc, et puis de talent bien évidemment. Alors le 6 août, on avait parlé de musique brésilienne, de musique américaine, le 6 août c'est de la musique irlandaise, Silting Crumble. Ah, c'est pas un gâteau, mais ça y ressemble.
2: Mais ça lui ressemble, parce que c'est un bonbon, cette musique, quelque part. Mm-hmm. Bon, on offre pas les bières hein, à la sortie du concert, mais on pourrait. Parce que c'est vraiment l'ambiance festive.
0: C'est à noter dans vos
2: non,
0: projets.
2: Non, c'est pas dans nos statuts.
0: Je crois qu'au Carré d'Art, il y a interdiction.
2: Il y a interdiction, en plus.
0: Alors, le Nîmois, c'est...
2: Alors, c'est Robin Capuano. Oh, c'est un personnage, Robin, parce qu'il a eu son prix en trombone, je crois que c'est ça. Et aujourd'hui, il touche à tout, et c'est surtout un percussionniste, et qui s'est entouré d'un très bon guitariste, Philippe Carmona, et puis il y a

0: Donc la musique qu'on vient d'entendre, Sylviane, c'est justement le groupe Celtic Crumble.
1: Et alors ils ont, oui c'est le teaser, ils ont fait un teaser en fait pour leur groupe.
0: Donc qui est très bien fait.
1: Je confirme. Alors il nous reste 3 dates, le 13 août, le 20 août et le 27 août. Là je vois qu'il y a du théâtre. Hein, il n'y a qu'une soirée théâtre. Mais quelle soirée théâtre ? Avec mes amis Pascal Barandon et Marc Simon, que je connais bien. Et ce n'est pas le chaperon rouge, c'est le chaperon dans le rouge.
0: Les petits chaperons dans le rouge. Il y a des S à petits et à chaperon.
1: Ah, mais là, il n'y a pas écrit les petits. C'était trop long.
0: C'était trop long.
1: Et alors, c'est une réadaptation. C'est drôle, c'est pas drôle.
2: C'est un petit peu dans le style des exercices de style de Queneau. Donc, c'est le petit chaperon rouge en sketch. Revisité donc sous différents angles, avec des angles très doux, d'autres très drôles, d'autres un peu coquins. Mais tout le monde peut rentrer, y compris le jeune public.
1: Et oui, c'est vrai qu'il faut, les grands-parents peuvent amener leurs petits-enfants sans souci à tous les concerts.
0: Et on aime bien quand il y a des enfants, parce que les enfants, ils obligent les parents à rester jusqu'à la fin.
1: Ah, parce que c'est conseillé de rester jusqu'à la fin.
0: C'est conseillé.
1: Même beaucoup plus poli.
0: C'est plus poli. Et au-delà de ça, les enfants, quand ils se sont pris au jeu, ils n'ont plus envie de nous quitter.
1: Ah, ben c'est bien.
0: Ça même sera... si l'apéro appelle les parents.
1: C'est les artistes de demain, puisque c'est aussi un des objectifs tout de même de l'association. C'est que
0: montrer que l'on peut faire de la musique, du théâtre, de la danse.
1: C'est plus compliqué maintenant.
2: Non, du tout. Mais le fait que ce soit gratuit, c'est aussi quelque chose qui est important pour nous. C'est que justement, il n'y ait aucun frein pour que toutes les populations puissent assister au concert. Et si ça ne leur plaît pas, ils peuvent évidemment quitter la salle. Hein. C'est entrée libre et sortie libre.
1: Bon, moi, je trouve que c'est comme les gens qui partent avant le générique ou qui parlent au milieu d'un concert. Il faut avoir le respect tout de même de ces artistes qui payent de leur personne et qui ont toujours cette passion.
0: Et ce soir-là, après le théâtre, il y aura de la musique indienne, comme vous le disiez tout à l'heure.
1: Voilà, on aura voyagé, je vous dis, Brésil, Amérique, Irlande, oh là là, tout ça sans quitter Nîmes, vous vous rendez compte? Et c'est gratuit.
0: Le trio Kismat, et là on reçoit Jérémy Folcher, qui va encore une fois nous surprendre, parce qu'on le connaît sous d'autres angles musicaux, Monsieur Parallèle en particulier. Et là, bah voilà, il a fait des rencontres de musiciens qui sont tournés vers la musique indienne.
1: J'ai vu qu'il est sur les réseaux sociaux, qu'il est allé en Inde, et que ça a développé son inspiration, bien évidemment. Alors plus que deux, jeudi 20 août, récital de piano, Benoît Tourette dont vous parliez.

0: tout à l'heure. Le duo Cascard, alors le duo Cascard, il nous propose quoi?
1: Ils sont très jeunes déjà. C'est Garance Cartou et Damien Kaplan qui nous proposent un duo particulier puisqu'il y a du violon et il y a de la guitare.
0: D'accord.
1: Donc, ça peut paraître surprenant au départ,
0: ouais.
1: Je peux vous assurer que ça marche. Hein. Et en plus de ça, ils sont peut-être très jeunes, mais on a l'impression qu'ils ont fait ça toute leur vie.
0: Oui, pour que ça semble simple, alors qu'en fait, il y a beaucoup de travail. Hein.
1: Ça semble très simple pour eux, mais pas pour nous. Enfin, le contraire.
0: Pas pour nous. Et on termine, on est déjà à la fin des Jeux de Nîmes, le jeudi 27 août. Alors là, il y a deux concerts, sonate piano et violoncelle, et sonate piano et au bois.
2: Alors, je voudrais dire un petit mot à propos de Brice Martin, qui est le pianiste du duo piano-violoncelle. Mmh. Brice, contrairement à la majorité des anciens élèves qui sont devenus professionnels dans la musique ou qui sont actuellement encore en études dans les pôles supérieurs ou à l'étranger, n'est pas professionnel de la musique, il est psychiatre.
0: Ah, il arrive à combiner les deux.
2: Tout à fait. Voilà, donc c'est tout à son honneur. Et il a rencontré Lise, qui a étudié au CNSM de Paris. Et nous avons enfin Thierry et Cosima. Thierry qui est au bois solo à l'Orchestre National d'Avignon. Et Cosima qui a une longue carrière derrière elle, qui a été invitée dans de nombreux festivals.
0: Ils sont mariés femmes ou frères et sœurs?
2: Mariés femmes.
0: Mariés femmes, j'allume. La curiosité a repris le dessus. Mais merci à tous les deux, merci à tous ces artistes, à tous ces musiciens, à tous ces comédiens de partager leur passion. Je crois que c'est la conclusion, c'est pour partageons.
1: Merci.
2: Merci.
0: Merci à vous.

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1: Toutes et à tous, soyez les bienvenus à l'écoute d'RFI, Radio France Internationale. En direct de Paris, il est 18h.
2: En français facile.
3: Adrien Delgrange.
1: Mardi 14 juillet, 10 ans jour pour jour après l'attentat meurtrier de Nice, hommage et recueillement. La cérémonie débute à l'instant, mais aussi des questions restent sans réponse pour les proches des victimes que vous entendrez. En France, ce 14 juillet est aussi marqué par la première demi-finale du mondial de foot. France-Espagne dans 3 heures, nous sommes à Dallas. Ebola, la maladie gagne du terrain, prévient l'Organisation mondiale de la santé. Et puis enfin, Macky Sall souhaite diriger les Nations Unies. L'ex-président sénégalais veut obtenir le soutien de l'actuel président sénégalais. Voilà pour les titres, soyez les bienvenus. 86 faisceaux lumineux. Imaginez 86 projecteurs qui vont éclairer ce soir le ciel de Nice en hommage aux 86 morts de l'attentat sur la promenade des Anglais. C'était il y a 10 ans. Emmanuel Macron est attendu à Nice pour présider cette cérémonie du souvenir en présence des anciens présidents Nicolas Sarkozy et François Hollande. 10 ans après cet attentat, la douleur est toujours très vive pour les proches des victimes. Au-delà de la perte d'un proche, des zones d'ombre subsistent. Des questions restent sans réponse, notamment concernant le dispositif de sécurité mis en place le soir du 14 juillet 2016. Célia Vial, ancienne coprésidente de l'association La Promenade des Anges, a perdu sa maman dans le drame.
4: La grosse zone d'ombre, c'est le dispositif de sécurité. On ne l'a toujours pas, on ne le comprend toujours pas, on ne sait pas qui était où, avec quel matériel, quel équipement. Qui est sorti à quel moment du poste, qui s'est à quel endroit, à rien. On sait, le seul qu'on sait, c'est la municipalité, la police municipale, et c'était la mission, c'était de la circulation, de la gestion de la circulation. C'était à aucun moment la sécurisation. En elle-même.
1: Lors du procès en 2022, aucune conclusion n'a été rendue sur ce dispositif de sécurité le soir du drame. Autre point que soulève Célia Vial, comment se fait-il que le tueur n'ait pas été repéré plus tôt ?
4: Oui, on peut en effet, grâce à ces vidéosurveillances, constater que un 19 tonnes s'est introduit pendant 3 jours d'affilée, tous les jours, à plusieurs reprises, sur la promenade des Anglais, interdite aux véhicules de plus de 3,5 tonnes. Là, il a donc fait des essais de passer sous les pergolas, et il a fait un demi-tour sur le trottoir, enfin bon.
1: Le 14 juillet 2016 à Nice, 86 personnes perdaient la vie, 458 autres étaient blessées, des milliers restent profondément traumatisés. Des propos recueillis par Elisa Amourette. L'autre grand titre de cette édition, c'est un match de football entre la France et l'Espagne, ce soir, 21h, heure de Paris. Première demi-finale de la Coupe du Monde entre deux équipes qui figurent dans le trio de tête du classement mondial. Rencontre au sommet. Terni, sali par des propos racistes, une élue paraguayenne qui insulte Kylian Mbappé et plus récemment, l'ancien Premier ministre espagnol, Mariano Rajoy, juge que la sélection française ne compte, je cite, « aucun joueur français », sous-entendu trop de joueurs d'origine étrangère. Déclaration consternante, affligeante et condamnée par l'ensemble des supporters de l'équipe d'Espagne rencontrés hier à Dallas, par Vincent Souriau.
5: On le rencontre devant l'hôtel de la sélection espagnole dans le centre de Dallas. Assister à des matchs de Coupe du Monde, c'était un rêve de gosse pour David Gallardo et il ne supporte pas que la xénophobie d'un responsable politique vienne polluer le tournoi.
6: Peu importe la couleur de la peau, les croyances religieuses, que ce soit un homme ou une femme, je m'en fiche. Le racisme doit rester en dehors du football et de la vie en général. Ces déclarations sont insupportables, surtout venant d'un ancien dirigeant espagnol. Et encore plus quand je vois à quel point, en tant qu'Espagnol dans un pays étranger, je suis reçu ici de manière exceptionnelle.
5: après l'épisode de l'élu paraguayenne, que le 11 tricolore soit de nouveau pris pour cible. Juan, un supporter espagnol installé à Miami depuis une vingtaine d'années, y voit le dérapage d'un ancien premier ministre en roue libre qui cherche à se faire de la publicité.
3: Il l'a sans doute fait de manière à ternir l'image de la France, mais l'équipe de France est une grande équipe dans tous les compartiments du jeu et ils peuvent en être fiers. Je ne sais pas pourquoi il s'est permis ce genre de commentaires, peut-être pour faire vendre du papier. J'ai suivi les réactions des joueurs espagnols. Tout le monde est sur la même ligne. Personne ne comprend et personne ne soutient ses propos. Personne ne sera d'accord avec lui. Ça n'a juste aucun sens.
5: La meilleure réponse à tout ça, disent-ils, se concentrer sur le sport, car d'après eux, ce match France-Espagne s'annonce comme l'un des plus beaux de ces 30 dernières années. Vincent Sourio, Cyril Etienne, Dallas RFI.
1: 18h05 à Paris, pendant que Volodymyr Zelensky défend l'Ukraine et l'Europe dans la capitale française. Le président ukrainien était invité ce matin à la cérémonie du 14 juillet sur les Champs-Élysées. Eh bien, il y a du changement à la tête de son gouvernement en Ukraine. La première ministre, Yulia Sviridenko, a officiellement démissionné. Elle a quitté ses fonctions de chef du gouvernement. Alors, l'annonce avait été faite dimanche dernier par Volodymyr Zelensky et aujourd'hui, la résolution, le texte qui approuve sa démission a été adopté par le Parlement ukrainien et à cette heure-ci, on ne connaît pas le nom de la personne qui devrait la remplacer. En Iran, des explosions viennent d'être entendues sur l'île iranienne de Kemch, près du détroit d'Ormuz. C'est ce que rapporte l'agence de presse iranienne, et ce, en pleine reprise des hostilités entre les États-Unis et l'Iran, où le détroit d'Ormuz reste au cœur du conflit entre les deux pays. Des échanges de frappes entre Iran et États-Unis se poursuivent. Des tankers continuent de subir des attaques iraniennes dans le détroit. Et afin d'accentuer la pression sur l'Iran, le président américain a annoncé le rétablissement du blocus naval des ports iraniens. Alors pour analyser toutes ces annonces, Sébastien Boussois, docteur en sciences politiques, chercheur et spécialiste du Moyen-Orient, était l'invité à la mi-journée des RFI.
7: On a l'impression, en fait, depuis un mois, voire plus, d'assister à une forme de bataille rangée autour d'une garde partagée pour des enfants qui n'appartiennent ni à l'un ni à l'autre. Je rappelle quand même que le détroit d'Ormuz est en eau internationale et selon l'Organisation maritime internationale qui n'a eu de cesse de le rappeler depuis février, il n'appartient strictement à personne. Or, vous vous retrouvez dans une situation aujourd'hui où les Iraniens, parce qu'ils ont effectivement des frontières extrêmement importantes sur le détroit, ce que n'a pas fait Oman par exemple, et les États-Unis revendiquent quelque part une forme de mainmise sur ce détroit qui s'inscrit dans une logique globale, évidemment, de contrôle des canaux de circulation énergétique et marchand dans le monde. Donc on est véritablement dans un rapport de force qui n'a pas beaucoup de sens, avec les uns et les autres qui se renvoient des arguments qui ne vont, à mon avis, pas durer très très longtemps, mais qui sont évidemment extrêmement problématiques pour la circulation mondiale.
1: Propos recueillis par Paul Loncin-Spinelli. Et puis enfin, Macky Sall de retour à Dakar. L'ex-président du Sénégal va revenir sur ses terres pour la première fois depuis qu'il a quitté le pouvoir. Une visite de quelques heures à peine pour rencontrer l'actuel président afin d'obtenir son soutien, le soutien du Sénégal pour sa candidature au poste de secrétaire général de l'ONU. Léa Lisa Vesterov.
8: Oui, et Macky Sall le précise bien, c'est dans le cadre des consultations et des visites en lien avec sa candidature au poste de secrétaire général de l'ONU qu'il se rendra à Dakar ce vendredi. Un seul rendez-vous à son agenda, un entretien avec le chef de l'État, Bassirou Diomaye Faye. La visite durera 3 heures à peine, avec une arrivée prévue à 15h par vol spécial à l'ancien aéroport de Dakar à Yoff, et un départ programmé à 18h, selon plusieurs membres du parti de Macky Sall. L'objectif, essayer de décrocher le soutien officiel de son pays, alors que le Sénégal a jusqu'à présent gardé le silence sur cette question, voire s'est démarqué de la démarche. Souvenez-vous, fin mars, Macky Sall avait échoué à obtenir le soutien de l'Union africaine à sa candidature à la tête de l'ONU, car 20 pays, dont le Sénégal, y avaient opposé leur veto. Dans une note, Dakar précisait alors n'avoir ni soutenu ni initié la candidature de Macky Sall et ne pas y avoir été associé. Cette rencontre entre Macky Sall et son successeur, le président Diomaye, c'est donc tout un symbole, voire un revirement diplomatique, quand on sait que les relations entre l'ex-tandem Diomaye Sonko et Macky Sall ont été plutôt froides ces 2 dernières années, entachées par le dossier dit de la dette cachée et les des vagues de répression contre les militants de l'opposition sous la présidence Macky Sall qui ont fait au moins 65 morts.
1: Un journal qui se referme à Dakar où il est 16h10.
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12: Bonjour et bienvenue, Mondial Express est dans votre radio. Les quarts de finale de la Coupe du Monde prennent forme et cette soirée de hier lundi a livré deux grands verdicts. D'abord, l'Espagne, la Roja, a dû patienter jusqu'au temps additionnel pour faire tomber le Portugal 1-0 grâce à Mikel Merino. Un succès au bout du portugais quitte probablement la grande scène du football mondial. Une page vient de se tourner. Dans l'autre huitième de finale, la Belgique a frappé fort en écrasant les États-Unis 4-1. Les Diables Rouges retrouveront donc l'Espagne ce vendredi en quart de finale. Un choc européen qui promet des étincelles. Et notre équipe de France, les Bleus connaissent désormais bien sûr leur tableau. Après avoir éliminé le Paraguay, ils affronteront le Maroc ce jeudi à 22h à Boston. Match sur M6. Aujourd'hui, mardi, les deux derniers huitièmes de finale fermeront la marche. À 18h, l'Argentine retrouve une Égypte qui dispute son premier huitième de finale depuis 1934. Une très belle histoire africaine qui rêve d'un nouvel exploit. Cette rencontre sera dirigée par l'arbitre français François Le Texier. Un choix qui fait déjà beaucoup parler dans la presse argentine. Et puis à 22h, vous allez vous coucher tôt ce soir. La Suisse défiera la Colombie pour le dernier billet en quart de finale. Après ce soir, le tableau sera complet. Et puis, une petite note d'humour pour terminer. Vous êtes nombreuses et nombreux à nous adresser des SMS et à nous interpeller, à savoir quand est-ce que l'Italie va marquer son premier but dans ce mondial. C'était Mondial Express. Rendez-vous demain, même adresse, même heure.
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0: aujourd'hui, fin du Trecento nîmois. Dans cette troisième émission, nous évoquerons le sombre crépuscule médiéval tant à Nîmes qu'à Florence. Le violiste catalan Jordi Savall nous accompagnera avec une mélodie du XIIIe siècle et une pavane de Luis de Milan.
1: Nous avons vu la dernière fois qu'à Nîmes, le début du Trecento, le XIVe siècle, avait été une période tourmentée, dominée par plusieurs phénomènes intriqués liés aux croisades en Orient, qui eurent deux conséquences considérables. L'ouverture de voies commerciales nouvelles, avec le développement du commerce international, mais aussi la peste noire.
0: Celle-ci avait été importée du Centre-Asie par les Mongols, venus assiéger en 1346 le port génois de Kaffa, en Crimée, avant de disséminer en 1347 par voie maritime à Constantinople, puis Gênes et Marseille en novembre. Pise est atteinte en 1348, puis Venise. L'épidémie s'étend sur des populations affaiblies par des famines provoquées par un refroidissement climatique depuis le début du siècle, et surtout des guerres incessantes. Comme une vague, le fléau tue localement près de 30% de la population en 6 à 9 mois, puis disparaît. Florence, qui était passée de 60 000 habitants vers 1250 à 120 000 vers 1325, perd près de 60% de sa population. En janvier 1348, on dénombre 20 000 morts en Avignon, carrefour alors du monde chrétien. Début février, la peste s'étend vers Narbonne. Nîmes n'est pas épargnée, et la mortalité est telle qu'on ne trouve plus personne pour gérer les fermes publiques pendant plusieurs années, et que dans les arènes, particulièrement touchées, les consuls des chevaliers ont alors moins de 25 ans.
1: En mars, le fléau frappe Carcassonne, Perpignan et fin juin Bordeaux, d'où elle diffuse vers l'Angleterre et Rouen. En été 1348, elle est à Paris, et en décembre, elle a gagné toute l'Europe méridionale. Au printemps 1349, elle traverse l'Europe du Nord pour s'arrêter en 1351 aux vastes plaines inhabitées de Russie. Si quelques villes sont épargnées, comme Bruges, Milan ou Nuremberg, c'est au prix de mesures d'exclusion drastiques.
0: Alors, comme d'habitude, les Juifs sont accusés d'empoisonner les puits, et il convient de signaler la position du pape Clément VI, 1342-1352, qui, dans sa bulle « Quam vis perfidiam » de septembre 1348, s'il évoque bien la pestilence dont Dieu afflige le peuple chrétien, note que les Juifs sont également touchés, et enjoint donc de les disculper et même de les protéger. On réprime par contre les pratiques perçues comme contraires à la volonté de Dieu pour apaiser son courroux.
1: Le roi d'Aragon interdit jeux, jurons, travail du dimanche, prêche pour un gain financier les jours fériés et les vêtements ostentatoires. On multiplie partout processions, prières, supplications auprès des saints protecteurs. Les consuls de Nîmes font dire une messe journalière à Saint-Baudy ou Saint-Sébastien, dans une chapelle de la cathédrale, et des flagellants s'administrent des châtiments corporels en place publique afin de calmer la colère divine. Contrition, repentance, obéissance envahissent les sermons et l'idéologie prônée par l'Église. Relayant les mesures de protection mises en place par les autorités, les prêtres menacent d'excommunier les villageois voulant fuir un lieu contaminé, tandis que dans les hôpitaux surchargés, religieuses et religieux se contaminent en grand nombre.
0: Si la sécularisation croissante de l'Église avait été amorcée, la grande peste affecte la confiance des fidèles en une institution incapable de sauver et préserver les croyants de la maladie, et remet en question sa prétendue infaillibilité. Deux autres événements concernent notre région. En 1346, l'acquisition par le roi Philippe VI de Montpellier, qui devient ainsi ville royale, concurrente de Nîmes.
1: Et surtout, de 1309 à 1387, l'installation en Avignon de la papauté avec des papes et cardinaux pro-français. Certains auraient eu un hôtel nîmois au coin de la rue de l'Arc du Gras, ce qui expliquerait la chapelle recouverte de fresques du XIVe siècle, trouvée lors du percement de la rue Perrier, et l'inscription « Rue des Cardinaux » au coin de la rue des Lombards. Mais la plupart ont leur livrée en Avignon ou Villeneuve-les-Avignon, tel le neveu du pape Jean XXII ou le futur Clément VI, fondateur de la Chartreuse, et qui achètera la ville d'Avignon à la reine Jeanne en 1348. Il y doublera la superficie du palais des papes pour y tenir une cour fastueuse avec des artistes italiens tels Simone Martini ou Matteo Giovanetti.
0: Il introduit ainsi le Trecento italien dans notre région avec la plus grande bibliothèque d'Europe. La nouvelle capitale de la chrétienté dépassera les 40 000 habitants. Pendant ce temps, sont achevés à Florence le Palazzo della Signora, le Ponte Vecchio et Santa Maria del Fiore, tandis que l'industrie de la soie se développe, même si les faillites de banquiers sont fréquentes. Ainsi, en 1342, les Bardi et Peruzzi, qui avaient prêté à perte de fortes sommes à Édouard III d'Angleterre.
1: La présence papale génère une diplomatie importante entre Avignon et Paris durant la guerre anglaise et la visite, après Philippe VI, de son fils Jean le Bon, venu rencontrer Innocent VI en 1354. Le roi préfère cependant résider à l'évêché de Nîmes et y demeure près d'un mois. À cette occasion, il ratifie la nouvelle organisation consulaire plus favorable au métier qui permet aux chevaliers bourgeois et échelles d'élire leurs propres conseillers et consuls. Dès la peste passée, l'industrie lainière a en effet redémarré. Le consulat sort pourtant en majorité de la bourgeoisie, car en quittant les arènes, les chevaliers abandonnent leurs privilèges municipaux.
0: Rappelons que déjà à Paris, en 1351, tout en bloquant les salaires pour éviter une hausse des prix, Jean le Bon avait brisé le système des corporations en permettant à chacun de s'installer artisan, laissant la loi de l'offre et la demande réguler les prix, et donc une possibilité d'inflation au bénéfice de la bourgeoisie. Période difficile. La peste, mais aussi la guerre, toujours présente. En Guyenne anglaise, soutenu par le roi, Jean Ier d'Armagnac affronte le captal de Buch qui fait appel à Édouard III. Début septembre 1355, celui-ci nomme son fils Édouard lieutenant de Gascogne. Un prince de 25 ans qui débarque à Bordeaux le 20 septembre avec 1000 hommes d'armes et 11 000 archers.
1: On décide d'une chevauchée vers l'est, véritable razzia qui ravage les possessions d'Armagnac. Dès le 5 octobre, Édouard quitte Bordeaux avec 14 000 hommes, dont de nombreux Béarnais et Gascons, et à raison de 45 km par jour jusqu'à Bazas, deux semaines plus tard, il maraude à travers les comtés d'Armagnac et d'Astarac. Le 27, ils sont devant Toulouse, où se sont réfugiés Jean d'Armagnac et le connétable de France, Jacques de Bourbon, prêt à tenir le siège. Mais le prince noir préfère s'élancer sur le chemin du roi et détruire les villages du nord Lauragais et Castelnaudary. Proie de la soldateste, il y mène de véritables actes de terreur. Pillant et brûlant tout sur son passage, le prince noir progresse jusqu'à Carcassonne qu'il atteint le 3 novembre. On se contente d'en brûler les faubourgs et le 6 novembre, il part ravager les Corbières pour atteindre la mer de Grèce et arrive à Narbonne le 8, où derrière les remparts l'attendent le vicomte Emery VI et 150 hommes. On n'insiste pas et toujours pillant, rejoint Amagneux d'Albret au siège de Capestan près de Béziers.
0: Comme le sénéchal de Beauquet raccourt, avec des renforts, on lève le siège et rançonne le Minervois. Puis, Édouard incendie Limoux le 15 et prend d'assaut Bellepêche le 16, en épargnant le château, fief de son allié le comte de Foix. Le 9 décembre, le voilà de retour à Bordeaux, avec 1 000 000 de chariots chargés de butins et quelques 5 000 prisonniers. Près de 500 villes et villages ont été dévastés. Le prince noir écrit à son père le jour de Noël pour l'informer de son succès, puis prépare la reprise des hostilités durant la pause hivernale. La seconde chevauchée de 1356 dévastera de Bergerac à Bourges. Ralenti par un butin considérable et fatigué par les combats, sa troupe se replie vers Bordeaux en pillant le sud de la Touraine. Le 19 septembre, à Maupertuis, près de Poitiers, Édouard inflige pourtant une défaite aux Français qui les poursuivaient et capture le roi Jean, dont il réclamera rançon. Stratégie de terreur et de pillage des populations civiles qui sera reprise par les grandes compagnies.

0: Les communes du Languedoc profitent de la faiblesse du pouvoir royal pour se renforcer. En 1359, les bonnes villes des trois sénéchaussées de Beaucaire, Carcassonne et Toulouse concluent entre elles une union perpétuelle qui exige d'être convoquée ensemble et non plus séparément par sénéchaussée. Dès lors, les assemblées de Languedoc siégeront à date régulière, chargées d'établir le montant de l'impôt versé au roi, sa répartition et sa levée.
1: Nommé régent, le dauphin Charles rappelle les Juifs dans le royaume en leur accordant de nombreux privilèges, car, dit-il, plus les Juifs auront de privilèges, mieux ils pourront payer la taxe que le roi fait peser sur eux. Les Juifs reviennent donc dans les villes du Languedoc. À Nîmes, on estime alors leur population à 150 âmes et le conseil municipal de juin 1359 leur réserve une partie de la rue de la Corrégerie, vieille, c'est l'actuelle rue de l'Étoile, pour les séparer des chrétiens. Mais cette rue, étant située près des remparts, du haut desquels on leur jette des pierres, la communauté demande au conseil de leur attribuer un autre quartier. En août, on les autorise à s'installer rue de la Juiverie, l'actuelle rue Fresque, et rue Cagansol, qui est la partie sud de l'actuelle rue Guizot. Ces dispositions favorables ne vont pas durer.
0: En octobre 1360, le traité de Brétigny accorde au roi Édouard III tout le sud-ouest du royaume de France et libère le roi Jean contre rançon payable en 6 ans. Celle-ci sera partiellement payée d'ailleurs par les Visconti en échange du mariage de leur fille avec la fille du roi. Et dès décembre, le roi Jean abolit presque tous les privilèges favorables aux Juifs, jusqu'en 1364, où il les rétablit, mais contre une augmentation considérable des tailles et impositions.
1: Pendant ce temps, les grandes compagnies de soldats démobilisés pillent les campagnes et bloquent le commerce en Bourgogne, vallée du Rhône, jusqu'en Provence et Italie, où ils participent au conflit entre Pise, Florence et Milan. Au printemps 1362, le roi Jean tente en vain de les anéantir, puis, en accord avec Innocent VI, qui paierait une partie de sa rançon, il projette d'en débarrasser le pays en les emmenant en croisade contre les Turcs, financés par le pape, bien sûr. Alors qu'il se rend à Avignon pour finaliser l'accord, le pape meurt fin septembre et le nouveau pape Urbain V ne donne pas suite.
0: C'est alors que le roi revient à Nîmes en décembre pour y passer les fêtes de Noël et les premiers jours de 1363. On s'est mis en frais pour l'accueillir. 6 consuls, Claver et 4 écuyers furent au devant du roi avec trompettes, cornemuses et cornets décorés, chacun monté sur un ronsin loué pour la circonstance à trois gros le ronsin. Ils étaient suivis d'un cortège encadré par les 13 bagniers jurés qui portaient des bâtons sur lesquels étaient peintes les armes du consulat et celles du roi. On voit ainsi se développer sur le modèle italien une volonté d'apparat protocolaire de la vie politique, jusqu'à présent réservée aux cérémonies religieuses.
1: En 1364, Jean II meurt. Son fils aîné, Charles V, lui succède et son cadet, Louis, duc d'Anjou, devient lieutenant royal en Languedoc. À Nîmes, Pierre Scatis, né vers 1335 de Giovanni, le riche négociant de cette famille venue de Lucca, déjà rencontrée, devient, pour 22 ans, trésorier de France à la cour du sénéchal de Beaucaire. Habile financier, il avait négocié en 1362 avec Innocent VI un acompte de 4000 moutons d'or sur les sommes promises au roi Jean et s'emploie, par tous les moyens, à faire entrer les impôts. Il est missionné en Normandie, où 76 000 sont baillés à Pierre Scatis, receveur de Nîmes, qui les employa à payer la solde des Génois enrôlés par le roi. Fortune faite, il acquiert en 1365 la seigneurie de Villevieille. Puis le voilà général des aides du Languedoc de 1369 à 1374 et maître de la Cour des comptes. À ce titre, avec l'archidiacre de Meaux commis par Louis d'Anjou, il préside les états généraux du Languedoc, réunis à Nîmes en janvier 1371.
0: La plaidoirie d'un procès en appel de 1384 pour abus de pouvoir entre Jean Bastier, bourgeois et marchand de Montpellier, et Antoine Scatis, fils de Pierre, nous le dépeint. Il était homme de grande autorité, riche et puissant, mais aussi austère et arrogant, à ce point qu'il avait coutume de contraindre à lui obéir presque tous nos sujets et nos autres officiers du pays de Languedoc, par sa puissance et par la pression des offices à lui par nous conférer. Les uns par menace, les autres par emprisonnement, certains dans des blasphèmes ou des injures, les autres par la privation de leurs biens propres.
1: Au retour d'une expédition espagnole, Édouard, d'Angleterre, a obtenu un impôt de ses états généraux de 1368 pour restaurer ses finances. Le comte d'Armagnac, bien sûr, s'y oppose et, soutenu par Charles V, rompt la paix de Brétigny. Dès 1369, il aide Louis d'Anjou, lieutenant du Languedoc, à reconquérir une grande partie des territoires perdus. Cependant, plusieurs grands seigneurs du Saintonge, d'Angoumois ou du Poitou ne se soumettront au roi qu'en 1372. De même, d'ailleurs, les villes de Millau ou de Montauban.
0: À Nîmes, comme dans les cités italiennes, les consuls ont donc réussi à garder une certaine indépendance politique en complicité avec le pouvoir central pour supplanter le pouvoir politique de l'évêque, qui conserve pourtant d'importantes prérogatives économiques et bien sûr morales. Ainsi, les villes des États pontificaux, se ralliant à Florence et Visconti, depuis Avignon, Grégoire XI excommédie les Florentins avant de revenir dans une Rome révoltée pour y mourir en 1378. Urbain VI le remplace, mais les cardinaux d'Avignon préfèrent Clément VII. C'est le début du grand schisme d'Occident.
1: À Nîmes, comme à Florence, on vit encore surtout de l'industrie lainière. Ici, comme à Florence, les négociants dirigent la ville et se distinguent des artisans en se construisant des demeures avec tours. Pourtant, des signes annoncent déjà le crépuscule des communes médiévales et la révolte des Chiompi florentins en 1378 n'en est qu'un dernier soubresaut, bien vite maté par les Albizzi, même s'ils conservent pour la forme le pouvoir du popolo. De même à Nîmes, la même année, où comme les conciles refusent l'augmentation des impôts, le duc d'Anjou confisque l'hôtel de ville et les biens de la communauté et fait emprisonner le Claver, le collecteur d'impôts, et quatre des consuls. L'année suivante, c'est au tour de Montpellier de se soulever. Anjou assiège la ville. La médiation du pape obtient du duc une amende légère et les seules exécutions de quelques meneurs en 1380. En 1384, le roi imposera à Nîmes son sénéchal de Beaucaire.
0: Ainsi s'achève le Trecento à Nîmes. Mais ici, aucune comparaison n'est possible dans le domaine artistique avec Florence, beaucoup plus riche et peuplée. Pas d'urbanisation, ni de construction prestigieuse, ni palais, ni loggia, ni place della Signoria. En 1397, naît à Florence Paolo Uccello, tandis qu'une famille d'apothicaires originaire des Apennins, les Médicis, s'est installé dans le quartier San Lorenzo comme banquier. Ils ouvriront bientôt des filiales à Venise et Rome, puis à Naples, Milan, Pise, Avignon et Lyon.

C'est une route de campagne où rien n'est plus dense que l'ennui qu'avait de France et d'avant. Au centre, à la périphérie, l'urbanisme des villes, c'est le même kit d'aménagement. Le même décor de tournage aux palissades de rêve.

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1: Hélène Vignon pour Radio Alliance Plus. Bonjour à toutes, bonjour à tous. Nous terminerons aujourd'hui le livre « Fernandel m'a raconté » écrit par Raymond Castan aux éditions de la Table Ronde. Notre lecture du jour commence par la visite de Fernandel et sa fille Jeannine à Rome. Fernandel est invité personnellement par le pape Pie XII. Mais il a peine à y croire d'abord et il va nous expliquer tout ça. Ensuite, c'est le duo Gabin-Fernandel qui sera en question. D'abord, chacun surveillant la carrière de l'autre, puis les années aidant, à l'automne de leur vie et au sommet de leur carrière, il nous est dit, il va naître entre eux une affection sincère, profonde, totale. Nous en verrons le détail dès notre lecture. Commençons donc à lire. Don Camillo et Pie XII. C'était pendant que je tournais le retour de Don Camillo, racontait-il. J'habitais à Rome, à l'hôtel Hassler. Et au moment où j'allais monter dans ma chambre m'habiller pour le dîner, le concierge, en me donnant la clé, me montre dans le grand hall deux messieurs qui m'avaient demandé et qui m'attendaient. Je vais vers eux. Il se présente. Nous sommes des camériers du pape, me disent-ils, et nous venons vous voir de la part de sa sainteté Pie XII, qui désire vous accorder une audience privée. À quoi je réponds, oh moi, les blagues, les canulars, vous savez, ça me connaît. Vous êtes encore un peu jeune. La prochaine fois, il faudra vous lever plus tôt. Pas du tout, monsieur Fernandel, me disent-ils. C'est très sérieux. Sa sainteté vous attend dimanche prochain à 10h30. Jeannine, ma fille, était à Rome avec moi. Elle devait rentrer à Paris le lendemain. Vous pensez que je l'ai empêchée de partir? Être reçue par le pape, dites, c'est une chance qui ne vous arrive qu'une fois dans la vie. J'aime mieux vous dire que le dimanche, on n'a pas été en retard. On se pointe au Vatican à 10h juste. Les gardes pontificaux me saluent. On nous fait entrer. On nous fait traverser des salles, des galeries, des couloirs, des colonnades. On nous fait monter des escaliers. On nous en fait redescendre. Un vrai labyrinthe. Et partout, plein de curés, des jeunes, des vieux, des très vieux. Et de toutes les couleurs, des noirs, des violets, des rouges, des écarlates. Et tous qui me saluent avec des grands gestes, de grands sourires. Mais bien sûr, moi, je leur rends leur salut. Et puis, au bout d'un moment, je m'aperçois que tous ces curés si bien élevés, ils ne me saluent pas comme un étranger. Ils me reconnaissent. Ils disent bonjour à un collègue en civil, mais un collègue quand même. Alors, on m'a expliqué qu'il y avait un cinéma dans le Vatican et que, quelques jours plus tôt, on leur avait projeté Le Petit Monde et que même le Saint-Père avait assisté à la séance. Je dois dire que Jeannine et moi, on n'était pas très fiers. Qu'est-ce qu'on allait faire quand on allait se retrouver devant le pape? Qu'est-ce qu'on allait lui dire? Un curé nous a dit que nous devions nous mettre à genoux, baiser son anneau et qu'ensuite il nous prendrait la main pour nous faire relever. Finalement, on nous fait entrer dans un grand salon. Il y avait là un père blanc. On bavarde avec lui un petit moment. Tout à coup, il se met à genoux. Jeannine en fait autant. Moi, je fais comme eux. Sa sainteté Pie XII venait de faire son entrée, comme une apparition. Tout grand, tout mince, tout blanc. Quand il nous a eu fait relever, il m'a parlé pendant un quart d'heure en français. Il m'a dit qu'il aimait beaucoup la France et les Français. Il m'a questionné sur ma famille, sur le cinéma, pas un mot. Pas un mot sur Don Camillo. Et voilà, nous sommes repartis. C'est pour moi un grand honneur et un souvenir merveilleux. Plus tard, j'ai su qu'on avait d'abord procédé à une enquête sur moi et que si j'avais été divorcée, par exemple, le pape ne m'aurait pas reçue. Et je me suis pensée que s'il ne reçoit pas les divorcés, des vedettes, il ne doit pas en avoir tous les jours. En tout cas, il m'a fait une impression formidable, encore plus que Chaplin. En juillet 1970, Fernand retrouve Brescello. Cette fois, c'est sous la direction de son vieux copain Christian Jacques qu'il va tourner son sixième Don Camillo. Don Camillo et les contestataires. Il a une scène irrésistible où son évêque lui ayant donné comme coadjuteur un jeune prêtre d'avant-garde qui célèbre sa messe face aux fidèles, Don Camillo encore une fois s'adresse au bon Dieu. Vous voyez pas qu'on dirait un barman à son comptoir? Est-ce que vraiment vous voulez qu'on vous serve comme si on était dans un snack bar? Cette scène, il ne la tournera pas. Le 30 juillet, Fernandel, miné par la maladie, doit déclarer forfait. On ne finira pas le film. Sous la chape du soleil qui accable Brescello, au sommet de l'église déserte où les cinéastes, en partant, ont laissé sur place tout un fouillis de projecteurs, de câbles, de praticables, la cloche qui tinte ce jour-là dans le ciel tremblant a des résonances bizarres. Personne ne le sait. Elle sonne le glas de Don Camillo. Chapitre 12. Gabin. En général, quand Fernandel parle de Gabin, ça donne ceci. Jean, il l'appelle toujours Jean. On a tourné ensemble en 1931, Cœur de Lilas. C'était Litva qui nous mettait en scène. Et puis, la même année, on a encore tourné ensemble Paris Béguin, un scénario de Francis Carco. Vous savez, le poète, celui qui a écrit « Le doux caboulot caché sous les branches et tous les dimanches plein de populots ». Remarquez, Paris Béguin, c'est pas un bon souvenir pour moi. Avec Jean-Max et Jean, Gabin, on jouait un trio de gangsters. Moi, j'étais le rigolo du rang. Mais dans les premiers jours du tournage, un arc électrique m'a pété dans les yeux. J'ai dû arrêter et ils ont continué sans moi. Ce qui fait que finalement, dans Paris Béguin, on ne m'y voit pas beaucoup. Je veux dire qu'avec Jean, à ce moment-là, on nous mettait un peu en concurrence. Mais on était quand même très copains. On l'appelait Albinos. Et puis, là, alors, ça a été sérieux. On s'est retrouvés dans les gaietés de l'escadron avec Jules. Jean, la boule à zéro, jouait Fricot, celui qui passe sa vie en tôle, celui qui chourave à la cantine le fromage de cochon que le général retrouve dans la salle de police et dont le capitaine dit « C'est moi qui l'ai payé ?» C'était en 1932. Ça, on peut dire qu'avec Jean, depuis le temps que ça dure, ça, c'est une amitié. Il exagère légèrement, Fernandel. Amitié est un mot un peu trop fort. Avec Gabin, ils ne se sont retrouvés, depuis 1932, qu'à de rares occasions et toujours par hasard. Chacun des deux a suivi le magnifique parcours de l'autre, de loin. Chacun des deux est beaucoup trop narcissique, beaucoup trop préoccupé par sa propre carrière, beaucoup trop épaté par ce qu'il est en train de devenir pour s'intéresser vraiment à l'autre, presque un ancien camarade de régiment. Et soudain, alors qu'ils sont déjà arrivés tous deux à l'automne de leur vie et au sommet de leur carrière, voici que va naître entre eux une affection sincère, profonde, totale, quasi passionnelle et en tout cas exclusive. C'est une histoire assez étonnante. Pour en arriver là, il leur a fallu à l'un et à l'autre surmonter bien des préventions. D'abord, Jean Gabin, tout ce qui vient du sud de la Loire, lui inspire au moins de la méfiance. C'est tout juste, quand il va tourner au-delà de Valence, s'il n'emporte pas son eau potable. De toute façon, son organisme ne supporte pas la cuisine pourrie de ces pays exotiques. Fernandel, on l'a vu, n'a d'amis que du sud, pour ne pas dire que de Marseille. Le type du Nord, pour lui aussi, la frontière passe par Valence. Le type du Nord est toujours plus ou moins ce personnage ridicule des revues de l'Alcazar qui ne peut pas passer au soleil sans virer à l'écarlate, qui croit qu'on dit « bagasse sur la cannebière », celui qu'on prend en pigeon à la pétanque, celui qui dit au barman du Vieux-Port « Je suis de Tourcoing ». Ici, vous devez dire « Tourcoing ». Et qui s'entend répondre « Ici, on n'en parle même pas ». Ou encore le Parisien gros bec, ce qui ne vaut guère mieux. Quand il tourne le président avec Henri Verneuil, un jour sans doute pour provoquer un peu son metteur en scène, Gabin, pendant une pause, reprend son numéro anti-méridionaux qu'il termine par une vanne assez méchante contre Fernandel et les inepties qu'il n'arrête pas de tourner. Verneuil, qui a pour Fernandel une amitié très profonde et une grande admiration, le stoppe net. « Vous avez tort de parler comme ça de Fernandel, » dit-il à Gabin. « Si vous saviez ce qu'il dit quand il parle de vous, lui !» Gabin accuse le coup. À cet instant précis, le régisseur vient prévenir que le plan est prêt, qu'on peut tourner. On y va et la discussion reste en l'air. La journée finie, à l'apéritif qui suit les séances des rushs, Gabin attend Verneuil dans un coin du bar. Il lui pose d'entrée la question qui lui a brûlé la langue tout l'après-midi. « Alors, qu'est-ce qu'il dit de moi, votre ami Fernand, quand je ne suis pas là ?»« Il dit tout simplement, » répond Verneuil, « que vous êtes le plus grand. » Gabin chancelle sous la louange. Il est bouleversé, touché au plus profond de sa sensibilité. Son visage, soudain, s'est fait grave, malheureux. Il regrette ses paroles. « Ben quoi » gouaille-t-il avec une mauvaise foi maladroite. « J'ai jamais dit des vacheries sur lui, moi !» Verneuil se tait, ravi du point qu'il vient de marquer. Quelques semaines plus tard, Henri Verneuil, qui va se marier, demande à Fernandel d'être son témoin, ce que Fernandel accepte avec joie. Puis, Verneuil téléphone à Gabin. « Fernandel est mon témoin? Voudrez-vous être l'autre aussi ?»« Vous m'auriez fâché si vous ne me l'aviez pas demandé, » a répondu Gabin. Le jour de la noce, sur le parvis de la mairie de Neuilly, c'est beaucoup plus qu'une rencontre historique. C'est le face-à-face de deux géants, l'entrevue du camp du Drap d'Or. On est au début de février et il fait frisquer. Fernandel est venu en manteau bleu marine très habillé, Gabin en costume bleu à rayures, mais il a mis le petit nœud blanc assorti à la crinière. Tous deux sont d'une élégance suprême. Achille Peretti, le maire, qui officie lui-même, arbore son écharpe de gala, ravi d'avoir pour public un générique. Et quel générique ! Les deux comédiens et le metteur en scène les plus chers de l'époque. Même à Neuilly, c'est rare, une affiche de ce prix. Au moment des signatures, après que Verneuil et sa femme ont apposé les leurs sur le registre, l'huissier hésite. À qui va-t-il tendre le stylo ? Fernandel le prend d'autorité. « Parce que de nous deux, explique-t-il, la plus grande vedette, c'est moi ?» Moment de stupeur. Gabin et tous les présents se demandent s'il plaisante ou non. Après un temps comme au théâtre, Fernand finit sa phrase. « Parce que si monsieur, il montre Jean Gabin, avait tourné autant de couillonnades que moi, il ne serait jamais devenu ce qu'il est. » Et tout le monde éclate de rire, soulagé. Après la cérémonie religieuse à l'église arménienne de la rue Goujon, tout le monde se retrouve dans un grand restaurant des Champs-Élysées pour un déjeuner où Fernandel et Gabin vont se livrer à un formidable assaut de courtoisie et de drôlerie. Tout en parlant, ils se découvrent. Ils les avaient oubliés. Une foule de points communs. Comme Fernand, Gabin a grandi dans une famille touchée par le virus des planches. Papa Gabin a abandonné très tôt son échoppe de charron pour chanter. Maman Gabin a fait de même avec son atelier de plumassière. Papa est devenu quelqu'un. Il a été vedette à la cigale, au bouffe. Il a créé « Pas sur la bouche » et « Là-haut ». Maman est devenue Hélène Petit. Gabin aussi a fait 36 places et connu 36 misères. Il a été grouillot, cimentier, manœuvre, magasinier, vendeur de journaux. Comme Fernandel, il est arrivé sur la scène par les beuglants de quartier et par des chansonnettes qu'il n'a jamais oubliées. Comme Fernandel, lui aussi, aux coïncidences, s'est fait son nom d'artiste avec son prénom, son troisième. Il s'appelle Jean-Alexis Gabin Montcorgé. Ce prénom étrange, il l'a redonné à son fils, Mathias Gabin. Quand Fernandel débutait à Bobino, Gabin, aux Folies Bergères, faisait des becs de gaz dans les lointains. Quand Fernandel jouait la revue du concert Mayol, Gabin jouait celle des nouveautés de RIP. Gabin aussi a subi les caprices et l'antipathie de la Miss. Il se les farcit. Ses souvenirs s'enchaînent. Pour le premier tour de manivelle des Gaîtés de l'Escadron, raconte Gabin, Monsieur Fernandel s'est permis de se faire attendre 8 jours. 8 jours de retard. Il était à Berlin. Il était allé faire un film pour la UFA. Un homme sans nom, précise Fernandel, dont la mémoire est toujours sans faille, avec Firmin Gernier. Et j'ai attrapé le croup. Mais ça, mon pote, on le sait que tu as attrapé le croup. Si tu avais entendu le père Rému tous les matins, quand Tourneur, le metteur en scène, lui annonçait que tu étais toujours pas rentré et qu'on commencerait que le lendemain. Le croup, il gueulait. Qu'est-ce que ça veut dire, le croup? Quand on est Marseillais, on ne va pas faire du cinéma chez les Prussiens, c'est tout. Et si on attrape le croup, c'est bien fait, on l'a pas volé. Allez attraper le croup à Berlin, voyez-vous. Ça, c'est une chose qui n'arrivera jamais à un Toulonnais. On n'est pas si couillons à Toulon. Ils sont heureux. Chacun des deux, surtout, est comblé de voir authentifié par son père, le seul qu'il se reconnaisse, la réalité de sa réussite. Autre point surgit au hasard de la discussion, et sur lequel l'accord est complet. Le mépris sidéral dans lequel ils tiennent pêle-mêle les hommes politiques, les critiques, les films cochons, les polytechniciens, Truffaut, les énarques, les intellectuels, Godard et les gauchistes. Tous des macs, dit Gabin, dont le poujadisme est toujours en éveil. Le déjeuner fini, ils se déclarent mutuellement qu'on ne peut pas se quitter comme ça. Ils vont finir la journée ensemble, faisant le serment au moment de se séparer, de faire quelque chose en commun. La deuxième rencontre, c'est Gilles Grangier, lui aussi metteur en scène et ami de l'un et de l'autre, qui l'organise. chez Coty, rue Lorisson, Fernand y vient avec son fils Franck. Et tout naturellement, la conversation s'engage sur la famille, sujet qui leur tient à cœur à tous les deux. Sa réussite, pater familias à la romaine et Pat Gabin, lui aussi a essayé d'élever sa famille loin de ces lieux de perdition que sont les studios de cinéma. Il n'y a pas tout à fait réussi. Au dessert, Fernandel lui porte l'estocade. Il commence à raconter des histoires qui ne sont pas toutes des histoires pour repas de première communiante. C'est un exercice dans lequel il excelle. Gabin rit aux larmes. Il y a très longtemps qu'il ne s'est pas autant marré. Une fois de plus, le charme méditerranéen l'a emporté. La langue d'oc a finalement séduit le barbare du Nord. Puis, il joue les modestes. Chacun des deux dit à l'autre « Bien sûr, je suis moins riche que toi ». À la fin de la soirée, ils sont une nouvelle fois complètement toqués l'un de l'autre. Quelques jours après, ils créent leur maison de production commune. Dans leur esprit, et peut-être sans même qu'ils s'en rendent compte, c'est moins une maison de production qu'un club très fermé où ne sont admis que les plus grands des plus grands, c'est-à-dire eux deux et personne d'autre. C'est la GAFER. On a fabriqué ce nom, explique Fernand, en prenant les deux premières syllabes de nos deux pseudonymes. Parce que, avec Montcorgé et Contandin, on ne pouvait vraiment pas prendre celle de nos deux noms. La GAFER ne produira qu'un film, qui est loin d'être un chef-d'œuvre, mais elle permettra aux deux amis de jouer les PDG. Ils peuvent, à 60 ans passés, dire comme les gens de leur importance ou comme les personnages qu'ils ont si souvent interprétés « Je suis au bureau. Passez à mon bureau. Je vous attends au bureau. » La soif de responsabilité qu'a fait naître chez l'un et l'autre le complexe du saltimbanque, ils ont trouvé enfin de quoi l'étancher. Ils sont producteurs. Ils ne gagneront pas beaucoup d'argent. Mais, comme dit Michel Audiard, c'est un business où pour faire son blé, plutôt que d'avoir été venette, il vaut mieux avoir été marchand de cravates rue du Sentier. Le respect que Gabin a pour Fernandel est si grand. L'amitié qu'il porte, si délicate, qu'il va faire pour lui une exception à sa manie bien connue des surnoms. Pour Gabin, sa femme, c'est la Grande. Son fils Mathias, l'Engeance. Marlène Dietrich, la Prussienne. Jean Renoir, le Gros. De Gaulle, l'autre outil. Ou le petit cycliste. C'est Michel Audiard, qu'il a baptisé en retour, faisant allusion à son goût pour les déménagements, Pépé les Valoches, ce qu'il n'aime pas. Fernandel, Gabin l'appellera toujours Fernand.
3: De l'accent, mais après tout en neige. Pourquoi cette faveur? Pourquoi ce privilège? Et si je vous disais après tout, gens du Nord, que c'est vous qui pour nous semblez l'avoir très fort? Que nous disions de vous, du Rhône à la Gironde, ces gens-là n'ont pas le parler de tout le monde. Et que tout dépendant de la façon de voir, ne pas avoir d'accent pour nous, c'est en l'avoir. Eh bien non, je blasphème, et je suis là de feindre. Ceux qui n'ont pas d'accent, je ne peux que les plaindre. Emporter avec soi son accent familier, c'est emporter un peu sa terre à ses souliers. Emporter son accent d'Auvergne ou de Bretagne, c'est emporter un peu sa lande ou sa montagne. Lorsque loin de chez soi, le cœur gros, on s'enfuit, l'accent, mais c'est un peu le pays qui vous suit. C'est un peu cet accent invisible bagage, le parler de chez soi qu'on emporte en voyage. C'est pour le malheureux à l'exil obligé, le patois qui déteint sur les mots étrangers. Avoir l'accent, enfin, c'est chaque fois qu'on cause. Parler de son pays en parlant d'autre chose. Non, je ne rougis pas de mon si bel accent. Je veux qu'il soit sonore et clair, retentissant, et m'en aller tout droit à l'humeur toujours pareille, en portant mon accent sur le coin de l'oreille. Mon accent, il faudrait l'écouter à genoux. Il vous fait emporter la Provence avec vous et fait chanter sa voix dans tous nos bavardages, comme chante la mer au fond des coquillages. Écoutez, en parlant, je plante le décor du torride midi dans les brumes du nord. Il évoque à la fois le feuillage bleu-gris de nos chers oliviers au vieux tronc rabougris et le petit village où la treille splendide éclabousse de bleu la blancheur des bastides. Cet accent-là, mistral, cigale et tambourin, à toutes mes chansons donne un même refrain. Quand vous l'entendez chanter dans mes paroles, tous les mots que je dis danse la farandole.
1: Chapitre 13. Le rideau. Il y a chaque année dans l'emploi du temps de Fernandelle 7 semaines sacrées groupées en 2 périodes pendant lesquelles il refuse toute proposition. On pourrait lui offrir une fortune, lui apporter le plus beau scénario du monde, lui proposer le plus grand metteur en scène, les partenaires les plus prestigieux, il n'y a rien à faire. Pendant ces 7 semaines, M. Fernandelle ne travaille pas. Ces 2 ramadans, comme il dit quelquefois pour plaisanter, ce sont d'abord sa cure à Cap-Verne, ensuite et surtout son mois de vacances à Carry-le-Rouet, sa campagne de pêche. Cap-Verne, il y va depuis toujours. C'est une petite station des Hautes-Pyrénées, tout près de Bagnères de Bigorre, dont les eaux sont très efficaces pour le traitement des reins. Il y a peu d'endroits au monde où l'on s'ennuie davantage. Françoise Rosé, Georges Brassens, Tino Rossi sont venus se soigner à Cap-Verne. Ils y ont renoncé. Seul Fernandelle est resté fidèle à la station. Il en est à la fois le curiste d'honneur et un peu l'attraction. Il y a des clients qui, renseignements pris, font coïncider leur séjour avec celui de Fernandelle. Voir la grimace de Fernandelle quand il ingurgite à la source son verre d'eau thermale, ça fait déjà passer un moment. C'est ça de gagner dans une journée toujours trop longue. Et puis, avec un peu de chance, ils feront avec lui une partie de pétanque dont ils parleront toute leur vie. 3 semaines à Cap-Verne, dit Fernandelle, et je repars tranquille pour mes pastis de toute l'année et pour tous les plats de Tina. À Carry, là, Fernandelle ne s'ennuie pas. D'abord, c'est un endroit magnifique et la maison est très belle. Elle est bâtie au milieu des pins, sur le haut de la calanque face à la mer, au bout de l'avenue Don Camillo. « C'est un architecte de Paris qui me l'a construite », m'explique Fernandelle. Il s'appelle Charpentier et c'est un petit neveu de Gustave, le compositeur de Louise. En général, toute la famille est là. Les filles, Josette, Janine, Martine la petite fille, Manuel Gary, Franck s'y arrête entre 2 galas. Mance y vient souvent préparer un nouveau film. De sa terrasse, Fernandelle aperçoit Marseille dans le lointain, dans toute sa beauté, blottie au fond de sa baie, groupée autour de Notre-Dame de la Garde. C'est là qu'il aurait pu venir au début de sa carrière pour crier, comme l'autre, ou à peu près, « Marseille, à nous deux !» Quand il s'y est installé, c'était déjà fait. Marseille, il l'avait conquise, et Paris avec. Le maire de Carry-le-Rouet, M. Martin, qui est un des patrons du journal Le Provençal à Marseille, est un grand ami de Fernand. Et tout est organisé en ville pour qu'il ne soit dérangé par personne. Les admirateurs abusifs sont tenus à l'écart. le mois de repos du citoyen numéro 1 est sacré. Un peu en contrebas sur la route, il y a Béraud, un somptueux restaurant de poissons spécialiste de la rouille. Fernand y invite les amis quand ils sont trop nombreux. Comme ça, sa femme peut se reposer, elle aussi. À Carrie, le problème de ses insomnies qui le torturent est résolu. Tous les matins, à 5 heures, il part pour la pêche. Son bateau, le Caméra, est amarré au pied de la calanque. Il y descend par un escalier accroché dans la pique. Son compagnon de pêche, c'est Louis Reynaud, un ancien employé des abattoirs de Marseille qui a pris sa retraite tout près à Mouropiane. La veille, vers 5 heures, Fernandel lui a téléphoné chez Manu, au petit café sur la route du littoral, où il a ses habitudes, pour lui dire que c'est d'accord pour le lendemain. Aussitôt, Reynaud va préparer les piades, les appâts. Le lendemain, à 5 heures pétantes, il est là. Et c'est le départ dans le grand silence du matin, dans l'éblouissement du soleil et de la mer. Reynaud est content d'aller à la pêche avec Fernandel. Non, parce que c'est une vedette, parce que c'est un vrai pêcheur, espèce rare chez les estivants riches. Ce jour-là, tout a bien marché. Vers midi et demi, quand ils remettent le cap sur l'Oustao de la Mar, le plancher du bateau disparaît sous les dorades, les sars, les roucaous. Au moment d'accoster, Fernandel, en voulant rentrer les lignes dans la cabine du bateau, perd l'équilibre sur un hoquet du moteur et se cogne violemment contre l'encoignure de la porte au niveau de la poitrine. Il s'y est fait mal, il y porte la main. Il saigne un peu. « Ce n'est rien, dit-il, j'en ai vu d'autres. » Le soleil est à son zénith. Fernand est debout. Autour de lui, tout est beauté et sérénité. Tout proclame sa réussite. La famille qu'il chérit, réunie au grand complet dans la belle maison dont il est si fier. Son bateau rempli de ses poissons d'argent, tombés dans ne sait quelle manne. Cette mer qu'il aime tant, cet été triomphant, qui avive le rouge des calanques et rend plus forte l'odeur chaude de la pinède, le teint amar des cigales qui l'acclament sans fin, comme le public à la fin d'un gala. Hélas, c'est toujours le décor tranquille du bonheur que la tragédie choisit pour se déclencher. C'est quelques gouttes de sang dans la main de Fernandel, non, ce n'est pas rien. C'est la mort qui vient de déposer sa carte de visite pour mémoire. L'assassinat de Don Camillo. Quand Duvivier a commencé à travailler sur le scénario du retour de Don Camillo, m'a raconté un jour Fernandel, il avait eu une idée étrange. À la fin du film, il faisait mourir Don Camillo. « C'est nécessaire, expliquait-il, sinon on va m'obliger à tourner un jour le fils de Don Camillo ou Don Camillo contre Frankenstein. » Cette mort de Don Camillo, il l'avait préparée. À la fin du film, Don Camillo mourait noyé en voulant sauver ses ouailles d'une crue du fleuve. Il montait au ciel, il n'y était pas du tout dépaysé, parce que le ciel, c'était son village exactement. À peine arrivé, qu'apercevait-il à côté de Saint-Pierre, en l'attendant, les bras ouverts, Pépone ? C'était très beau, très poétique. Mais j'aime mieux vous dire que, quand Duvivier a lu sa fin aux producteurs, c'était comme s'il leur avait fait éclater la bombe atomique sous le nez. Leur tuer Don Camillo, qui leur a rapporté tant d'argent, et dont ils comptent bien qu'il leur en rapportera encore autant ? Ce Duvivier est fou. Et puis, non, ça ne peut pas être lui. C'est Barjavel. Ça n'est pas étonnant d'ailleurs. Il a une tête de nihiliste, d'anarchiste et même de poète. Il faut le renvoyer dans sa famille. Duvivier se déclare solidaire de Barjavel, on les renvoie tous les deux. Alors là, disait Fernandel, c'est moi qui ai refusé de tourner le film sans Duvivier. Et pourtant, entre nous, je pensais un peu comme les producteurs. Tuer Don Camillo comme ça, pour le plaisir, ça me paraissait un peu idiot. Finalement, tout s'est arrangé. Duvivier a renoncé à son idée. Mais Don Camillo avait eu chaud. Pendant toute sa carrière, disait quelquefois Fernandel, les seuls scénarios que j'ai refusés systématiquement, c'était ceux où mon personnage mourait dans le film. Mon public ne l'aurait pas accepté. Était-ce seulement son public qui ne l'aurait pas accepté? Le courage et le dévouement de sa femme et de ses filles, leur obstination vont réussir un miracle. Le rôle toujours refusé, il ne saura pas qu'il le joue à la ville. Jusqu'à la fin, il ignorera la nature de son mal. Une amitié va les aider dans cette entreprise pieuse, celle de Gabin. Tout au long du long calvaire de Fernandel, Jean Gabin, le plus sale caractère du cinéma français, va se montrer l'ami le plus fidèle, le plus délicat, le plus présent, le plus dévoué. Il sera le plus affecté par la mort de son partenaire. Il restera le plus fidèle à sa mémoire. Un jour, la fille de Fernandel, Josette, fait dire à Marcel Pagnol que son père n'en a plus que pour quelques semaines, qu'il parle de lui presque tous les jours. Depuis que Fernandel a déménagé et qu'il s'est installé avenue Foch, ils habitent tout près l'un de l'autre. Marcel peut dire qu'il est venu en voisin. Quand il arrive chez Fernandel, il le trouve assis. Une couverture posée sur ses genoux cache le fauteuil roulant. Fernandel croit qu'il a une sciatique. Marcel est plus volubile, plus éloquent, plus persuasif que jamais. « Eh bien, voilà Fernand, je suis venu te voir parce que c'est décidé, je vais retourner Marius, Fanny et César. Je vais t'expliquer. Aujourd'hui déjà, le public supporte mal qu'un film ne soit pas en couleur. D'ici quelques années, un film en noir et blanc, on ne voudra même plus le projeter. Alors, j'ai pris ma décision. Je vais tourner une nouvelle version en couleur de la trilogie. Et je suis venu te demander officiellement si tu accepterais de reprendre le rôle de César. Il n'y a que toi pour remplacer le pauvre Jules. Un autre, il ne me le pardonnerait pas. Toi, ça lui fera plaisir. Tu jouerais César et Franck, ton fils, nous jouera Marius. Il sera formidable. Qu'est-ce que tu en penses ? Fernandel le croit. Il en rêve de jouer César avec Franck dans Marius. Ils savent les deux rôles par cœur. Quelquefois, pour les amis, ils jouent ensemble la scène du petit déjeuner quand Marius, qui a passé la nuit avec Fanny, veut faire croire à son père, qui est parfaitement au courant, qu'il a lu dans son lit. Une fois même, ils l'ont enregistré pour une série d'émissions de Manuel Poulet à RTL. Sacré Marius, va ! Pourquoi tu me dis ça ? Et pour rien, sacré Marius, tu as bon appétit ce matin ? Oui, ça va. Dis donc, où en es-tu avec ton ancienne maîtresse ? Celle que tu gardes par pitié, la suicidée, tu la vois toujours ? Oui, naturellement. Oh, mais dis donc, tu es un gaillard redoutable, toi, sacré lecteur, va. Pourquoi ? Pour rien, sacré Marius. J'ai une idée, propose Fernandel à Pagnol. On devrait faire comme Tu m'as sauvé la vie avec Sacha Guitry. On joue chaque pièce 50 fois aux variétés, et puis, quand on sait bien les rôles, quand chacun est bien dans son personnage, on les met en boîte, en une semaine. C'est ça, tu as raison, dit Pagnol. On fera comme ça. Bon, alors, on me dit que tu seras sur pied d'ici un mois. Moi, je mets tout en train. Je vais voir les Morets. On devrait pouvoir donner le premier tour de manivelle en juillet. C'est entendu. Tu en parles à Franck. Tu ne prends aucun autre engagement. Je compte sur vous deux. Ce fut le dernier mensonge du menteur de charme. Pour terminer le livre « Fernandel m'a raconté » de Raymond Castaing aux éditions de la Table Ronde, je me permets de vous relire le texte de la quatrième de couverture. Il me parut évident de demander à Raymond Castaing d'écrire « Ce Fernandel m'a raconté ». Son Marcel Pagnol m'a raconté m'avait ravi. Et quelques mois plus tard, un soir au cours d'un dîner, Castaing s'est mis à me raconter Fernandel, qu'il avait très bien connu comme journaliste avant d'en devenir l'ami. Puis, pendant plusieurs années, le scénariste et le dialoguiste, il en parlait avec une si grande chaleur, il en donnait une image à la fois si vivante, si originale, si juste. Il en rappelait les histoires avec une verve si amusante que je lui ai demandé aussitôt de se mettre à sa table de travail et de nous les écrire. J'ai dû insister beaucoup, revenir à la charge plusieurs fois avant qu'il accepte. Un jour, à bout d'arguments, je lui ai dit « Et puis, ça va nous permettre de parler encore de Marcel Pagnol. » Il n'a pas répondu, mais j'ai bien senti que cette fois, j'avais touché juste. Le lendemain, il me disait « Oui ». Et voici donc son « Fernandel m'a raconté ». Et, chers amis, nous venons de le lire. 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Nous allons entamer un nouveau livre.
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1: Bonjour, bonjour à tous. Nouvelle émission de philosophie, Osons la philosophie avec Françoise Jarnot. Bonjour Françoise.
2: Bonjour à toutes et à tous.
1: Alors aujourd'hui, vous nous proposez une excursion dans la pensée chinoise à partir de l'œuvre d'un maître de sagesse de la Chine ancienne. J'espère que je le prononce pas trop mal, Chuang-tzu.
2: Chuang-tzu.
1: Alors pourquoi vous avez choisi de faire cette excursion, moi j'allais dire incursion, mais non, dans la pensée chinoise et surtout la sagesse chinoise?
2: Alors, excursion, parce qu'il s'agit évidemment de personnages qui girovaguent, enfin qui voyagent un petit peu de manière nonchalante et dans tout un espace qui est l'espace, évidemment, de la civilisation chinoise, des terres chinoises et en particulier des terres du sud, les terres de Chu. C-H-U, puisque nous reviendrons sur cette région très particulière, puisque un des chants que nous allons vous proposer est un chant justement de cette région de Chu, c'est-à-dire de la Chine du Sud, qui est une Chine extrêmement cultivée et beaucoup moins rigide que ce n'est le cas pour la Chine du Nord, qui elle est illustrée par ce personnage formidable, personnage plutôt mythique, dans la pensée politique et civilisationnelle chinoise, qui est Confucius. Et nous verrons Confucius apparaître dans ces récits.
1: Alors ça se situe, la Chine ancienne, ça veut dire?
2: Oui, alors Chuang-tzu est bien un personnage historique, semble-t-il, dont on ne sait pas grand-chose, sinon qu'il a dû vivre à la fin du 4e siècle, au début du 3e siècle, évidemment avant notre ère.
1: Avant notre ère, bien
2: donc
1: évidemment.
2: Il succède à Confucius. Confucius est déjà un personnage tout à fait fondamental de la pensée chinoise, surtout plus tard, dans ce qu'on appelle l'idéologie impériale de la Chine post-classique, enfin de la Chine classique. Ouais. Donc nous voilà à une époque qui est l'époque qu'on appelle l'époque des royaumes combattants. Il s'agit d'un moment de l'histoire chinoise où les différentes principautés combattent entre elles à travers des personnages qui sont des princes extrêmement belliqueux. Voilà. Donc il règne tout de même dans la civilisation chinoise à cette époque une très très grande turbulence du point de vue justement des affrontements entre ces micro-états, mais aussi une grande créativité culturelle et on peut dire philosophique. Alors le mot de philosophie, je l'emploie avec prudence, j'ai préféré parler de la pensée chinoise et la question se pose dans quelle mesure cette pensée peut être interprété par nous à partir de notre tradition philosophique comme une autre philosophie. Moi, je serais extrêmement prudente sur ce point.
1: Alors, Chuang-tzu, vous m'avez étonnée quand on a préparé cette émission, puisqu'on dit le Chuang-tzu, en fait. Hein, c'est devenu vraiment une référence, un texte de référence.
2: Alors, justement, Chuang-tzu est supposé. Alors, je ne veux pas... je mets simplement entre parenthèses l'histoire de la... construction de la rédaction plutôt de ce dont nous allons parler, essentiellement d'un livre. Donc Chuang-tzu serait l'auteur ou l'inspirateur, alors tout dépend des passages, des chapitres de cette œuvre, justement de ce livre fondamental qu'on appelle le Chuang-tzu.
1: Et comment vous m'avez dit aussi, c'est la référence du Tao, ce qu'on appelle le Tao.
2: Oui, alors en effet... ultérieurement, c'est-à-dire après, bien sûr, longtemps après, quelques temps après, mais longtemps après le décès de Chuang-tzu, ce personnage qui a très certainement écrit certaines parties et ses disciples produisent des documents, encore une fois des documents écrits, qui sont ensuite réélaborés par... un des grands penseurs chinois aussi, qui s'appelle Kuo Xiang, qui meurt en 310, donc plus 310, c'est-à-dire du temps des Han.
1: Ça fait presque 5 siècles.
2: Des premiers Han. Des premiers Han. Donc, vous voyez, nous avons un texte composite, de toute façon, le texte est très composite, mais un texte composite dont la rédaction, pardon, dont la rédaction non pas pose problème, mais suppose quand même une réélaboration ultérieure à la lumière de ce qu'on appelle le courant taoïste. Donc le Tao, ou le Tao, qui signifie en chinois la voix, nous verrons comment il s'agit, alors je ne crois pas d'un concept, il s'agit d'un verbe, il peut être à la fois comme les mots chinois, les éléments de la langue chinoise, les sinogrammes, il peut être à la fois un nom, un substantif et un verbe. Dont, encore une fois, la pluralité de sens, la polysémie, est extrêmement variable. Voilà.
1: D'ailleurs, nous avons intitulé l'émission « Histoire au pluriel de sagesse chinoise ».
2: Oui,
1: parce que c'est un assemblage d'histoires, de textes et de récits. Il faut bien avoir « Histoire au pluriel ». Et qu'on a mis en un visuel, l'idéogramme.
2: L'idéogramme de Chuang.
1: De Chuang.
2: Chuang. Okay. Bien. Un petit mot tout de même. Je suis évidemment intimidée par ce sujet, parce que j'ai quand même une pratique extrêmement intense de la philosophie occidentale, et j'ai quelques lumières sur la pensée chinoise. Alors, peu importe comment.
1: Mais vous avez lu aussi les grands sinologues.
2: Alors, je suis tout à fait intimidée, mais j'ai des guides de ma lecture auxquels je fais absolument référence, qui sont des contemporains et qui sont francophones. Alors d'abord, Jean Lévy, qui a traduit en français ce qu'il appelle les œuvres de Maître Chuang. C'est un livre assez épais.
1: Oui, j'ai vu que ça fait plus de 300 pages à peu près, avec les index.
2: C'est ça, oui. Je fais référence, nous allons le voir dans un des grands textes que je vais lire, à François Billeter. Jean Lévy et Billeter travaillent de concert. Bon, il n'y a absolument aucun... Il y a des nuances dans leur pensée, mais ils ont la même approche générale de cette pensée chinoise qui, justement, ils essaient d'arracher le Chuang Tzu, cette œuvre, à une tradition ultérieure qui est celle du grand courant taoïste. Une volonté de lire les textes de très très près. J'ajoute aussi que aucune étude de la pensée chinoise ne peut s'effectuer sans la remarquable synthèse qu'en présente Anne Cheng, qui est française aussi, et qui est donc titulaire de la chaire de chinois, d'histoire chinoise au Collège de France. Son livre s'appelle « La pensée chinoise ». Alors, je dis à nos éditeurs qui veulent s'accommoder de s'initier à cela, je précise que ce livre est republié en poche.
1: Histoire de la pensée chinoise.
2: Histoire de la pensée chinoise, c'est très précieux. Je veux dire, nous sommes tout à fait obligés de nous y référer pour avoir une vision, je dirais, vraiment constructive de cette pensée au pluriel, enfin de ces pensées qui sont tout de même assez complexes et un peu opaques pour nous.
1: Et puis, avec des petites différences de traduction, toujours, vous aimez travailler justement sur ces...
2: Oui, alors j'ai regardé les différentes traductions. Il se trouve que j'ai quelques textes dans l'original chinois. J'y ai jeté un tout petit œil, le petit œil de la personne la moins avertie qui soit, mais enfin, tout petit peu. Et voilà ce dont je vais vous parler. Alors, le livre, le thème du livre. Quel est le thème du livre ? Le thème, donc, de ce recueil d'anecdotes, d'histoires, je vais en parler, donc, qui traduisent, décrivent les différentes facettes de ce que serait une sagesse chinoise, mais distribuée à travers des personnages, parfois des personnages inattendus, parce que fourmis dans ce texte, non pas les princes, ou très rarement, les maîtres, oui, les maîtres, évidemment, Chuang Tzu lui-même, mais très peu, Lao Tzu qui le précède, et Confucius. Nous verrons comment Confucius joue un rôle de maître, et de maître à la fois admiré, contesté, sur lequel on ironise, dans beaucoup des passages du Chuang Tzu.
1: Et c'est souvent des dialogues. Pas toujours, mais assez souvent.
2: Oui, ce sont des dialogues. Alors, ce que je voulais dire, oui, justement, c'est que les protagonistes de ces dialogues sont souvent des personnes du peuple. Alors, les maîtres, Confucius par exemple, mais des personnes du peuple, qui peuvent être des originaux, des excentriques, et parfois et souvent d'ailleurs, des artisans, mais parfois et souvent des bossus, des estropiés, des mutilés, des hommes qui ont été condamnés et qui ont donc perdu leur pied, puisque les sanctions étaient d'une dureté extrême. Il y avoir aussi, il y a un personnage qui a d'une laideur effroyable et qui pourtant est d'un extrême charisme. Mmh. Et toutes les filles, toutes les femmes sont totalement éperdues.
1: Réfléchissons sur la beauté.
2: Éperdues, oui. Il y a une réflexion sur la beauté. Il y a une réflexion sur la beauté aussi, qui montre comment la beauté n'est pas la même pour les uns comme pour les autres. Thème qu'on trouve chez Voltaire, du reste. Hein.
1: Alors, ça a été divisé en chapitres, en 33 chapitres, mais ça a été fait bien après, comme vous avez dit. Hein,
2: Oui.
1: Mais alors, ça permet une lecture plus facile, peut-être.
2: Alors, je voudrais souligner aussi, avant de répondre à votre question, que ces histoires, ces historiettes, hein, qui sont plus ou moins courtes, qui la plupart du temps ont effectivement la forme, vous venez de le dire, de dialogue, sont à lire drôles. Ce sont des récits drôlatiques, des récits cocasses. Il y a du merveilleux, il y a de l'humour, nous allons le voir. Et puis, quelquefois, ces récits sont entrecoupés d'énoncés qui définissent le Tao, qui définissent la voie, comme s'il y avait une sorte de parallélisme entre certaines attitudes. Encore une fois, de personnages excentriques qui posent des questions énigmatiques, qui ont des vies étranges, parallélisme entre cela, des vies humaines, et ce grand courant des choses qu'on peut provisoirement appeler le Tao, ou plutôt, il s'agit du Tao que l'on peut provisoirement évoquer comme le courant des choses. Je reviendrai peut-être à la thématique du Tao après mes lectures.
1: Alors justement, vous allez faire des lectures, ça doit être difficile de choisir quelle lecture faire. Vous m'en avez lu quelques-unes, on va en profiter. Et ça n'a pas du tout, parce que vous ne voulez pas utiliser le terme fable, hein, parce qu'il n'y a pas de morale.
2: Non, alors il s'agit, vous allez le voir, parce que je voudrais surtout démontrer mon propos par la lecture de textes précis, mais il ne s'agit pas de fable, au sens où il y aurait, comme pour le cas des fables de La Fontaine, alors il y a quand même quelque chose de commun. Ce qu'il y a de commun, c'est l'humour. C'est l'humour, c'est l'inattendu, c'est le paradoxe, ça existe bien chez La Fontaine. Ce qu'il y a de commun aussi, c'est tout le Bessières.
1: Oui.
2: Puisque dans le livre de Maître Chuang, apparaissent une foultitude d'animaux, et c'est, là aussi, c'est très drôle. Hein.
1: Alors, vous avez choisi d'illustrer ça par des musiques chinoises, et on va écouter une première musique dans cette première émission, « Haute montagne et eau qui coule ».

0: Alors, après avoir écouté Haute montagne et eau qui coule, Françoise Gernot, vous reprenez, Françoise, le fil de ces histoires de sagesse chinoise. On vous écoute.
1: Oui, alors il s'agira de passer de la terre, de l'homme, au ciel. Je vais vous proposer une toute petite citation. Vous allez voir déjà le style très souple et vraiment agréable de ce morceau de l'œuvre. « Les chevaux et les buffles ont quatre pattes. Voilà le céleste, dit le dieu de la mer septentrionale. Passez la bride au cheval, percez les naseaux du buffle, voilà l'humain. C'est pourquoi je dis, veille à ce que l'artificiel ne détruise pas le naturel. L'intentionnel, l'instinctif, ne sacrifie pas tes qualités au renom. Garde précieusement le legs du ciel et ne le laisse pas dilapider. Voilà ce qui s'appelle faire tour à l'authenticité.
0: Mmh. » Ça définit
1: alors,
0: bien, je trouve.
1: Ce qui est bien défini ici, avec l'exemple du cheval, alors il y a d'autres images du cheval qui exerce sa liberté dans la campagne. Il y a d'autres images du cheval comme un être bellement sauvage et qui est immédiatement torturé. C'est un autre texte que je ne veux pas lire, mais qui est immédiatement torturé par la technique humaine qui consiste à le domestiquer. Les chevaux et les buffles ont quatre pattes. C'est le céleste, et c'est ce que dit le dieu de la mer. Et passer la bride au cheval, percer les naseaux du buffle, on voit bien ça, la violence, voilà l'humain. Donc, le conseil qui est donné, c'est bien de faire en sorte que l'artificiel ne vienne pas se superposer violemment au naturel. L'artificiel, c'est l'homme, le naturel, c'est le ciel, et il ne faut pas oublier le legs du ciel, et il faut faire retour à l'authenticité. Faire retour à l'authenticité. Donc voilà, défini autrement, le programme qui consisterait à s'abandonner au Tao, à la voie, au cours des choses.
0: Oui, j'allais dire, c'est vraiment, ça pourrait être la définition du Tao, en fait.
1: Oui, alors justement, le Tao ne se définit pas comme un concept au sens du concept philosophique qui exerce une rigueur peut-être contraignante sur l'évolution d'une pensée. Là, non, nous avons un thème. Voilà, nous avons un thème.
0: Donc,
1: un thème qui parfois est considéré comme indicible,
0: au-delà de la parole. Est-ce que c'est de la philosophie, cette émission?
1: Je répondrai peut-être à cette question à la fin. Je laisse en suspens la question de la philosophie.
0: Alors, vous avez choisi des lectures, puisque c'est la pâte un peu de cette émission.
1: C'est le principe. Hein,
0: le principe, voilà, je cherchais le principe de cette émission. Et on va vous lisez d'abord et vous commentez après, ou...
1: Ah, je lis d'abord.
0: Vous lisez d'abord, oui. Qu'on ait l'entièreté du texte.
1: J'ai choisi un extrait qui me plaît beaucoup. Alors, je vais essayer de valoriser cet extrait par ma lecture et surtout par mon commentaire. Voici la scène. Confucius admirait les chutes de Lu Liang. L'eau tombait d'une hauteur de 300 pieds et dévalait ensuite en écumant sur 40 lieues. Ni tortue ni crocodile ne pouvaient se maintenir à cet endroit. Mais Confucius aperçut un homme qui nageait là. Il crut que c'était un malheureux qui cherchait la mort et dit à ses disciples de longer la rive pour se porter à son secours. Mais quelques centaines de pas plus loin, l'homme sortit de l'eau et les cheveux épars se mit à se promener sur la berge en chantant. Confucius le rattrapa et l'interrogea. « Je vous ai pris pour un revenant, mais de près, vous m'avez l'air d'un vivant. Dites-moi, avez-vous une méthode pour surnager ainsi ?»« Non, répondit l'homme, je n'en ai pas. Je suis parti du donné, j'ai développé un naturel et j'ai atteint la nécessité. » Je me laisse happer par les tourbillons et remonter par le courant ascendant. Je suis les mouvements de l'eau sans agir pour mon propre compte. Confucius, que voulez-vous dire? Partir du donné, développer un naturel, atteindre la nécessité? Demanda Confucius. L'homme répondit, je suis né dans ces collines et je m'y suis senti chez moi. Voilà le donné. J'ai grandi dans l'eau et je m'y suis peu à peu senti à l'aise. Voilà le naturel. J'ignore pourquoi j'agis comme je le fais, voilà la nécessité. Pause. J'emprunte cette traduction au livre, tout petit livre de Jean-François Bilter, Leçon sur Chuang Tzu. Bon, ce texte me fascine
0: beaucoup. Me plaît beaucoup.
1: Alors, d'abord, nous voyons qu'il s'agit d'un dialogue. Alors, d'un dialogue curieux, puisque nous avons Confucius, qui est le maître, le maître de la sociabilité, le maître du respect humain, le maître de la culture civilisationnelle par les rites, en particulier les rites mortuaires. Enfin, quelqu'un de tout à fait digne et traditionnellement considéré comme le sage, le premier sage de la, et peut-être le sage définitif de la pensée chinoise classique, de celle qui va être réappropriée par, disons, la doctrine, l'idéologie impériale qui se fonde justement sur la hiérarchie, encore une fois, la civilisation des mœurs par des pratiques de civilité extrême, confinant à des rituels qui peuvent être parfaitement contraignants. Alors, nous allons voir le contraste précisément entre ce Confucius et
0: Cet homme qui a les cheveux épars.
1: Qui a les cheveux épars et qui chante à tue-tête après avoir tout nonchalamment, d'une certaine manière, suivi le cours d'eau, et un cours d'eau absolument violent, celui d'une cascade. Alors ça évoque bien sûr, on imagine, jusqu'à la fin du 19e siècle, ces grandes peintures, hauts et montagnes, Sansui en japonais, Shanshui en chinois, que nous offre toute la tradition picturale chinoise.
0: Oui, on a écouté la musique qui s'intitule Haute montagne et Haut-Kikou.
1: Volontairement,
0: là, donc
1: volontairement, pardon, volontairement. Et volontiers.
0: Ouais. Voilà. Alors, on continue vous continuez l'analyse un peu de ce texte ?
1: Alors, simplement, j'ai dit un mot de Confucius. Ce qui est assez amusant, c'est que dans le Chuang Tzu, justement, apparaissent des maîtres anciens, Lao Tzu, Confucius, mais aussi des sophistes, parce qu'il y avait à cette époque, à l'époque de Chuang Tzu, des personnages qui s'amusaient à ergoter sur les situations, à imaginer des paradoxes, des constructions tout à fait farfelues, pour jeter la perplexité, comme si le langage avait une valeur, si le langage avait une valeur, mais une valeur qui consistait à jouer, en quelque sorte, sur l'attention, sur l'effet de surprise, celle de l'interlocuteur. Donc nous avons, dans le Chuang Tzu, le livre, toute une série de personnages qui reflètent les différentes positions très turbulentes de tous ces penseurs extrêmement divers qui vaticinent et qui se promènent dans telle et telle région de la Chine. Ici, nous sommes dans la région de Chu, c'est-à-dire, je crois l'avoir dit peut-être ?
0: Non, mais ça sera, la musique de la deuxième émission.
1: Nous sommes dans la Chine méridionale qui est riche, qui est riche d'une civilisation beaucoup plus souple que celle du Nord, dont justement Confucius, avec la principauté dont il relève, dont Confucius est le personnage central.
0: Ce que j'ai relevé aussi, c'est que cet homme a apprivoisé l'eau. Il a appris à nager, et peut-être même pas à nager, à se laisser porter par le courant.
1: Alors, nous allons voir dans une deuxième partie de notre propos, justement, ce que nous pouvons extraire comme interprétation, évocation plutôt. Nous allons voir ce que peut évoquer cette histoire. Nous allons voir quelle résonance, alors le mot résonance c'est un mot chinois qui est traduit du chinois, cette petite histoire peut avoir, je vous donne rendez-vous à la prochaine émission.
0: Et vous répondrez peut-être à ma question, la pensée chinoise, est-ce de la philosophie ? Le Chuang Tzu est-il de la philosophie ?
1: Moi je dirais que la philosophie est un cas particulier de la pensée.
0: Merci Françoise et rendez-vous pour la deuxième émission.
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Bonsoir à toutes et à tous. Soyez les bienvenus à l'écoute de ce nouveau numéro de Old Records Never Die sur Radio Alliance Plus. Il y a quelques semaines, j'avais consacré une émission à l'un de ces albums qui ont marqué l'histoire du rock. En l'occurrence, c'était le blues rock et l'album en question se nommait Irish Tour 74 de Rory Gallagher, un disque enregistré en public en Irlande. Alors je ne reviendrai pas sur l'histoire de ce disque, vous pouvez la retrouver en podcast sur le site de Radio Alliance Plus. Il existe parfois des coïncidences heureuses. Imaginez-vous que Joe Bonamassa vient de publier un album dont le titre est « The Spirit of Rory Gallagher, Live from Cork ». C'était la ville de naissance de Rory. Et ça m'a donné l'idée de vous parler de Joe Bonamassa, auquel je n'ai pas suffisamment consacré de temps et pas la moindre émission. C'est une erreur que je répare enfin aujourd'hui. Et on va donc passer cette heure en compagnie de Joe Bonamassa, le staccanoviste de la musique. Il est né en 1977 à Utica, dans l'état de New York. Pas encore 50 ans, et pourtant, il fait partie de ces musiciens qu'on a le sentiment d'avoir toujours connus. Ça tient sans doute au fait qu'à ce jour, il a publié 24 albums studio et 18 en public. Tout ça sans compter les 5 avec un groupe nommé The Black Country Communion. Et puis, j'ai renoncé à inventorier les disques sur lesquels il apparaît sur un ou plusieurs titres. Autant vous dire que le choix des titres n'a pas été facile. Par ailleurs, ils sont nombreux à flirter avec les 7 ou 8 minutes. J'ai tenu à vous montrer l'étendue de la palette du jeu de Joe Bonamassa et donc j'ai retiré de la liste des chansons excellentes. Alors on commence tout de suite par un premier extrait de ce fameux Spirit of Rory Gallagher, un titre emblématique de l'Irlandais et ça se nomme Calling Cord.

Joe Bonamassa écrit, compose, chante et surtout joue de la guitare. Son père tenait un magasin de musique et régulièrement il prenait son fils avec lui. Joe a donc été baigné dans un univers musical dès son plus jeune âge. Un magasin de musique, c'est un univers à part. Les gens viennent y acheter une guitare, mais pas que. Ils passent dire bonjour, essayent une guitare, puis une autre. Et ils comparent les qualités des unes et des autres. Ils s'échangent des petits trucs entre eux. Même sans jouer, on apprend plein de trucs quand on y passe du temps. Et le petit Joe ne se contente pas de regarder, il gratouille un petit peu les six cordes. États-Unis oblige, il commence par jouer de la country, initié par un type qui s'appelle Danny Gatton, un guitariste qui jouait un peu de tous les styles. Et quand il passait vers Utica, il demandait au gamin de faire sa première partie. Évidemment, ça aide. Ce qui fait qu'en 1989, B.B. King donne un concert à Utica et recrute lui aussi Joe Bonamassa pour faire sa première partie. Et là, on n'est plus du tout sur le même calibre. B.B. King, c'est une sacrée pointure. B.B. King a été plus que séduit. Il a été enthousiasmé et il a embarqué Joe avec lui pour une tournée d'une trentaine de dates. Joe Bonamassa dira de lui un peu plus tard. Il était un de mes plus grands supporters. Le meilleur conseil qu'il m'ait donné, c'est reste toi-même. Ne change pour rien ni pour personne. Ce que tu fais est bien. Alors je vous rappelle quand même qu'à l'époque, il a un petit peu plus de 12 ans. Le père est naturellement d'accord pour cette expérience et il va continuer dans cette lignée, faisant les premières parties de types comme Buddy Guy, Gary Moore, Stephen Stills ou Greg Allman. Rien que des pointures. Il forme un groupe qui s'appelle Bloodline avec Erin Davis, qui est le fils de Miles Davis, et Waylon Krieger, le fils de Robbie Krieger, guitariste des Doors. Ils publieront un seul album qui marchera dans l'ensemble assez bien. Je vous propose maintenant un titre de l'album Blues of Desperation, publié en 2016, et ça s'appelle « This Train ».

Mais sa carrière débute vraiment avec la rencontre du producteur Tom Dowd, qui lui permet de faire son premier album solo, A New Day Yesterday. Deux titres s'en dégagent, Miss You, Hate You et New Day Yesterday. L'album est bien évidemment suivi d'une tournée aux États-Unis avec son Power Trio. La tournée à peine terminée, il retourne en studio pour y enregistrer son deuxième album. Puis, il y aura la rencontre avec Kevin Shirley, qui va devenir son producteur attitré. Il l'aide à façonner son style, c'est le producteur historique de Joe, et les deux hommes travaillent en parfaite harmonie depuis 2005. Il me plouse dans mes derniers retranchements et m'oblige à sortir de ma zone de confort, à ne pas jouer en pilotage automatique. C'est ce que l'on doit attendre d'un bon producteur, tirer le meilleur de l'artiste avec qui il travaille, peu importe qui il est et quel style il joue. Je ne vais pas égrener la liste de tous les albums, ce serait fastidieux. Mais il faut savoir qu'un nouvel album donne lieu systématiquement à une tournée et que très souvent, un ou plusieurs concerts sont captés pour en faire un album live ou un DVD. The Ballad of John Henry paraît en 2009. Le son est beaucoup plus orchestré et les textes inspirés de thèmes légendaires. C'est un de ses albums les plus populaires. L'album The Ballad of John Henry le fait sortir du milieu américain, du blues, pour le révéler au public international avec des morceaux comme Stop. Son jeu est remarqué pour sa fluidité et ses solos enlevés et sa justesse. Joe Bonamassa se construit une réelle identité sonore reconnaissable entre toutes et je vous propose qu'on écoute Stop.

Alors, je vais me contenter de m'arrêter sur quelques albums représentatifs du style de Joe Bonamassa. Le premier, c'est Blues Deluxe, paru en 2003. 12 titres, dont pas mal de reprises de bluesmen célèbres, qui sont bien évidemment B.B. King, John Lee Hooker, Buddy Guy, Elmore James, Albert Collin, Robert Johnson, et même Jeff Beck, dont le titre donne son nom à l'album. Il y a aussi quelques compositions personnelles, dont Woke Up Dreaming, Blues Deluxe, marque le vrai début de la notoriété de Joe Bonamassa. Il y exprime tout son talent, en montrant de quoi il est réellement capable. En 2023, c'était le 20e anniversaire de ce Blues Deluxe. On aurait pu en faire une édition remasterisée, augmentée de quelques titres, mais Joe Bonamassa a préféré un volume 2, également composé de reprises. Ce disque, c'est un clin d'œil à son parcours, car il avoue « Si vous m'aviez dit il y a 20 ans que ma carrière durerait assez longtemps pour voir le 20e anniversaire de ce petit disque intitulé Blues Deluxe, je suis sûr que j'aurais ri. » Et donc on écoute un morceau du premier Blues Deluxe, et ça s'appelle « Walking Blues », c'est une reprise d'un titre de Robert Johnson. «

Le volume 1 était le troisième album de Joe Bonamassa. C'était un peu l'album de la dernière chance, car il avait été viré de deux maisons de disques et largué par son agent. Seul son manager croyait encore en lui, et heureusement, ça a bien marché. Cette fois, il a demandé pour le volume 2 à son copain Josh Smith de produire le volume 2. Joe Bonamassa dit donc « J'ai donc demandé à mon grand ami Josh Smith de produire un disque destiné à accompagner l'édition anniversaire du premier volume qui pourrait montrer comment, je l'espère, j'ai progressé au cours des 20 dernières années. » Et il poursuit « Le contraste entre un arrogant de 26 ans et un homme établi de 46 ans est considérable. Le feu brûle-t-il toujours comme avant? Est-ce que je joue encore affamé? Suis-je même assez bon pour rendre à nouveau hommage à mes héros ?» La réponse se trouve quelque part dans cet album. Joe Bonamassa précise « Au fil des années, j'ai bien sûr mûri musicalement. Je me suis sans aucun doute amélioré en tant que guitariste. Mais je suis particulièrement fier de pouvoir aussi dire que je suis un bien meilleur chanteur qu'il y a 20 ans. Et ce, même si je ne considère pas toujours comme un véritable lead singer. » C'est une particularité de Joe Bonamassa de reprendre des titres de gens connus.

notamment ceux qu'il apprécie et à qui il a le sentiment de devoir quelque chose. Sur l'album suivant, il rendra hommage à Danny Gatton, qui s'était suicidé quelque temps plus tôt. Avec le temps, son jeu s'affine, sa voix se pose et même son look change. Il apparaît désormais en costume trois pièces, bleu ou gris, et porte des lunettes noires. Style ô combien classique, voire en dehors du temps et des modes. Et j'aime tout particulièrement un titre de ce deuxième album Blues Deluxe, un blues lent génial, un des meilleurs titres, à mon avis, qu'il ait jamais composé, et ça s'appelle « Is it safe to go home ?»

En 2010, il décide de changer un peu d'orientation et intègre un groupe Black Country Communion. C'est un super groupe, composé de Jason Bonham, le fils de John, à la batterie, comme son père, de Glenn Hughes, ancien bassiste de Deep Purple, et d'Ark Sherinian, au clavier. Il a joué un temps d'Ark Sherinian avec Alice Cooper. Là encore, Kevin Shirley est à la manœuvre. Des musiciens qui mènent d'autres projets par ailleurs. Donc Black Country Communion, c'est l'occasion pour lui de montrer qu'il peut faire autre chose que du blues en s'attaquant au hard rock. Et il n'a pas choisi les plus mauvais dans le genre. Black Country Communion avait tout ce qu'il faut pour ne pas durer. Et pourtant, ça semble marcher puisqu'en 2024, le groupe a publié son 5e album. Bien évidemment, il y a eu des interruptions, en grande partie dues aux carrières et aux engagements de Joe Bonamassa et de Glenn Hughes notamment. Les choses ne se sont pas toujours bien passées, mais ça a tenu, et c'est là le plus important. L'alchimie n'est pas toujours facile avec un tel groupe. Comment concilier le désir légitime de chacun de se mettre en avant tout en jouant collectif? Ils y sont parvenus. Chacun montre son talent tout en restant cohérent avec les autres. Ce n'est pas qu'une formation regroupant d'excellents solistes. Côté musique, on est plutôt dans le dur. C'est du rock bien bâti, sacrément charpenté, du heavy rock. De temps en temps, un morceau à la tonalité blues parvient à s'immiscer. Il y a de l'admiration réciproque au sein de ce super groupe. C'est sans doute ce qui en fait le ciment. Joe Bonamassa dit au sujet de Glenn Hughes. Quand tu bosses avec lui, c'est un peu comme si tu travaillais avec tous les héros de ta jeunesse. Dès qu'il branche sa basse à son ampli, on se croirait revenu dans les années 70. Et puis c'est une rockstar, dans le bon sens du terme. C'était mon idole quand j'étais enfant et adolescent. C'est certainement l'un des plus grands musiciens que j'ai côtoyé, que ce soit en tant que chanteur, bassiste ou même songwriter. Alors le titre que j'ai choisi de cet album, il est très inspiré de Deep Purple. Il y a vraiment la patte Glenn Hughes à l'intérieur et ça s'appelle Skyway.

partir de là, et sans mettre un terme ni même réduire son activité en solo, il participe à de nombreux projets, dont un avec Best Art. On l'entend également en collaboration avec Billy Gibbons sur ses albums solo. Mais l'ADN de Joe Bonamassa reste le blues. Malgré son talent indéniable et reconnu par tous, il reste assez humble en remerciant ceux qui ont eu une vraie influence sur lui, que ce soit Clapton, Rory Gallagher ou B.B. King. Selon lui, le blues, c'est tout ce qui va de Howlin' Wolf à Led Zeppelin, de Robert Johnson au Jeff Beck Group, de Led Belly à Rory Gallagher. Il n'y a pas de règle, dit-il. De son père, il a gardé l'amour des guitares. Il avoue en posséder un grand nombre, plus de 150. Il en achète de manière compulsive. On le voit souvent avec une Gibson ES-355 ou une Les Paul, mais aussi avec des Fender, Stratocaster ou Telecaster. L'album Blues of Desperation, sorti en 2016, était accompagné d'un livret présentant quelques-unes de ses guitares. À chaque fois, il explique quand et comment il les a acquises et ce qu'elles représentent pour lui. Chaque titre de l'album est joué avec l'une de ses guitares. Le son de Joe Bonamassa est aussi unique que son jeu. C'est un technicien de la guitare. La vie de Joe Bonamassa se résume à composer, enregistrer en studio et faire des tournées. Certaines années, il lui arrive de donner plus de 200 concerts. C'est juste énorme. Mais comme si ce n'était pas suffisant, le bonhomme a aussi monté pour le plaisir un groupe qui s'appelle The Sleep Easies, un projet instrumental qui rend hommage à son mentor de toujours, Danny Gatton. En travaillant son agenda, il a créé la fondation Keeping the Blues Alive, qui a pour but de transmettre sa passion aux jeunes générations en finançant des cours de musique dans les établissements publics. Alors je vous ai dit qu'il revendiquait ses influences, notamment le rock anglais des années 60 et 70. Et il a publié en 2018 British Blues Explosion, enregistré en public comme il se doit. Et là, on croirait réentendre Led Zeppelin avec le titre « Spanish Boots ».

Et puis, pour couronner le tout, il s'est dit que ce ne serait pas idiot de créer son propre label, Journeyman Records, pour être totalement libre de faire ce qu'il veut quand il le veut. Ce n'est pas plus mal, car il déborde de projets. Il reste maître de son emploi du temps et ne le perd pas à essayer vainement de convaincre tel ou tel label. Cette politique, il ne se l'applique pas qu'à lui, laissant la même liberté aux artistes qu'il a signés. Au nombre de ceux-ci figure John Cho Taylor. Elle aussi, c'est une boulimique de la guitare. Et elle reconnaît que c'est facile de bosser dans cette ambiance. Elle enregistre quand elle veut et publie si elle le souhaite. Aucune contrainte, aucune obligation. Les deux s'entendent à merveille et il n'est pas rare qu'ils participent ensemble à des concerts qui deviennent ipso facto des monuments du genre. Pour être complet, il me faut aborder deux points un peu moins heureux dans son parcours. Le premier est anecdotique et très subjectif. Je trouve ses pochettes d'albums ringardes à souhait. À part quelques-unes dont le Blues of Desperation, elles sont plutôt graphiquement affligeantes. Mais ce n'est qu'un détail, puisqu'on n'achète pas un disque de Joe pour le regarder, mais pour l'écouter. On écoute maintenant encore un style légèrement différent avec l'album Different Shades of Blues et ce titre Never Give All Your Heart.

Enfin, et c'est là le plus inquiétant, Joe Bonamassa tourne depuis qu'il a 12 ans. Ça fait presque 40 années. Il y a quelque temps, il déclarait « À la minute où j'ai le sentiment de ne plus être aussi bon sur scène ou sur un album, je raccroche. Ça fait maintenant 36 ans que je suis là. Je dois en être à pas loin de 50 albums tout compris. Je n'ai pas l'intention de m'éterniser. Je ne me vois pas continuer à 82 ans comme Mick Jagger, même si lui le fait toujours magnifiquement, comme j'ai pu le constater en ouvrant pour les Rolling Stones en mai dernier. Je me suis même fixé la barre des 40 ans de carrière, ce qui nous amène en 2029. Après ça, merci, au revoir. » Il précise encore, « J'ai joué avec les plus grands musiciens. Je me suis produit dans toutes les salles où j'avais envie de jouer. J'ai toutes les guitares dont je rêve. Tous les 3 ou 4 ans, je me remets en question. Puis-je sincèrement enregistrer un album dont je serais fier et m'amuser sur scène ? Je continuerai aussi longtemps que je pourrai répondre à ces deux questions par l'affirmative. Le jour où ça ne sera plus le cas, le moment sera venu pour moi d'arrêter et basta. » On a tendance à idéaliser la vie de musicien. Mais Joe Bonamassa rappelle les voyages, les aéroports, les taxis, les hôtels, faire sa valise, la défaire. J'en ai marre des valises. Quand on tourne depuis aussi longtemps que moi, on veut passer à autre chose. J'aimerais voyager pour moi, prendre des vacances, ce qui ne m'est jamais arrivé. Certains me disent que de toute façon, je suis toujours en vacances. Mais non, jouer de la musique, c'est un véritable travail. Le bonhomme est suffisamment déterminé et sûr de lui pour que ce soit vrai. On le comprend, même si on le regrette. Quand il arrêtera, il manquera quelque chose à la musique. Road to Redemption a été publié en 2022. C'est un EP 6 titres, ce qui montre bien qu'il fait ce qu'il veut quand il en a envie. Il avait 6 titres qu'il avait envie de faire connaître, alors il les a sortis sans surcharger le disque d'autres morceaux qui ne lui convenaient pas. Et le titre qu'on écoute, c'est « Black Roses ».

Qu'on le veuille ou non, Joe Bonamassa est déjà entré dans la légende. Il incarne une espèce de renouveau du blues en toute simplicité, sans excès, sans frasque. De ses textes, il dit « La vie n'est pas un long fleuve tranquille, on connaît tous des hauts et des bas. Non, il n'est pas nécessaire d'aller mal pour faire du blues, l'expérience aide. Je ne pense pas qu'il faille vivre la vie d'un authentique bluesman, SDF qui passe d'un train à l'autre et boit du whisky à même le baril, pour être crédible. De même qu'il n'est pas nécessaire d'être âgé, même si j'ai souvent entendu dire que j'étais trop jeune pour jouer du blues. » Voilà, j'espère que vous avez découvert un peu plus Joe Bonamassa. Je vous souhaite une excellente fin de journée, une très bonne soirée. À bientôt, au revoir.

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